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0: 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Il est 6h. 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
1: Bonjour à tous. Le Venezuela demande le déblocage de ses avoirs gelés dans le cadre des sanctions contre le pays pour les utiliser pour la reconstruction après le double séisme du 24 juin. Ce séisme a fait plus de 3600 morts et détruit ou endommagé des centaines d'immeubles. Aux Antilles, la sénatrice LR de Saint-Martin, Annick Petrus, ligotée, bâillonnée et séquestrée sous la menace d'une arme à son domicile dans la nuit de mardi à mercredi. Une enquête est ouverte par le parquet de Basse-Terre. Les autorités s'inquiètent du haut niveau de criminalité et de la prolifération des armes à feu sur l'île, partagée entre une partie française au nord et une partie néerlandaise située au sud. Question de timing. Après le pourvoi de Marine Le Pen, la Cour de cassation annonce qu'elle pourrait être en mesure de rendre son arrêt au plus tard début avril 2027, avant le scrutin présidentiel. Le gouvernement rejette toute augmentation de salaire généralisée pour les fonctionnaires. Les syndicats claquent la porte d'une réunion. Une revalorisation uniforme de 1% de la valeur du point d'indice coûterait 2,4 milliards d'euros à l'État. Coffre sur le toit et valise dans le coffre, départs en vacances. La journée de demain est classée noire en Auvergne-Rhône-Alpes et rouge ailleurs. Samedi est classée noire dans plusieurs régions. Pour la journée de samedi, les axes desservant la côte atlantique, la côte normande, le centre de l'Hexagone et le quart sud-est connaîtront une fréquentation très importante tout au long de la journée, précise Bison Futé. Haute tension, le quart de finale entre la France et le Maroc dans le cadre de la Coupe du Monde de football, identifié comme présentant un risque particulier. Malgré l'horaire tardif de la retransmission, 22h, des regroupements sur la voie publique accompagnés de l'usage de moyens pyrotechniques sont à craindre. Quel que soit le résultat de la rencontre, le ministre de l'Intérieur demande au préfet de mettre en place les mesures nécessaires pour prévenir, contenir et réprimer tout débordement. Voilà, c'est la fin de ce flash. Merci de l'avoir suivi.

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1: Est-ce un rayon de soleil dans le ciel bien sombre de l'immobilier neuf en France? En mars, les autorisations de construction de logements ont bondi de 6,9% par rapport à février. Un chiffre encourageant, certes, mais qui ne doit pas masquer une réalité toujours très dégradée, comme le soulignent nos confrères des Échos. Sur un an, les permis de construire restent en net recul, moins 8% par rapport à l'année précédente, et même moins 27% si l'on remonte à l'avant-crise sanitaire. Alors, simple sursaut ou début de reprise? Pour Pascal Boulanger, président de la Fédération des promoteurs immobiliers, c'est une reprise timide, mais encore trop modérée pour parler de redémarrage. Et l'inquiétude monte à l'approche des élections municipales de mars 2026. Traditionnellement, les maires deviennent frileux à l'idée de délivrer des permis de construire avant un scrutin. Un phénomène bien connu que le gouvernement veut à tout prix éviter cette fois-ci. La ministre du Logement, Valérie Létard, a promis un plan d'action dont plusieurs mesures sont déjà en place. Une subvention de 1 000 à 5 000 euros par logement autorisé pour les maires bâtisseurs, l'extension du prêt à taux zéro à tout le territoire et des plans territorialisés de relance confiés aux préfets. Autre levier, la simplification des règles d'urbanisme. Une proposition de loi portée par le député Harold Duwart sera examinée à l'Assemblée le 15 mai, puis au Sénat en juin. Objectif, raccourcir les délais, réduire les normes et redonner la confiance à un secteur en souffrance. Mais est-ce suffisant?

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1: Il est 7h.
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3: Bonjour à tous. Le Venezuela demande le déblocage de ses avoirs gelés dans le cadre des sanctions contre le pays pour les utiliser pour la reconstruction après le double séisme du 24 juin. Ce séisme a fait plus de 3600 morts et détruit ou endommagé des centaines d'immeubles. Aux Antilles, la sénatrice LR de Saint-Martin, Annick Petrus, ligotée, bâillonnée et séquestrée sous la menace d'une arme à son domicile dans la nuit de mardi à mercredi. Une enquête est ouverte par le parquet de Basse-Terre. Les autorités s'inquiètent du haut niveau de crime et de la prolifération des armes à feu sur l'île, partagée entre une partie française au nord et une partie néerlandaise située au sud. Question de timing. Après le pourvoi de Marine Le Pen, la Cour de cassation annonce qu'elle pourrait être en mesure de rendre son arrêt au plus tard début avril 2027, avant le scrutin présidentiel. Le gouvernement rejette toute augmentation de salaire généralisée pour les fonctionnaires. Les syndicats claquent la porte d'une réunion. Une revalorisation uniforme de 1% de la valeur du point d'indice coûterait 2,4 milliards d'euros à l'État. Coffre sur le toit et valise dans le coffre, départs en vacances. La journée de demain est classée noire en Auvergne-Rhône-Alpes et rouge ailleurs. Samedi est classée noire dans plusieurs régions. Pour la journée de samedi, les axes desservant la côte atlantique, la côte normande, le centre de l'Hexagone et le quart sud-est connaîtront une fréquentation très importante tout au long de la journée, précise Bison Futé. Haute tension, le quart de finale entre la France et le Maroc dans le cadre de la Coupe du Monde de football, identifié comme présentant un risque particulier. Malgré l'horaire tardif de la retransmission, 22h, des regroupements sur la voie publique accompagnés de l'usage de moyens pyrotechniques sont à craindre, quel que soit le résultat de la rencontre. Le ministre de l'Intérieur demande au préfet de mettre en place les mesures nécessaires pour prévenir, contenir et réprimer tout débordement. Voilà, c'est la fin de ce flash. Merci de l'avoir suivi.

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1: Il est 8h.
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3: Bonjour à tous. Des victimes de l'attentat du 14 juillet plutôt inquiètes. Le temps passe et leur boîte mail reste vide. Elles n'ont pas encore reçu l'invitation pour assister à la cérémonie des 10 ans de l'attentat de Nice, mardi. Hommage capital pour les personnes blessées ou qui ont perdu un proche sur la promenade des Anglais. La mairie promet qu'elle fait le maximum et que toutes les victimes recevront ou ont déjà reçu une invitation. Haute tension, le quart de finale entre la France et le Maroc dans le cadre de la Coupe du Monde de football, identifié comme présentant un risque particulier. Malgré l'horaire tardif de la retransmission, 22h, des regroupements sur la voie publique accompagnés de l'usage de moyens pyrotechniques sont à craindre, quel que soit le résultat de la rencontre. Le ministre de l'Intérieur, Laurent Nunez, demande au préfet de mettre en place les mesures nécessaires pour prévenir, contenir et réprimer tout débordement. L'enquête sur les responsabilités de l'incendie de Marseille qui avait dévasté le quartier de l'Estaque il y a un an, classé sans suite, annonce faite par le procureur d'Aix-en-Provence. Rush hour sur les routes des vacances, la journée de demain, classée noire en Auvergne-Rhône-Alpes et rouge ailleurs. Samedi, qui est classée noire dans plusieurs régions. Pour la journée de samedi, les axes desservant la côte atlantique et la côte normande, le centre de l'Hexagone et le quart sud-est connaîtront une fréquentation très importante tout au long de la journée, précise Bison Futé. Belle escale estivale, le village préféré des Français 2026 et dans le Var, Bormes-les-Mimosas a été élu hier soir village préféré des Français lors de l'édition 2026 de l'émission présentée par Stéphane Bern et diffusée sur France 3. Et puis, le gendarme de Saint-Tropez, c'était lui, un biopic consacré à Louis de Funès, verra le jour en 2027, produit par UGC. Le film sera réalisé par Benjamin Œuvrard. Pierre Lottin, le comédien vu notamment dans Les Tuches, incarnera le célèbre acteur français des années 70 et 80. Voilà, c'est la fin de ce flash. Merci de l'avoir suivi.

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1: Nicolas Leroy, bonjour, vous êtes le nouveau président de l'UNEP, l'Union Nationale des Entreprises du Paysage. Alors un petit mot peut-être pour nous expliquer le secteur. Le secteur du paysage, c'est quoi? C'est combien d'entreprises? C'est combien d'actifs? Et en termes de chiffre d'affaires, qu'est-ce que ça représente?
2: Bonjour à tous. Le secteur du paysage aujourd'hui, c'est 34 000 entreprises regroupées de toutes les tailles, dans tous les territoires, y compris les DROM. Ça regroupe 140 000 actifs, dont un petit peu plus de 110 000 salariés. Et c'est au dernier pointage, à fin 2024, c'est un petit peu plus de 8,5 milliards d'euros de chiffre d'affaires consolidé pour l'ensemble des entreprises du paysage.
1: Et je crois que c'est un secteur qui a le vent en poupe en termes de chiffre d'affaires. On est à combien sur 10 ans d'augmentation?
2: Alors aujourd'hui, on vient de consolider un parcours de croissance de quasiment 60% sur 10 ans et encore 10% sur les deux dernières années chiffrées 2023-2024.
1: Alors les entreprises, c'est 34 000 entreprises, il y a toutes formes d'entreprises, hein. Il y a des petites, il y a des plus grosses. Est-ce que vous pouvez nous expliquer quelles sont ces entreprises et la part qu'elles représentent?
2: Alors effectivement, on couvre un spectre très large, à la fois d'activité et à la fois de typologie d'entreprise. On dit le paysage, mais ce sont différents métiers qui vont de l'élagage aux travaux d'aménagement de jardin, pour le public ou pour les particuliers. Le chiffre d'affaires auprès des particuliers aujourd'hui pèse 50% du chiffre d'affaires de la branche, en travaux comme en entretien, et la part de travaux pèse également 50% à peu près du secteur. 25% de commandes publiques, 25% de promotion immobilière et industrielle. Et les entreprises sont très dispersées dans l'ensemble des territoires. On a à peu près 60 à 65% des entreprises qui restent des structures unipersonnelles, et ensuite des entreprises qui oscillent entre 5 et 25 salariés. Et on a un petit, à peu près 1% des entreprises qui sont des structures d'envergure nationale, qui représentent à peu près 180 entreprises de taille au moins régionale et voire plutôt nationale. Aujourd'hui.
1: Alors, vous me disiez qu'il y avait 4200 adhérents à l'UNEP. Ouais. C'est entreprises adhérentes, hein, on est d'accord?
2: Oui, ce sont bien des entreprises adhérentes. On est une organisation professionnelle représentative. Et donc, tous nos adhérents sont des entreprises et des dirigeants d'entreprises représentés.
1: D'accord, donc c'est un septième des entreprises. Justement, en termes d'adhérents, ça a pas mal augmenté, hein, ces dernières années.
2: Oui, l'UNEP, de la même façon que la branche est en croissance, l'UNEP suit ce mouvement-là et intègre de nouveaux adhérents au fur et à mesure. Alors, bien évidemment, en offrant un spectre de services consolidé et à destination de l'ensemble des tailles d'entreprise et de l'ensemble des typologies d'adhérents de nos métiers.
1: Alors là, c'est vrai qu'il y a les municipales dans un mois. Justement, comment vous vous positionnez là? Parce que bon, le secteur se porte plutôt pas mal, plutôt bien. Comment, c'est quoi les points de vigilance?
2: Alors les points de vigilance, il y en a quand même, parce que les élections municipales créent nécessairement un ralentissement de la commande publique. Les incertitudes au niveau national et international, mais notamment au niveau du budget national, créent également un ralentissement de la commande, avec une fragilité sur la dynamique de l'immobilier. On a un marché qui se relance toujours pas tout à fait, des investissements industriels qui sont un tout petit peu rendus incertains par les règles fiscales qui s'appliqueront. Et puis, bien évidemment, au travers de tout ça, la consommation des ménages est également impactée. Tout le monde est en attente de savoir quelles seront les règles du jeu. Donc, on a des chiffres, effectivement, qui sont plutôt favorables. Mais pour autant, on a une nécessité de vigilance sur l'évolution de l'activité. Elle devrait se maintenir. Logiquement, puisque aujourd'hui toutes les enquêtes le montrent, c'est une vraie prise de conscience et une vraie attente de l'ensemble de la population auprès des élus en termes de renaturation des villes et en termes d'amélioration de l'espace public et de l'espace privé.
1: Et là, on a vu ces dernières années, il y a une baisse du pouvoir d'achat des Français. Est-ce que ça a un impact sur les entreprises du paysage ou pas ou non?
2: Alors, ça a forcément un impact parce que, comme je le disais, 50% des marchés de nos entreprises, ce sont les particuliers qui en sont les principaux vecteurs. Pour autant, on a aussi une envie, un besoin plus fort et plus vif de nature et de se recentrer sur les valeurs et sur tout ce qui gravite autour du vivant dont on est nécessairement un acteur incontournable. Donc, l'un compense relativement l'autre.
1: Justement, concernant sur les entreprises, là, vous me disiez qu'il y a eu plus de créations d'entreprises que de défaillances en 2025.
2: Oui, à ce jour, on reste sur un solde positif de création d'entreprises. Alors, comme sur les autres sujets, on a une attention particulière à la fragilité et à la défaillance, mais la dynamique économique fait qu'on est encore sur un mode de création d'entreprises important dans l'ensemble des territoires.
1: Et vous accompagnez justement donc ces entreprises sur toutes les problématiques qu'elles peuvent rencontrer. Vous les accompagnez. Vous avez mis en place des protocoles.
2: Oui, alors effectivement, c'est presque très particulièrement pour les jeunes créateurs d'entreprises que l'UNEP offre le spectre de services le plus essentiel et le plus important. On va les accompagner sur la structuration de leur modèle de société, sur le juridique, avec l'ensemble des SVP mis à leur disposition, et puis sur une base documentaire qui est extrêmement constituée sur les conditions générales de vente, sur les modèles de devis, sur la méthodologie de facturation et de recouvrement auprès des clients, sur les règles techniques qui peuvent s'appliquer sur l'ensemble du cadre réglementaire qui peut s'imposer à eux et sur leurs obligations légales. La constitution d'un document unique à l'embauche du premier salarié, par exemple, est toujours un vrai sujet. Là encore, l'UNEP est présent et à l'accompagnement et à l'épaulement des créateurs d'entreprises et des jeunes et des moins jeunes entreprises, mais en tout cas au service des PME pour faciliter la vie du dirigeant. Notre identité et notre ADN, c'est d'être au chevet de nos dirigeants, de nos adhérents. On a besoin d'avoir des dirigeants qui se portent bien pour avoir des entreprises dynamiques et pour pouvoir continuer à porter une action positive au travers de nos compétences et de nos métiers.
1: C'est vrai que c'est un métier de territoire. Vous êtes présent sur tous les territoires. C'est quoi les profils des personnes, des actifs, ces 140 000 actifs? Il y a des hommes, des femmes?
2: Eh ben justement, ils sont très variés. Ils sont au même titre que nos entreprises et nos territoires. Aujourd'hui, on a un métier qui est porteur de sens. Et depuis le Covid, c'est quelque chose qui est très recherché. Donc, on a eu beaucoup de sollicitations et d'intégration de gens en reconversion professionnelle. Alors, ça tombe bien parce qu'on est un métier qui recrute et on a besoin de renforcer nos équipes. On a aussi une féminisation qui s'accélère et qui se consolide. Donc là aussi, c'est un signal important pour nous et vecteur de bonnes valeurs. Aujourd'hui encore, nos entreprises accueillent près de 15 000 jeunes en apprentissage, en alternance, sur l'ensemble du territoire, à tous les niveaux, du CAP au diplôme d'ingénieur. Donc il y a une vraie dynamique et une vraie bienveillance de nos entreprises à accompagner et accueillir les jeunes en formation pour les intégrer dans nos effectifs.
1: Vous avez des objectifs de décarbonation du secteur. Alors, c'est pas la première chose à laquelle on pense. Donc, il y a plusieurs choses qui ont été pointées. Ce qui émet le plus, donc, c'est les transports, hein, c'est ça. L'achat de matières premières. Vous pouvez m'expliquer l'achat de matières premières?
2: Alors en fait, oui, on a forcément un enjeu de décarbonation. En tout cas, nous étant des métiers de sens et proches du vivant et de la nature, se pencher sur le sujet était une responsabilité essentielle. Ce que l'on a fait au travers d'un collectif d'entreprises accompagné par un cabinet de façon à établir une feuille de route pour l'ensemble des entreprises de paysage et qui là encore est quelque chose que l'on met à disposition de l'ensemble de nos adhérents. Ce qui ressort de cette étude-là effectivement, c'est que les deux grands enjeux sont les déplacements, à la fois domicile-travail et de l'ensemble des déplacements professionnels pour se rendre sur les chantiers. Donc on a une logique de décarbonation de la flotte de véhicules. Et sur les achats de premières, en fait, l'impact, il est important, c'est-à-dire que nous sommes des métiers de travaux, de construction, d'amélioration de l'habitat. Donc tous les matériaux que l'on intègre dans l'aménagement des jardins aujourd'hui ont un impact carbone et ont un impact qui pèse assez vivement. Alors évidemment, on a une part végétale et une compétence au niveau des sols qui a, elle, un solde positif et un effet plutôt bénéfique de ce point de vue-là. Mais néanmoins, la consommation de matières premières a un impact. alors qui est beaucoup plus modéré et beaucoup plus beaucoup moins important que dans d'autres filières métiers, mais néanmoins il mérite une attention et une action de nos entreprises.
1: Et on termine avec une étude, l'étude Asterès, donc qui a été réalisée en 2023, une étude qui est très sympathique à lire. 22 000 vies sauvées, c'est ça, grâce aux îlots végétaux, grâce à la végétalisation en centre-ville.
2: Oui, en fait, on a conduit cette étude-là avec un angle économique, de façon à valoriser, à quantifier en euros les bienfaits des espaces de nature en ville et les stratégies de renaturation de nos villes. Et en fait, ce qu'il ressort de cette étude-là, c'est que c'est une diminution des pathologies de diabète, notamment de diabète de type 2, par l'augmentation de l'activité physique, par la création d'espaces verts, d'espaces piétonniers et de circulation douce. C'est aussi une réduction de l'asthme infantile par l'amélioration de la qualité de l'air, par la captation de la canopée et donc une dépollution de l'air. Et d'une manière générale, sur l'ensemble des tranches d'âge de la population, la participation et l'incitation à l'activité physique créée par les espaces de nature en ville amoindrissent les pathologies graves, notamment avec aujourd'hui un sujet d'attention très particulier de santé.

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1: Bonjour à tous, bienvenue sur Radio Immo. Aujourd'hui, on parle du MIPIM, le marché international des professionnels de l'immobilier. Chaque année à Cannes, c'est le grand rendez-vous où se retrouvent collectivités, investisseurs, promoteurs, aménageurs et grands utilisateurs pour présenter des projets, nouer des partenariats et prendre le pouls du marché immobilier mondial. Alors, le MIPIM revient du 9 au 13 mars 2026 dans un contexte de marché sous tension et de transformation accélérée des villes. Pour en parler justement, j'ai le plaisir d'accueillir Nicolas Boffi, directeur du MIPIM. Bonjour Nicolas.
2: Bonjour.
1: Alors, première question, dans le contexte actuel, je parle des marchés plus prudents, des contraintes réglementaires, des arbitrages publics. Quelle est la promesse du MIPIM 2026?
2: La promesse du MIPIM 2026, c'est d'abord celle de refléter un monde en grande transformation. Vous l'avez dit en introduction. C'est surtout pour les délégués, c'est le nom qu'on donne à l'ensemble des personnes participant au MIPIM, qu'ils soient exposants, membres de gouvernement, élus ou visiteurs. C'est celle de rester connecté à un marché en transformation, mais en transformation rapide. Et depuis quelques années, on a vu un nouveau marché de nouvelles classes d'actifs émerger, de nouvelles manières aussi de travailler, une profonde transformation de la chaîne de valeur. Vous avez évoqué l'utilisateur final aussi en introduction. On pourra y revenir. Le MIPIM, c'est le grand rendez-vous mondial de l'investissement des porteurs de projets dans un monde en grande transformation.
1: D'accord. Donc, en gros, si en général, les participants, si on doit résumer, qu'est-ce qu'ils viennent chercher en priorité? C'est quoi? C'est du pipeline, des partenaires, des signaux macro? Qu'est-ce que c'est?
2: Alors, il y a deux grandes recherches. Vous l'avez dit, du pipeline, donc c'est la partie transactionnelle du MIPIM. C'est simplement pour les investisseurs entre eux, c'est de trouver des nouveaux projets, c'est signer des deals. Il y aura peut-être des annonces. D'ailleurs, vous savez que chaque année, on a des grands deals qui sont annoncés ou des ventes qui sont annoncées au MIPIM. Donc, on espère pouvoir en avoir. On en a quelques-unes en tête, donc on espère qu'elles vont être annoncées très bientôt. Donc ça, c'est la partie transactionnelle. Et puis, il y a une autre partie qui est, on va dire, elle, plus de réflexion sur le marché, de recherche de clarté, de réponse, je l'ai dit en introduction, dans un monde en grande transformation. Donc là, il y a même encore deux niveaux de réflexion. Il y a une réflexion politique. Vous savez qu'on a beaucoup plus de conférences, peut-être qu'il y a quelques années. D'abord, une grande conférence sur le logement qui s'appelle Housing Matters, le lundi, en introduction de MIPIM, avec des membres de gouvernement. On va avoir des ministres de logement de plusieurs pays européens qui vont être présents, la sous-secrétaire générale de l'ONU en charge de l'habitat, qui sera également présente. Donc, vous voyez, des réflexions assez profondes de politique publique sur la crise du logement, également sur le partenariat public-privé, sur la relance de l'économie. On va avoir Philippe Aguillon, notre keynote speaker, qui va introduire le MIPIM le mardi avec Philippe Aguillon, qui est prix Nobel d'économie et qui va venir nous parler de liens entre croissance et technologie. Et donc là, ça va être aussi l'occasion de parler de l'irruption de la technologie au sein, bien sûr, du monde économique, mais particulièrement dans celui de l'immobilier. Et puis, on aura des grands moments de réflexion aussi avec d'autres acteurs qui seront pas forcément des acteurs élus, mais tous les acteurs publics et privés qui font la ville à travers des séries de conférences. Nous en avons 160 cette année. L'an dernier, 15 000 personnes ont participé à ces conférences. En moyenne, vous faites le calcul, 100 personnes par conférence. Ça fait du MIPIM la plus grande conférence mondiale, le plus grand sommet de réflexion sur la ville et l'immobilier. Donc, vous voyez, il y a finalement deux niveaux de réflexion. Une partie très transactionnelle, business. Et d'ailleurs, on pourra y revenir. On souhaite aussi qu'il y ait encore plus de retours sur investissement pour ceux qui viennent chercher des affaires, faire des affaires au MIPIM, d'une part. Et puis, d'autre part, on souhaite aussi intensifier encore plus le programme de conférences vous l'avez compris, plusieurs niveaux de réflexion et des niveaux de représentation plus divers encore.
1: Alors, vous lancez justement Destination France. concrètement, qu'est-ce que ça change pour la présence française à Cannes?
2: Alors, on a voulu adresser une situation parfaitement connue. Cette année, c'est une année d'élections locales. Et donc, les élus locaux seront très peu représentés au MIPIM. Mm. Donc, l'idée de Destination France, c'est d'abord profiter de ce moment un peu spécial pour donner la parole à tous les acteurs français, publics et privés, qui sont investis dans la transformation urbaine, dans l'immobilier, public et privé d'ailleurs, et leur donner peut-être un petit peu plus la parole qu'à l'accoutumée. Donc c'est transformer finalement un défi ou un challenge en véritable opportunité pour tous ces acteurs-là de monter un peu plus sur scène, de présenter leurs projets, de partager des retours d'expérience. On aura notamment, dans le cadre de Destination France, le Forum des territoires, où on va pouvoir, on aura une série de présentations de projets et des meilleures pratiques de placemaking, c'est le thématique de cette année, et de partenariat public-privé entre, encore une fois, acteurs publics, acteurs privés, c'est un peu mon credo cette année, vous l'avez compris, mais de partage des meilleures expériences. C'est avec la conférence de presse France des présentations de projets en exclusivité. Et là encore, l'occasion de donner la parole aux aménageurs, aux promoteurs, aux investisseurs français, aux architectes, aux consultants, à tous ceux qui font la ville également et qui sont pas forcément des responsables politiques. Vous voyez, il y a déjà cette première réalité-là. Et la seconde, c'est celle d'un peu mieux organiser la représentation de la France au MIPIM. Parce que finalement, depuis 35 ans, le grand paradoxe, c'est qu'on a accueilli le monde entier à Cannes au MIPIM pour que chaque pays, chaque région, vienne porter la voix de l'attractivité, mais que finalement la France avait une organisation assez fragmentée, peut-être pas suffisamment organisé. Et donc Destination France, c'est en réalité un grand parapluie qui va permettre d'unifier toutes les initiatives des acteurs français au MIPIM. Voilà, qu'ils soient architectes français, notamment, vous savez, cette année, on a les 30 ans de l'AFEX, on va avoir une représentation du ministère de la Culture encore plus forte, on va avoir le CNOA, donc

0: les Anglais avec le UK Hub, ou font d'autres grands pays européens comme Spain at MIPIM, par exemple, pour n'évoquer que ceci.
1: D'accord. Et alors, justement, vous ouvrez une track data center. Pourquoi maintenant? Et pourquoi en faire un sujet central au MIPIM?
0: Alors, parce que les data centers étaient un peu sur toutes les lèvres, on va dire, des deux, trois dernières éditions du MIPIM, sans qu'il y ait véritablement une concrétisation, une zone dédiée, des conférences dédiées. Les acteurs des data centers n'étaient pas vraiment officiellement représentés au MIPIM. Donc, moi, j'ai souhaité vraiment donner une place centrale à cette nouvelle classe d'actifs. En réalité, elle a été souvent rangée dans la catégorie alternative ou classe d'actifs de niche. Et depuis maintenant, allez, on peut le dire, depuis 2 ans, le montant des pipelines d'investissement est absolument phénoménal. Et aujourd'hui, les data centers sont devenus des actifs urbains, parce qu'on ne peut pas vraiment les qualifier d'actifs immobiliers. Souvent, d'ailleurs, chez les investisseurs, ils sont plutôt classés comme des infrastructures, vous le savez certainement. Donc, ils ont un peu une situation hybride. Mais en réalité, tous les acteurs de la ville les ont identifiés, et c'est un enjeu aujourd'hui, ben, d'intégration urbaine, un enjeu de durabilité, et aussi un enjeu de captation de valeur, parce que les montants d'investissement sont très importants. Donc il fallait qu'il y ait un sommet dans le sommet qui puisse réunir toutes ces énergies. Et comme on est au MIPIM et que le MIPIM c'est d'abord un salon mondial et de l'investissement, on a donné à l'ensemble des conférences du Data Center Summit un angle investissement très fort. Voilà. Et ça, c'est peut-être aussi pour se différencier d'autres initiatives ou d'autres conférences en France sur les data centers qui portent peut-être plus sur la technologie ou sur l'exploitation des data centers. Nous, on va mettre un gros focus quand même sur la dimension investissement.
1: Et gros focus aussi sur le road to zéro. Donc ça reste un pilier avec des thématiques énergie,
0: Tout à fait.
1: hein, matériaux bas, carbone, conformité, mobilité durable. Donc ça c'est vraiment dans l'air du temps. Qu'est-ce qui change en 2026?
0: Ce qui change, c'est que peut-être ce qui était présenté il y a encore quelques années comme des démarches, on va dire, volontaires ou militantes, sont devenues aujourd'hui finalement des. La durabilité, c'est au cœur de la valeur des actifs et surtout dans un contexte peut-être de marché très changeant, les investisseurs recherchent des investissements de long terme. Et la durabilité ou les investissements ESG, c'est une garantie aujourd'hui pour les investisseurs de durabilité de leurs investissements sur le long terme. C'est plus la cerise sur le gâteau, c'est plus une démarche portée par une direction de la sustainability, par exemple, chez certains investisseurs ou promoteurs. C'est devenu aujourd'hui business as usual. Mais surtout, c'est devenu une forme de protection dans un marché qui est devenu relativement incertain ou très changeant. Donc, c'est aussi ça qu'on veut donner à voir cette année avec Road to Zero. C'est les meilleures pratiques, encore une fois, mais plus simplement d'un point de vue de l'innovation. Aujourd'hui, ça fait vraiment partie. C'est au cœur de, j'ai envie de dire, du marché de l'investissement et au cœur des pratiques des investisseurs.
1: Vous renforcez le programme donc Challengers, 43 jeunes pro-européens, dont 6 Français, et point d'orgue, ce sont les MIPIM Awards le 12 mars. Donc vous avez 40 finalistes, dont 5 projets français. Pour vous, ça dit quoi sur le positionnement de la France, justement, puisqu'on parle de l'international, hein, évidemment, mais par rapport à la France dans tout ça, au niveau de la transformation, de la mixité, des usages, de la durabilité?
0: Alors, du coup, il y a 2 questions en une. Sur les
1: Oui.
0: challengers, c'est juste pour vous répondre. Ça, c'est un programme cher à MIPIM. C'est celui de donner un peu plus de place aux jeunes générations. En fait, ce qui s'est passé après le Covid, et ceux qui viennent régulièrement au MIPIM le savent, il y a eu peut-être un peu plus de sélectivité dans les grandes délégations d'entreprises qu'il y a le MIPIM. Finalement, on a gagné en seniorité.

0: Donc ça peut être vu comme quelque chose de très intéressant, de se dire que finalement c'était uniquement les dirigeants ou la classe dirigeante qu'on pouvait retrouver au MIPIM. En réalité, je pense que c'est très important aussi qu'on puisse avoir les nouvelles générations représentées sur le salon pour porter une voix nouvelle, pour faire état aussi des nouvelles pratiques sociales, parce qu'en fait, c'est celles-ci qui sont désormais au cœur de la transformation, notamment du marché. On parlait tout à l'heure en introduction des nouvelles classes d'actifs ou du rôle de l'utilisateur final, et on parle beaucoup aussi du rôle des services, des usages, et ça aussi, c'est beaucoup les jeunes générations qui les portent. Et donc, on a besoin aussi d'avoir cette représentation-là. Donc, on a porté de 15 à 16 personnes l'an dernier, je crois, à désormais près d'une cinquantaine de challengers, donc de jeunes, de jeunes cadres de l'immobilier ou de la construction ou de l'urbanisme qui vont venir aux conférences, qui vont être présents sur le salon et qui vont porter cette voix. Donc pour nous, ça c'était très important en termes de voilà de faire du MIPIM un endroit où on peut aussi challenger les idées reçues et continuer d'évoluer dans un monde qui change à toute vitesse. Donc ça, c'était la première partie de votre question. Et la seconde sur les awards. Donc ça, vous savez que les MIPIM Awards, c'est certainement une des compétitions les plus connues au monde. Une dizaine de catégories, toutes classes d'actifs confondues. Et cette année, on a eu un nombre record de candidats, plus de 260 candidats. C'est un record historique. Donc ça démontre quand même une forme de grand dynamisme du côté de tous ceux qui font des projets, un souhait aussi de montrer les derniers projets, les dernières tendances. Donc ça, c'était quand même, on s'est réjoui quand même de voir cette grande dynamique. On a aussi donc pendant le jury, vous savez, qui est présidé par une Française, puisque c'est Véronique Bédague, la présidente de Nexity, qui est également présidente du jury. On a fait ce constat d'abord d'un niveau très très relevé de l'ensemble des candidatures. Aujourd'hui, en fait, si on prend tous les critères d'évaluation des projets, tous les critères sont poussés au maximum, hein, en termes de durabilité, en termes de mixité des usages, en termes de recyclage des matériaux, en termes d'intégration sociale et urbaine. Tous les projets sont généralement tous de très haut niveau. Donc la sélection était d'autant plus difficile, je dois avouer. Mais c'est très bien, ça veut dire qu'il y a eu, finalement, avec les années, on est passé d'années où finalement, beaucoup de projets, où finalement, c'était surtout peut-être simplement l'architecture ou la grandeur des projets ou les montants d'investissement. Là, vraiment, on est passé sur des critères, beaucoup plus fins qui démontrent aussi des changements de génération et d'approche dans le métier. Donc ça, on s'en réjouit aussi. Et vous l'avez dit aussi en introduction, on a 5 projets français. Donc des projets dans chaque catégorie. Et donc ça aussi, en tant que Français, même si je suis dirigeant du MIPIM, donc moi, je me dois d'être parfaitement neutre de ce point de vue. Mais en tant que Français, je me réjouis de voir 5 très beaux projets, d'ailleurs très différents les uns des autres, dont également même un petit projet local porté par une collectivité locale dans le sud-ouest. Donc ça, c'est, vous voyez, il n'y a pas que des grands projets immobiliers gigantesques, il y a aussi des projets de territoire. Donc c'est cette diversité-là qui est très très bien représentée cette année au MIPIM.
1: Alors si on doit retenir, parce qu'il y a énormément de choses, hein, si on doit retenir le MIPIM en une phrase pour 2026, ce serait quoi? C'est difficile, hein, ce que je vous demande.
0: Eh bien, ça serait de dire que ce MIPIM, c'est celui de l'action. Voilà, c'est le celui de l'action parce que ces dernières années, c'était le grand attentisme. On avait un marché qui se restructurait sans cesse. On a eu beaucoup de crises qui se sont succédées. Les investisseurs ont beaucoup attendu. Et en fait, en réalité, aujourd'hui, tous les acteurs ont envie d'aller de l'avant. On a envie que les transactions reprennent. On a envie que les prises à bail reprennent. On a envie que l'innovation reprenne. Et donc, en fait, ce MIPIM 26, ça sera vraiment un MIPIM de l'action, s'il fallait résumer en une phrase.
1: Eh bien, merci beaucoup, Nicolas Beaufy. Le MIPIM 2026, c'est du 9 au 13 mars à Cannes et on retient aussi donc les MIPIM Awards le 12 mars. Merci d'avoir été avec nous sur Radio Immo.
0: Merci à vous.
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1: Il est 9h.
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3: Bonjour à tous aux Antilles. La sénatrice LR de Saint-Martin, Annick Petrus, ligotée, bâillonnée et séquestrée sous la menace d'une arme à son domicile dans la nuit de mardi à mercredi. Une enquête est ouverte par le parquet de Basse-Terre. Les autorités s'inquiètent du haut niveau de criminalité et de la prolifération des armes à feu sur l'île, partagée entre une partie française au nord et une partie néerlandaise située au sud. Gang, fin, déplacement de population. 5 ans après l'assassinat de Jovenel Moïse, Haïti fait face à une crise majeure dont les conséquences déstabilisent la Caraïbe. Le 7 juillet 2021, le président haïtien Jovenel Moïse était assassiné à son domicile. 5 ans plus tard, Haïti reste englué dans une crise politique, sécuritaire et humanitaire, gangs, déplacement de population, insécurité alimentaire, vide institutionnel. La vie quotidienne en Haïti ressemble à un véritable enfer. Le Venezuela demande le déblocage de ses avoirs gelés dans le cadre des sanctions contre le pays pour les utiliser pour la reconstruction après le double séisme survenu le 24 juin. Ce séisme a fait plus de 3600 morts et détruit ou endommagé des centaines d'immeubles. Racisme, le président du Sénat demande des sanctions à son homologue paraguayen après des propos visant Kylian Mbappé. Gérard Larcher écrit donc à son homologue du Paraguay pour lui demander de sanctionner la sénatrice ayant tenu des propos racistes et xénophobes envers le capitaine de l'équipe de France de football, Kylian Mbappé. Haute tension, le quart de finale entre la France et le Maroc ce jeudi dans le cadre de la Coupe du Monde de foot, identifié comme présentant un risque particulier. Des regroupements sur la voie publique accompagnés de l'usage de moyens pyrotechniques sont à craindre. Quel que soit le résultat de la rencontre, le ministre de l'Intérieur demande au préfet de mettre en place les mesures nécessaires pour prévenir, contenir et réprimer tout débordement. Voilà, c'est la fin de ce flash. Bonne journée.
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6: Chères auditrices, chers auditeurs d'Élémentaire, mon cher Nico, bonjour et bienvenue. J'espère que tout le monde va bien en cette période un petit peu de fraîcheur hivernale. Aujourd'hui, nous sommes sur le courant décembre. On approche bientôt de la période des fêtes. Et si on se proposait de se faire des cadeaux et de se faire des cadeaux à soi-même et de se faire des cadeaux en compréhension, puisque à un moment donné, vous savez, sur cette émission, ça fait 8 ans déjà qu'on parle de qualité de l'air et vous êtes toujours aussi nombreux et nombreuses à nous écouter et puis à partager. Merci beaucoup de tous vos soutiens. Mais surtout, comme je disais, se faire des cadeaux, ça ne veut pas forcément dire s'acheter quelque chose, mais peut-être qu'on va, au regard comme ce que l'on peut trouver pour le 30 janvier, 31 janvier, où on a tous nos bonnes résolutions de l'année à venir, ben là, c'est même pas une bonne résolution, c'est se faire un cadeau et se dire, je vais m'occuper de moi, je vais m'occuper et prendre conscience encore plus de cette nécessité d'une bonne qualité de l'air autour de moi, de bien respirer. Notre premier des aliments, on le dit jamais assez, c'est pas de l'eau, c'est pas de la nourriture, c'est l'air que l'on respire. C'est ce que nous respirons chaque instant, puisqu'on a à peu près 12 mouvements respiratoire par minute, on va avoir en gros 17 000 par jour, donc ça commence à faire vraiment beaucoup. Mais surtout, il va falloir que on se dise, je m'en occupe vraiment, et on va vite s'apercevoir que des petits gestes simples et des prises en compte vraiment pertinentes vont nous permettre d'être mieux et d'être mieux dans tous les lieux de vie. Il y a pas, on fait pas de distinction. C'est vraiment quelque chose en France qui est un petit peu lourd à entendre, à porter et à voir que continuer à porter alors que ça devrait pas être le cas. L'être humain, on doit avoir l'être humain au cœur. L'être humain au cœur, ça veut dire quoi? C'est que c'est lui qui va guider dans nos bâtiments, dans nos lieux de vie, dans nos lieux de transport, etc. Comment on doit respirer pour que cet être humain ait un volume d'air suffisant, un taux de renouvellement d'air suffisant, de l'air de bonne qualité. Et la bonne qualité de l'air, bah, c'est quoi? Ça nécessite de le préciser aussi. Mais surtout, on va arrêter de faire des bâtiments en fonction de l'usage du bâtiment, mais de l'usage du bâtiment lui-même pour lui-même, pas pour préserver ce qui se passe pour l'être humain qui est dedans, ou les êtres humains. Et ça, c'est vraiment le plus important, et ça va être le fil de notre émission aujourd'hui. Et cette émission, j'ai le grand plaisir de la faire et d'accueillir Emira Zaghe avec un grand sourire. Bienvenue sur le plateau d'Élémentaire, ma chère Emira.
0: Merci Nicolas, je suis ravie d'être là avec toi aujourd'hui pour échanger à propos de ce sujet fondamental de la qualité de l'air. Parce que comme tu le disais, on n'arrête pas de respirer sauf quand ça y est, c'est la fin. Donc la qualité de l'air, c'est fondamental.
6: C'est fondamental. Alors Emira, dans ta vie, qui es-tu? Que fais-tu? Juste rapidement. Architecte, présidente de l'UNSFA, Union Nationale Syndicat Français des Architectes.
0: De Paris.
6: De Paris bien évidemment. Et ben, d'où est venu tout cela? Et puis cette démarche qui amène à cette réflexion globale vis-à-vis de la qualité de l'air. On a plein de petits points qu'on va voir ensemble. À toi la parole ma chère.
0: Merci Nicolas. Alors moi comme tu le disais, je suis architecte spécialisée en rénovation du cadre bâti. Donc à la base, dans l'ADN de l'agence, on travaille surtout sur le logement social. C'est une volonté dès le départ, une vocation.
6: Ça se rapproche de ton approche humanisme.
0: Tout à fait.
6: D'humanisme, hein, et on voit centré sur la concertation.
0: Tout à fait. Et du coup, de la rénovation de logements sociaux avec un certain professionnalisme et des process propres au logement social, on a décidé d'adresser aussi les rénovations globales en copropriété. Parce que on s'est bien rendu compte qu'il y avait un sujet d'organisation et puis surtout beaucoup de bâtiments à réhabiliter, à rénover avec les bonnes façons de faire.
6: Ben, surtout les bâtiments à réhabiliter, il y en a beaucoup puisqu'on considère à l'heure actuelle que 80% des bâtiments de 2050 sont déjà construits.
0: Tout à fait.
6: Donc il y a un gros travail de bien préserver ces bâtiments et de faire ce qu'il faut à l'intérieur.
0: Tout à fait.
6: Ça passe par quoi pour faire ça? Tu vas nous parler d'une approche holistique, je crois.
0: Alors, tout à fait. Alors,
6: c'est quoi ce mot?
0: Holistique, ça veut dire global, ça veut dire une approche qui n'est pas focus. Bon, je vais te donner un exemple. Souvent, on parle de rénovation énergétique. Nous, à l'agence, on ne dit pas rénovation énergétique parce que rénovation énergétique, ça veut dire qu'on ne se concentre que sur la question, sur la notion d'énergie. Or, aujourd'hui, quand on parle de réhabiliter les copropriétés, on ne parle pas que de la question énergétique. On parle effectivement du confort d'hiver, mais aussi du confort d'été. On parle
6: de la surchauffe d'été à combattre.
0: De la surchauffe d'été.
6: Passer le confort d'été, on est loin déjà, on est vraiment sur la surchauffe.
0: Tout à fait, donc cet aspect-là, mais aussi la question de la valorisation patrimoniale, la question des usages, la question de comment on va, alors qu'on n'avait pas du tout signé pour ça au départ, en tout cas on ne pensait pas avoir signé pour ça au départ quand on a acheté son appart, on ne nous a pas dit, mais vous achetez un appartement, mais vous avez aussi acheté des tantièmes de parties communes, des tantièmes de façade, et qu'à un moment donné, il va falloir se donner la main et puis travailler ensemble en intelligence collective pour réhabiliter, ou en tout cas entretenir le bâtiment, parce qu'il ne s'agit pas de construire des bâtiments, il faut après dans le temps les entretenir pour que les bâtiments soient pérennes.
6: Entretenir, améliorer et pérenniser.
0: Tout à fait.
6: Sur tout ça.
0: Tout à fait.
6: Donc ça veut dire quelque part que l'architecte que tu es, l'architecte que vous êtes dans ton cabinet et tous ceux qui sont autour de toi, vous n'êtes pas que des architectes vis-à-vis du bâtiment, c'est-à-dire que vous arrivez avec cette approche en se disant, même si vous n'êtes pas des médecins, bah, finalement on a une approche qui est somme toute la plus proche possible de ce que va faire le médecin, puisqu'il va, on va amener, et l'acte de cet acte de rénover, on parle de l'acte de construire bien souvent, mais là c'est un acte de rénover et un acte de réhabiliter qui va dire ce que je vais faire va permettre d'améliorer la vie, le bien-être et la santé des personnes qui sont dans ce bâtiment sur de très nombreuses années.
0: Tout à fait. En fait, on parle souvent d'investissement assez important pour chaque habitant d'une copropriété, par exemple, parce que là, du coup, on est plutôt focus sur la copro, parce que dans le logement social, on a des professionnels qui adressent le sujet, qui savent où ils vont, qui ont une notion de maintenance et d'entretien des bâtiments, donc ils savent déjà faire. Finalement, leur demande, elle est déjà bien calibrée, il n'y a pas beaucoup besoin de les aider. En copro, c'est très différent, parce qu'on a affaire à autant de clients que de copropriétaires.
6: Qui ne sont pas toujours d'accord.
0: Qui sont rarement d'accord, pour mettre les choses dans leur contexte, ils sont rarement d'accord et ils n'ont pas la même vision, donc il faut les accompagner, il faut les aider pour aller vers un projet le plus efficient possible, en mettant le curseur au bon endroit entre investissement et résultat. Et donc c'est pas toujours évident, surtout qu'il faut, quand on réhabilite une copropriété, quand on réhabilite le cadre bâti, qui plus est en milieu occupé, beaucoup de compétences, et il faut les bonnes compétences au bon moment. Donc il faut savoir accompagner la copropriété dans tout ce processus qui est assez long. Sachant qu'à côté de ça, il y a aussi ma prime rénov, des aides du gouvernement, des aides des collectivités, etc. Et donc tout ça, c'est très spécifique et tout le monde ne sait pas forcément comment s'y prendre.
6: Une question. Au niveau des aides, on ne revient pas sur le fait que les aides, c'est nécessaire pour les personnes qui n'ont pas la possibilité de ces rénovations et de les aider. Oui. Mais est-ce qu'à un moment donné, ces aides ne contribuent pas à masquer ce qu'on doit bien faire ? À se dire, je fais une réno pour une réno ? Bonne question.
0: Alors, c'est une excellente question. C'est une excellente question parce qu'effectivement, aujourd'hui, on se rend compte que on cherche à cocher les bonnes cases pour aller décrocher le Saint Graal du financement ou de la subvention. Sauf que aujourd'hui, ces subventions et ces financements, ils sont calqués sur un moteur de calcul que l'on appelle 3CL, qui n'est rien d'autre qu'une vue de l'esprit en fait, qui n'est pas du tout représentatif de ce qui se passe réellement dans la vraie vie. Donc malheureusement, on se retrouve avec des projets de rénovation qui peuvent poser beaucoup de problèmes, notamment des problèmes assurantiels, parce qu'on aura coché toutes les cases de ma prime rénov ou toutes les cases des C2E ou des différentes subventions, mais on se sera complètement décorrélé de la vraie vie des habitants et de comment fonctionne un bâtiment.
6: C'est pas parce qu'on a tout pris et ce qui est le mieux qu'on a fait quelque chose de bien qui fonctionne bien ensemble.
0: C'est ça. C'est-à-dire que tu peux être complètement raccord avec tout ce que demandent les différents organismes de financement et d'aide et passer à côté de ton projet de rénovation. D'accord. Et créer même, pire que ça, créer des problématiques assurantielles et des problématiques de santé publique.
6: La santé publique, et justement. Ouais. Est-ce que et toi, au regard de toutes ces expériences, parce que quand même, c'est un sujet qui vient de loin, depuis longtemps.
0: 20 ans.
6: De 20 ans, voire même un petit peu plus. Je peux te donner quelques dates. Hein. Nos considérations de ce qui va bien pour l'être humain remontent à 1747, hein, quelque part. On reprend toujours les mêmes notions. On a repris les notions du bâtiment en 1982, où il fallait avoir un bâtiment qui n'ait pas d'humidité. Donc, on a pris ce paramètre là, on n'a pas pris en compte après les paramètres physiologiques des besoins de l'être humain pour lui-même et on a été même en 83 diminuer nos taux de renouvellement d'air, enfin ou plutôt les débits d'air, puisqu'il faut, c'est un élément qui mérite d'aller un petit peu plus loin dans la prise en compte, et ce qui fait que ben maintenant on a même des niveaux de renouvellement d'air qui sont largement insuffisants par rapport à ce qu'il y a besoin, et on peut donner un exemple tout simple. Pourquoi dans un logement on va dire que dans une chambre où il y a deux personnes, en prenant justement une règle de 82, il y a 22 mètres cubeurs pour deux personnes. Et pourquoi quand on est dans notre milieu tertiaire ou nos bureaux et autres, on dit il faut 25 par personne. Donc on est déjà, alors qu'on va y passer dans notre logement, plus de temps qu'à l'endroit où on travaille, en moyenne. Donc on retrouve ces décalages-là. Ça mériterait vraiment qu'ils soient à un moment donné défrichés ou plutôt dépoussiérés et revus. Hein, mais même si on sait que pour les revoir, personne ne va en entendre parler. C'est bien dramatique. Ça va être un problème de santé publique et c'est vraiment embêtant.
0: C'est dramatique et c'est en fait révélateur. C'est un échantillon qui montre bien comment fonctionne notre société aujourd'hui. C'est-à-dire qu'en fait, on décrit des normes, des règles, des ratios, des quotas, des choses qui sont à respecter. Mais toutes ces normes, finalement, encore une fois, elles sont décorrélées d'une réalité de terrain ou d'une faisabilité. C'est-à-dire qu'on oublie de mettre l'être humain, qui est quand même la base, au centre de la réflexion.
6: C'est ce qu'on disait, l'être humain au cœur. Ça va être le fil de l'émission ici. Au niveau du confort d'été, qu'est-ce qu'on peut dire sur ce qu'on... Alors, on a le confort d'été vert, on comprend bien, évidemment, cette sensation de froid que l'on peut avoir chez soi. On va monter le chauffage, ça va coûter très cher. Il convient de bien préserver et d'avoir une adaptation complète de nos mouvements d'air à l'intérieur du logement pour les habitants. Et en plus, avec les différentiels d'usage. On n'a pas besoin des mêmes niveaux ou d'évacuation des polluants ou d'arrivée d'air neuf quand on est trois dans le logement que le samedi quand on reçoit tout le monde pour faire une une tartiflette ou pour faire une raclette, et là on va émettre beaucoup de choses, qui plus est si on termine avec une crêpe partie, puisqu'on sait que c'est au niveau des particules fines, c'est une émission énorme, hein. Stéphane Labranche du GIECO qui travaille là-dessus, un petit message pour toi, et justement c'est, on croit qu'on se fait du bien à bien manger, mais finalement à côté on se crée quelques contraintes.
0: On se fait du mal à mal respirer.
6: Voilà.
0: Ouais, mais c'est un peu la même problématique par rapport au confort d'été. Donc, au-delà de l'inconfort qu'on peut ressentir et qu'on ressent facilement, qu'on comprend facilement qu'il y ait « j'ai trop chaud », il y a la problématique de ce que je respire. Et lorsqu'effectivement, on a des surchauffes dans le logement, dans l'espace dans lequel on vit, dans lequel on évolue, on sait de manière scientifique que ça libère d'autant plus de particules fines dont tu parlais, qui posent des problématiques de santé publique.
6: Et tout un tas d'autres problèmes, parce que le relargage, ce qu'on appelle, hein, c'est le phénomène de relargage dans le cas de la surchauffe, c'est qu'on va retrouver des seuils qui peuvent monter 15, 20, 30, 40 fois supplémentaires, bien plus élevés, et qui vont impacter. On va se sentir mal à l'intérieur, mais on va pas s'en rendre compte. Et on peut rapprocher, justement, d'où le fait d'assurer ce renouvellement en fonction de l'usage. On se rapproche aussi de ce qu'on va trouver dans le décret BAX quand on est sur le tertiaire. Oui. On va avoir quoi ? On va avoir un monitoring qui est souhaité. Et ce monitoring va dire, je veux pas consommer trop quand il y a personne. Donc on va diminuer. Et puis on va vraiment accélérer quand les personnes sont là. Mais on va aussi pouvoir créer des scénarios qui disent, par apprentissage, on va dire, avant que les personnes arrivent, ça se trouve dans des crèches et des écoles, si le personnel arrive à 8h et les enfants arrivent à 8h, peut-être qu'une heure, une heure et demie avant, on a déjà commencé à renouveler tout cet air. En ce qui concerne toutes ces problématiques, parce que on a notamment, on parle là du confort d'été, confort d'hiver, surchauffe d'été, on a une problématique en copro, je sais que tu tenais à le mettre un petit peu en lumière, nos menuiseries. Il y a un point qu'on retrouve et qui est assez générateur souvent de moisissures et de problématiques de fuite. Dis-nous un petit peu, de quoi s'agit-il ?
0: C'est ce que je t'expliquais tout à l'heure, qu'il faut réussir en copropriété à mettre le curseur au bon endroit entre ce que j'investis et en tout cas ce que dans la tête du copropriétaire ça me rapporte. Et les menuiseries extérieures, en fait, quand tu arrives dans une copropriété, le bâtiment, il a vécu. Tu as des copropriétaires qui ont entretenu leur logement, qui ont remplacé leur menuiserie, qui ont mis du double vitrage, qui sont bien équipés, puis d'autres non. Et quand tu arrives à faire un projet de rénovation globale, en fait, ce que te disent les organismes de subvention et d'aide, c'est qu'il faut atteindre un pourcentage de gain énergétique. Aujourd'hui, c'est ça, hein, le Graal, c'est le 50% de gain énergétique dans mon projet. 50%, je rappelle, calculé toujours avec la méthode 3CL qui reste une vue de l'esprit. Sauf que pour atteindre ce pourcentage, souvent, on passe par d'abord le traitement de l'enveloppe. Je vais isoler mon bâtiment. Je vais lui mettre un manteau thermique. Sauf que ce manteau thermique, il faut qu'il soit continu. Sinon, il génère des problématiques de parois froides, de ponts thermiques et des problématiques de condensation à l'intérieur du logement. Qui dit condensation, dit à un moment donné mauvaise qualité de l'air.
6: Et moisissure.
0: Moisissure.
6: Parce que de la chaleur, de l'humidité.
0: Voilà. Sauf que pour pouvoir isoler ces tableaux, les tableaux des fenêtres notamment, pour avoir la continuité du manteau thermique, à un moment donné.
6: Alors les tableaux des fenêtres, c'est ce qu'on retrouve sur les côtés.
0: Sur les côtés. Hein,
6: de l'extérieur sur les côtés.
0: C'est ça, c'est l'épaisseur en fait de l'épaisseur de ton mur. Il faut l'isoler quand elle est à l'extérieur, sinon tu crées une paroi froide et un pont thermique, et donc problème de condensation, moisissure, etc.
6: C'est ce qu'on retrouve, les moisissures, le long, en périphérie de la fenêtre, bien souvent.
0: Hein. C'est ça, ça devient noir aux périphéries de la fenêtre.
6: Voilà, et ce sensation où on est, si c'est le salon, on est dans le canapé, puis on est assis et on sent le courant d'air qui nous arrive.
0: On sent le froid, voilà. Eh bien, souvent dans les tableaux, on va avoir des choses qui s'appellent des persiennes, ou des volets roulants, des trucs qui servent à faire l'occultation, hein. Ces persiennes, jusqu'à nouvel ordre, on ne sait pas encore les faire tenir en Wi-Fi. Donc, ça veut dire que si tu dois isoler ton tableau, tu dois remplacer tes persiennes. Parce que sinon, après, elles n'auront plus la bonne taille, il faut les fixer, etc. Et donc, ce remplacement des persiennes a un coût. Et c'est là que tu te dis qu'à un moment donné, tant qu'on est sur une réflexion purement euro, en fait, on n'y arrive pas. Et c'est pour ça qu'il faut réussir à vulgariser cette question du confort d'été et de la qualité de l'air intérieur auprès des usagers, qui sont finalement ceux qui vont voter les travaux, ceux qui vont être la main à la poche pour payer les travaux.
6: Et souvent, on se dit aussi, pour être bien, j'ai ma fenêtre, je fais mon isolation, je change ma fenêtre, je mets un volet roulant derrière, puis on oublie l'entrée d'air, quand elle est nécessaire. C'est une vraie cata. Et souvent, on met l'entrée d'air, mais elle est sur la fenêtre, et on ferme devant, et l'air ne passe plus non plus.
0: Oui, tout à fait. Mais c'est pour ça que je disais, il faut réussir à vulgariser et à faire prendre conscience à tout un chacun de l'importance de l'air, de la qualité de l'air qu'on respire. Mais effectivement, tu vois qu'il y a quand même une évolution dans le monde de la copropriété, parce qu'il y a encore quelques mois, on nous sollicitait en disant « Madame l'architecte, merci de nous faire un devis pour une étude de ravalement simple avec option ITE ». Tu vois, c'était ça, hein, les éléments de langage. Alors, heureusement, avec Coach Copro...
6: Être bien, c'est une option.
0: Ah non, mais on n'en parle même pas.
6: C'est ça.
0: De toute façon, on n'en parle même pas, tu vois, d'être bien. Non, c'est juste ce qu'on veut, c'est une option, parce qu'on nous a dit qu'isoler le bâtiment, ça nous permettait de faire des économies de charge, mais tu vois, on est loin de comprendre l'importance de la qualité de l'air qu'on respire. On n'est pas là-dedans. On est dans comment je peux faire des économies.
6: Bah oui, parce que respirer est un réflexe et on s'en rend pas compte.
0: C'est ça. Et donc on se rend pas compte que respirer, en fait, si tu respires mal, tu tombes malade. Et c'est ce qu'on essaye d'expliquer nous systématiquement en assemblée générale, en leur expliquant que respirer, l'air, la qualité de l'air que tu respires va, si tu respires mal ou si tu respires un air de mauvaise qualité, tu vas provoquer des maladies, des pathologies. Mais dans toi, être humain, pas que dans le bâtiment.
6: Alors, pas que dans soi, parce qu'en fait, les pathologies qui sont associées à cette respiration qui est pas suffisante, c'est ce qu'on appelle le syndrome du bâtiment malsain, qui va avec, hein, puisque pas assez de renouvellement, et il est de différents ordres. On va avoir des problématiques digestives.
0: Oui.
6: On va avoir des problématiques respiratoires. On va avoir des problématiques cutanées, notamment et également. Et surtout, on peut le rapprocher dans ses copropriétés, et c'est pas malvenu que de dire que la France est un pays qui est vieillissant, hein, puisque la pyramide des âges le parle et le dit souvent assez. Mais on a ce désir double qui est antinomique finalement. On veut garder les aînés le plus longtemps chez soi parce que quelque part c'est bien pour eux qu'ils y restent le plus longtemps possible. On s'y sent toujours mieux. Mais à un moment donné, si tout ce renouvellement d'air n'est pas suffisant, il va se passer quoi? Un, on respire mal et pas suffisamment. Enfin, où la qualité de notre air, et on reviendra sur la qualité de l'air juste après, n'est pas suffisant. Donc on alimente mal, premier lieu, notre cerveau. Nos organes, on alimente mal nos muscles, et quelqu'un qui est déjà dans une capacité, enfin plutôt dans une difficulté à avoir moins d'activité et à être tout le temps chez soi, qui a pris de l'âge et qui sort de moins en moins, bah en fait finalement ça convient à le mettre dans une bouteille, de fermer le couvercle, le bouchon, et puis de dire bah il se passera ce qui se passera, mais on sait que ça va aller très vite d'avoir ces dégradations de notre physiologie humaine et les capacités cognitives à associer, et puis tout le reste. Donc mieux on respire, mieux
0: on
6: va se porter, puis plus longtemps, sans avoir besoin de palliatifs médicamenteux sûrement.
0: Tout à fait. Et d'où la connexion. On parle depuis tout à l'heure de santé publique, et on nous rabâche toutes les minutes que la France a une dette, que le trou de la sécurité sociale est problématique, etc. Mais au lieu de fonctionner en mode pompier et d'essayer d'éteindre des feux, parce qu'à un moment donné, il faut peut-être se mettre dans un mindset de cercle vertueux et de dire bon, plutôt que de mobiliser la sécurité sociale sur le remboursement de médicaments, etc. Est-ce qu'à un moment donné, on se dit pas on investit sur la qualité de notre environnement, de l'endroit dans lequel on vit, pour qu'on ait moins de pathologies à réparer quelque part.
6: Et surtout, ces pathologies et cet air que l'on va traiter autour de notre bâtiment, dans le bâtiment dans lequel on va vivre, faut savoir que on ne traite pas que ce qui est dedans. Il faut considérer l'air qui est à l'extérieur, l'impact de celui-ci vers l'intérieur, et également ce que l'on fait à l'intérieur, cumulé à celui-ci pour le sortir.
0: C'est un écosystème.
6: C'est un écosystème complet. Et puis c'est vrai que quand on a des grosses charges de polluants d'un côté, si on les laisse rentrer de manière anarchique, évidemment on va les retrouver dedans, multipliés, surchargés, et on va créer les problèmes et tout ce qui va aller avec. Alors quelque chose qui est intéressant, ce que tu me disais tout à l'heure, qu'on prépare toujours l'émission un petit peu avant, on passe des moments très sympathiques. On parlait d'un problème de santé publique.
0: Oui.
6: Hein, à un moment donné, si on va continuer à plus vouloir traiter ça comme il le faut et à pas mettre la place de notre renouvellement d'air, je parle pas de ventilation, d'aération, de ce qu'on veut, notre renouvellement d'air, à partir du moment où il va être mal pris en compte, on va se retrouver avec des problèmes de santé publique. Et peut-être, à un moment donné, il faut que toute la chaîne regarde pour améliorer cela et éviter qu'on aille sur un scandale sanitaire quand même. Parce que ça quand même fait quand même des années qu'on a isolé, on ferme de plus en plus nos bâtiments, mais est-ce qu'on prend vraiment en compte notre usager à l'intérieur? Tu l'as dit tout à l'heure, en France, on aime bien mettre les gens et dans des cases et dans des tiroirs et cocher et on se dit tout va très bien. Sauf que l'histoire nous montre que finalement, on n'est pas dans ce schéma-là.
0: L'histoire nous montre que c'est pas le cas et bah tu vois, c'est bientôt Noël et moi, tu sais, mon rêve pour Noël, c'est c'est une carte.
6: La carte vitale du bâtiment. Pas une carte bleue pour Noël, non.
0: Non, une carte vitale du bâtiment. En fait, j'aimerais qu'à un moment donné, on arrive à se dire que le bâtiment dans lequel les citoyens vivent, eh ben, il est aussi important que leur corps, parce qu'il a un impact sur leur corps. Et donc, on a réussi à mettre d'accord un monde, le monde médical, pour réussir à communiquer, tu sais, à optimiser les process, avoir une carte vitale à partir de laquelle on échange des informations entre professionnels de la médecine, etc. Et j'arrive pas à comprendre aujourd'hui, en 2025, et toute la technologie qu'on a, tous les moyens de communication qu'on a, toutes ces évolutions, comment ça se fait qu'on n'arrive toujours pas à mettre en place une carte vitale du bâtiment pour se dire, voilà, on va communiquer entre professionnels, avec chacun son scope, sur ces bâtiments pour réussir à avoir une continuité dans le traitement de ces bâtiments. Tu te rends compte qu'aujourd'hui, quand on doit réhabiliter une copropriété, juste déjà pour avoir les plans de la copro, l'historique de la copro...
6: Bah c'est mission quasi impossible.
0: Alors, c'est pas impossible. Il y a des solutions. Mais en fait, c'est pas simple. C'est pas simple. Et comme les copros passent de syndic en syndic, et ben en fait, tu tombes toujours sur un syndic qui vient d'arriver, qui a pas d'historique.
6: Je dis c'est pas simple. Presque impossible, parce qu'à un moment donné aussi, les plans que tu peux avoir du bâtiment ne sont pas réactualisés de ce qui a pu être modifié entre-temps.
0: Ah bah clairement.
6: Souvent, et on va se retrouver avec des désordres assez manifestes. On a ça dans le logement neuf, notamment, on a le carnet d'information du logement.
0: Oui.
6: Qui reprend l'assurantiel, ce qui a été fait, ce qui a été posé, mais ça ne va pas aussi loin que la démarche que tu proposes.
0: Mais surtout que là, tu vois, le carnet, le CIL, c'est un bon début. Enfin, j'ai beaucoup d'espoir, hein. c'est un point de départ. Mais le CIL, c'est à l'échelle du logement. Ce dont on a besoin, parce que quand tu réhabilites un bâtiment, en fait, on disait tout à l'heure en préambule, c'est une vision holistique. Il faut que tu raisonnes à l'échelle du bâtiment.
6: Et du bâtiment dans son environnement.
0: Et du bâtiment dans son environnement, effectivement. Donc, mais quand on parle d'environnement, on parle même de l'orientation du bâtiment. En fonction de l'orientation du bâtiment, t'as pas les mêmes problématiques, par exemple, de confort d'été. Tu vas pas réagir de la même manière en fonction des vents, en fonction de la pollution atmosphérique environnante, en fonction de
6: en fonction d'un bâtiment vitré à côté qui renvoie aussi. Il faut pas oublier, puisque ça pose pas mal de sujets, et en fonction aussi de ce qu'il peut y avoir, en fonction selon l'endroit où se trouve le bâtiment, on va aussi avoir peut-être des sources de pollution qui sont de production, qu'elles soient industrielles ou traitement en déchets et autres. On arrive doucement au bout de l'émission, mais par contre, déjà, ça passe vite, hein. T'as vu ça? Mais quand je te dis que tu vas revenir, Emira, on a plein de choses à voir, à encore discuter ensemble. Parce que la parole de l'architecte est importante. L'architecte, c'est pas que quelqu'un qui donne des coups de crayon pour faire quelque chose de beau. Le beau est lié avec également la notion de bien et de bien réaliser. Et ça, c'est important. Et toute la chaîne qui est autour, on a les bureaux d'études, on a les maîtres d'ouvrage qui ont leur part. Par contre, par rapport à ça, t'as un scoop à nous donner, c'est ça que t'allais dire? Quel est ce scoop?
0: Alors, on l'a dit, effectivement, réhabiliter des copropriétés, c'est complexe. Ça se fait, mais c'est complexe. Comme je le disais tout à l'heure, il faut les bonnes compétences au bon moment, au bon endroit. Et aujourd'hui, on se rend bien compte que le marché fait que le neuf, on sait, c'est plus vraiment on construit très peu aujourd'hui. Voilà, je vais pas faire de dessin. Et donc, on a énormément de professionnels du bâtiment qui se dirigent vers la réhabilitation et qui s'imaginent qu'on fait de la réa en milieu occupé de la même manière qu'on fait du neuf. Donc, c'est tout à fait faux. Et donc, ça provoque encore plus de problématiques dans l'adressage des copropriétés. Et donc, avec l'UNIS, donc syndicat de syndic, Calibat, que tu connais, hein, je vais pas te faire de dessin sur Calibat.
6: On connaît très bien, voilà. Ils viennent de temps en temps nous retrouver aussi.
0: Voilà, donc avec Gérard Seigneur, le président, et l'UNSFA de l'UNSFA, donc le syndicat, l'Union nationale des syndicats français d'architectes, on est en train de travailler sur une certification d'équipe avec un architecte mandataire pour adresser les copropriétés, la rénovation globale des copros. Donc l'idée, en fait, déjà, de base, c'est de se dire, on se met autour de la table et on va essayer de parler la même langue.
6: C'est déjà important de parler la même langue. On parle pas de la même langue dans beaucoup de domaines. Hein. Quand on prend le domaine je le prends parce que je le connais bien sur les systèmes de ventilation, les définitions qui sont données sont jamais utilisées.
0: Et, voilà. Et là, tu parles d'un sujet dans le sujet. Donc, t'imagines bien que quand on parle de rénovation globale, déjà, la rénovation globale, chacun va avoir sa définition. La façon de faire, je dis pas qu'il y a une façon de faire, il y a pas de méthode Doliprane, on est d'accord, mais il y a des bonnes façons de faire et il y a des bons éléments de langage. Mmh. Et donc aujourd'hui, je pense qu'il est extrêmement important de se mettre autour de la table et de définir un langage commun et ensuite des façons de faire efficientes, résilientes, qui vont dans la bonne direction de manière holistique. Pas parler uniquement d'économie d'énergie ou uniquement de confort d'été, mais de traiter l'ensemble de l'environnement, du bâtiment et des usagers qui vivent dedans.
6: Ben justement, par rapport à ça et par rapport à la qualité de l'air intérieur de nos bâtiments, on va avoir le PBD qui s'approche, la directive européenne concernant la performance des bâtiments. On voit que ce qui est donné dans la rénovation, c'est qu'à partir du moment où on a bien fait une vérification du réseau de ventilation, ça sera suffisant pour avoir une bonne qualité de l'air. Moi, je reviendrai dessus parce que tu dis avec grande justesse qu'à un moment donné, il faut utiliser les bons termes, il faut parler la même langue. Mais je vais te poser la question, mais c'est pas pour te mettre en défaut. Une bonne qualité de l'air, c'est quoi? C'est quoi? C'est qu'à un moment donné, une bonne qualité de l'air, si je dis j'ai traité, par exemple, mon formaldéhyde ou j'ai traité un polluant dans cet air, on se dit je fais une bonne qualité de l'air. Non, c'est pas vrai. C'est multiple et il y a différents seuils qui sont connus. Hein. Les valeurs guides de la qualité de l'air intérieur existent et elles sont connues. Mais à un moment donné, chaque élément que l'on va mettre en concordance avec notre isolation, notre ventilation, notre chauffage, vont devoir respecter tout ça, notre vie qui est considérée, parce que souvent aussi dans le bâtiment, on se dit j'ai fait un bâtiment, et puis qu'importe la manière dont il va être utilisé derrière, on charge beaucoup avec tel type d'appareil, tel type de... on se dit on va pas aller plus loin. Moi, je me souviens d'une discussion que j'avais eue une fois, c'est que on a des bâtiments où il y a eu deux personnes à un moment donné, et puis la fois d'après, ils sont cinq. On fait comment pour ça? Est-ce qu'on a prévu, mine de rien, pour quelque part, des surcharges et une adaptation à ça? Là, pour l'instant, on n'a rien du tout. On regarde, là, on se projette un petit peu loin. Ouais. Mais c'est vrai qu'à un moment donné, on n'est pas dans ce sujet d'avoir dit, je vais où, quoi, comment, et qu'on ait une possibilité d'évolution de ce qu'on a pour s'adapter vraiment plus précisément et de parler vraiment une bonne langue sur la définition de la qualité de l'air intérieur. Quand on vous dit c'est une bonne qualité de l'air intérieur, utilisez le premier outil de l'être humain qui est génial parce qu'on n'a jamais rien fait de mieux depuis, utilisons notre cerveau et de se dire finalement c'est quoi? Et du coup, chez moi, que vais-je devoir faire? Comment ça se traduit? Peut-être ça facilitera aussi le sujet de l'amener de manière simple. Il faut pas non plus en faire des usines à gaz.
0: Pas. Pour rendre le sujet sexy et compréhensible. Par
6: oui, parce que ça évitera peut-être beaucoup de blocages au sein des copros, non?
0: Ouais, complètement. Aujourd'hui, le commun des mortels, il sait pas, par exemple, que la peinture qu'on applique chez soi a un impact sur la qualité de l'air. C'est pas une évidence pour les gens. Donc c'est pour ça que je dis, à un moment donné, il faut rendre le sujet sexy et compréhensible. Enfin, arrêter de parler avec des termes que seuls nous, gens du bâtiment, nous comprenons. Moi, quand ma mère, elle m'entend parler avec mon frangin qui est dans le même milieu que moi, elle me dit, mais en fait, vous parlez pas français. Donc comment tu veux, quand dans le milieu, tu parles pas une langue compréhensible, de te faire comprendre par les gens qui vont décider de ce qu'ils vont faire chez eux.
6: Oui, et puis chacun va le regarder de sa fenêtre. Moi, j'ai un exemple récent où une personne d'une copropriété bloque pour dire on fera pas de rénovation de la copropriété, mais il oublie qu'à un moment donné, il y a une maman avec deux enfants, un qui a 6 mois et l'autre qui a 1 an et demi, qui ont des problématiques respiratoires, mais comme cette personne, elle n'en a pas, elle voit pas pourquoi on changerait.
0: C'est pas son problème.
6: Voilà, et c'est de l'holistique, parce que ça prend en compte la totalité des personnes dans le bâtiment. Et on va suivre ça de près. Merci beaucoup, ma chère Emira.
0: Merci à toi.
6: Donc, je rappelle, Emira Zag, la présidente de l'UNSFA Paris, architecte au cabinet ZA Consulting. Un grand plaisir de t'avoir reçu.
0: Merci,
6: c'est
0: Nicolas.
6: Très riche. Vous retrouverez évidemment le podcast de l'émission sur radio-imo.fr. Au grand plaisir de se retrouver maintenant l'année prochaine. Prenez soin de vous, passez de belles fêtes et surtout ne restez pas enfermés totalement dans des bâtiments. Sortez, prenez l'air Ouvrez en grand vos poumons, ça vous aidera aussi à ouvrir en grand votre réflexion, votre pensée, et puis partager ces beaux moments de fête qui approchent. Prenez soin de vous et de ceux qui sont autour de vous en bienveillance, c'est le mot maître. Merci beaucoup Emira.
0: Merci à toi Nicolas.
6: À très bientôt, au revoir.
0: Salut.
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1: Il est 10h.
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3: Bonjour à tous, top départ, départ en vacances, la journée de demain, classé noir en Auvergne-Rhône-Alpes et rouge ailleurs. Samedi, classé noir dans plusieurs régions. Pour la journée de samedi, les axes desservant la côte atlantique, la côte normande, le centre de l'Hexagone et le quart sud-est connaîtront une fréquentation très importante tout au long de la journée, précise Bison Futé. Haute tension, le quart de finale entre la France et le Maroc dans le cadre de la Coupe du Monde de football, identifié comme présentant un risque particulier. Malgré l'horaire tardif de la retransmission, des regroupements sur la voie publique accompagnés de l'usage de moyens pyrotechniques sont à craindre. Quel que soit le résultat de la rencontre, le ministre de l'Intérieur demande au préfet de mettre en place les mesures nécessaires pour prévenir, contenir et réprimer tout débordement. Météo France étend la vigilance orange canicule ce midi. Le territoire de Belfort, la Haute-Saône, la Haute-Marne, l'Aube et le Cantal viennent compléter la liste. L'enquête sur les responsabilités de l'incendie de Marseille qui avait dévasté le quartier de l'Estac il y a un an, classé sans suite, annonce faite par le procureur d'Aix-en-Provence. Cessez-le-feu caduc, nouvelle frappe contre l'Iran, Donald Trump avait prévenu. Washington frappe une nouvelle fois l'Iran après des affrontements meurtriers entre les deux belligérants. Question de timing, après le pourvoi de Marine Le Pen, la Cour de cassation annonce qu'elle pourrait être en mesure de rendre son arrêt au plus tard début avril 2027, avant le scrutin présidentiel. Allez, de retour au cinéma, Vaiana de Disney a le droit à son adaptation en images réelles. Le film est à voir depuis hier, comme Evil Dead Burn, un film d'épouvante où quand les proches d'une veuve se transforment en créatures démoniaques après l'enterrement de son mari. Il y a également Le Passage qui suit l'exil d'une syrienne avec Omar Sy. Et puis la version intégrale de Kill Bill, 4h35 de film sous la supervision du réalisateur Quentin Tarantino.
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6: Eh bien bonjour à toutes et à tous, bonjour la France, partout où vous êtes, vous écoutez Sud Radio, la radio qui parle vrai. On est dans Parlons Immo, votre émission hebdomadaire, tous les samedis entre 12h et 13h qui parle de votre immobilier, de votre logement. Bref, on vous aide avec les bons conseils, les bonnes astuces tous les samedis. Bonjour à toute l'équipe de Radio Immo qui m'entoure, l'incontournable, l'excellente Bérénice de Villefloriot. Comment elle va aujourd'hui?
7: Eh bien elle va bien, hein, tout va bien, il fait bon, voilà. On est avec vous, ravi Sylvain. Et vous, ça va?
6: Moi ça va. Mieux ce serait de la gourmandise, on va avoir une très belle émission. Notre super producteur, le couteau suisse de la radio qui est avec nous, Grégoire Daricot.
8: Bonjour Sylvain.
6: Comment
8: bonjour
6: tu vas Grégoire?
8: Ouais, très bien, ça va.
6: Ça va bien?
8: Ouais, c'est, je suis en forme.
6: D'accord, bon bah c'est super, vive les Landes.
8: Hein. Exactement, toujours, sud-ouest en forme.
6: Alors, on peut pas faire cette émission bien évidemment chaque semaine avec notre El Doctor Permas, le patron de l'éco-transition chez Sofinco. Comment il va notre Laurent?
9: Bah très très bien, avec des bonnes nouvelles en plus, on va voir.
6: Ah bah voilà, que des très très bonnes nouvelles. Et alors justement les amis, si construire des logements, des immeubles pourrait aider également les sportifs locaux à suivre par exemple et à se développer. Vous savez, les petites infrastructures qu'on trouve partout autour de nous pour faire du sport, pour souffler. Voilà, une société qui se distingue également. Eh bien, écoutez, on va faire un spécial philanthropie avec une super idée magnifique. On est ravis, voilà, on va pas bouder notre plaisir, avec David Inkel, qui est sur notre plateau. Il est président de la Fondation 1% pour le sport. Salut David.
10: Bonjour Sylvain, bonjour à tous.
6: Merci d'être avec nous. On va approfondir ce que vous avez fait, c'est juste génial. Vous avez ratissé tous les prix professionnels aussi mis au Rhin, on en parlera. C'est absolument formidable. Vous écouterez cette émission, on est très heureux que vous soyez là. On écoutera également nos auditeurs pour avoir récolté leurs questions par SMS en envoyant IMO au 7-20-18 avec vous Bérénice. On va parler de quoi?
7: Alors on va parler d'un coup de rabot fiscal qui est passé inaperçu dans le budget de l'État, dans le budget 2026. Ça concerne l'immobilier, donc on fera un point dessus.
6: Et on parlera également viager.
7: Et on parlera du viager, évidemment. Comment bien appréhender une annonce viager? Voilà, qu'est-ce qu'il faut regarder? Comment on sait que c'est une bonne annonce viager?
6: Avec Grégoire également, mon cher Grégoire, on va parler avec Laurent II.
8: De rénovation énergétique, comme chaque semaine avec Laurent, on va vous parler aujourd'hui de précarité énergétique à travers cette question. Est-ce que se chauffer devient un luxe?
6: On va parler aussi de Maison Saine.
8: Et oui, amis. Effectivement, Maison Saine, notre chronique hebdomadaire, on se demandera si c'est un problème ou pas d'étendre son linge à l'intérieur de son logement et quelles sont les conséquences.
6: Étendre son linge.
8: J'apprends plein de trucs toutes les semaines.
6: C'est une bonne idée. Sans plus attendre, les infos à retenir. Alors Bérénice, de quoi on parle aujourd'hui dans les infos?
7: Alors, on parle du rapport alarmant sur le mal-logement en France, avec des millions de personnes concernées, du cauchemar financier des copropriétaires de tours des années 60-70, et de Tom Cruise qui fuit Londres à cause de l'insécurité. Hein. Pauvre, on a tous des soucis. Hein.
6: Ah, ça me fait vraiment de la peine, là. S'ils cherchent un appart, on peut peut-être l'aider ici, à Paris. Alors, on va commencer avec le rapport. Là, c'est beaucoup moins drôle, puisqu'effectivement, il y a un vrai sujet. Le rapport de la Fondation pour le logement, qu'est-ce qu'il dit concrètement sur l'état du mal-logement, en sachant que ce rapport est publié chaque 1er février de chaque année.
7: Oui, tout à fait. Donc c'est le 31e rapport. C'est la Fondation pour le logement, alors que vous devez sûrement connaître. Avant, ça s'appelait la Fondation Abbé Pierre. Ça a changé de nom. Déjà, alors, ce qu'il faut retenir, c'est qu'on estime au moins à 350 000 le nombre de personnes sans domicile en France. Donc ça, c'est sur l'année 2025. Hein. Ils ont publié les chiffres de l'année 2025. Donc là, on peut dire que c'est vraiment un basculement. La tendance est à la hausse depuis des années. Ensuite, le rapport insiste sur un mal-logement moins visible, mais massif. Les personnes qui n'ont pas de logement à elles et qui tiennent grâce à des solutions provisoires. Donc elles ne sont pas à la rue, mais elles sont chez des gens. Donc la Fondation estime à un peu plus d'1,1 million les personnes privées de logement personnel. Donc ça va de la rue au squat, à l'hébergement d'urgence et aussi, donc, je vous l'ai dit, chez des proches. 590 000 personnes hébergées sont chez des gens qui ne font pas partie de leur famille. Et ce chez quelqu'un, eh bien, il faut le dire, ça peut être très dur à vivre. Le rapport donne notamment l'exemple d'une mère hébergée en Isère avec sa fille de 6 ans dans une maison suroccupée. On est 10 dans la maison, c'est compliqué pour dormir. Voilà, autre point très fort, les enfants. Même après appel au 115, 2367 enfants étaient encore sans solution d'hébergement en novembre dernier, d'après toujours les données du rapport. 31 enfants sont décédés dans la rue en 2024. C'est quand même un chiffre, enfin c'est un chiffre lourd, mais je voulais quand même le pointer parce que voilà où on en est. Donc ce que pointe surtout ce rapport, c'est l'abandon des pouvoirs publics. Après des années sans politique ambitieuse du logement, tous les indicateurs se dégradent en même temps. Hein. Vous voyez, la pauvreté explose. Et je tiens à préciser que c'est aussi des gens qui travaillent, hein, qui sont à la rue. Hein. C'est des Français qui travaillent, des Français comme vous et moi, qui n'arrivent pas à se loger. Donc voilà, les inégalités atteignent des sommets et les files d'attente pour un logement social s'allongent. On est quasiment à 2,9 millions de ménages qui attendent, de Français qui attendent un logement social. Donc la Fondation est claire, il faut des mesures pérennes, des mesures ponctuelles ne suffiront plus. Il faut une vraie stratégie d'ensemble et c'est d'autant plus urgent qu'on approche des élections municipales, je vous le rappelle. Donc votez bien et le logement doit vraiment revenir une priorité absolue, une priorité politique, parce que derrière ces chiffres, faut y penser. Il y a des familles, il y a des enfants, il y a des vies entières.
6: Vous avez mille fois raison. On ne peut pas vivre décemment dans ce pays libre en laissant des gens à la rue. Quand je vois qu'il y a 31 enfants qui sont décédés à cause de ça, je trouve ça absolument ignoble. On va passer à un problème maintenant qui touche également des milliers de copropriétaires.
7: Oui, alors c'est un phénomène qui prend de l'ampleur. On assiste à une véritable bombe à retardement dans les grandes tours construites dans les années 60-70. Vous voyez ce que c'est ? Il y en a un peu partout en France, donc ces immeubles qui ont mal vieilli, qui font face aujourd'hui à des travaux colossaux que les copropriétaires sont tout simplement incapables de financer. Je vous donne un exemple pour que ce soit concret. Alors, c'est nos confrères de la presse qui les ont mis en avant. Donc, il y a Saint-Antoine à Nancy, 4 immeubles, 24 millions d'euros de travaux nécessaires. La raison, 660 balcons qui présentent des fragilités structurelles, telles que la mairie a pris un arrêté de péril imminent, c'est-à-dire qu'ils peuvent s'écrouler, les balcons. Donc, vous l'avez compris, certains copropriétaires doivent débourser jusqu'à 70 000 euros d'ici avril. Donc même avec 10 000 euros de subvention, comment on fait pour payer 60 000 euros quand on est retraité ? C'est impossible. Ensuite, à Mulhouse, encore pire, les tours plein ciel, plus de 90 millions d'euros de travaux qui seraient nécessaires pour la mise aux normes incendie. Donc vous l'avez compris, face à cette somme, la ville et le bailleur social, parce que ça c'est un bailleur social, veulent tout simplement les démolir parce qu'il n'y a pas de solution. Et problème, c'est que les indemnisations proposées sont dérisoires parce que c'est des habitants qui avaient acheté leur appartement, ils l'avaient acheté 75 000 euros et là ils se voient proposer 43 000 euros. Donc pas possible de se reloger avec ça, forcément les prix ont grimpé. Donc voilà, c'est vraiment des copropriétaires qui sont pris en étau. D'un côté, des travaux qui peuvent pas financer. De l'autre, des expropriations à des prix ridicules. Et ce phénomène, il devrait s'amplifier dans les années qui viennent. Voilà, c'est ce qu'on constate. Il faut dire que ces grands ensembles se sont paupérisés, leur valeur a chuté, mais les normes de sécurité, elles sont devenues de plus en plus exigeantes et coûteuses. Donc on s'approche du drame social là qui est en train de se jouer, c'est quand même important. Faut vraiment que les pouvoirs publics trouvent des solutions pour pas laisser ces milliers de copropriétaires dans l'impasse.
6: C'est clair, c'est clair. Et pour terminer, allez, un peu de légèreté quand même, parfois. people, un super people, puisque pour lui rien n'est impossible, si vous voyez ce que je veux dire, mais quand même révélatrice.
7: Oui, alors selon plusieurs médias britanniques, Tom Cruise aurait quitté précipitamment son appartement londonien de 40 millions d'euros, à peu près 35 millions de livres, dans le quartier ultra chic de Knightsbridge, pour retourner où ? Aux États-Unis. Pourquoi, Sylvain ? Ça va vous surprendre, l'insécurité. Il faut dire que, en fait, dans son quartier, il y a eu un cambriolage spectaculaire en janvier, il y a un peu plus de 10 jours. Un gang armé de machettes a attaqué une boutique de montres dans son quartier, volant 20 montres de luxe sous la menace. Alors, heureusement, il n'y a pas eu de blessés, mais c'est vrai que l'incident a achevé de convaincre la star que le quartier n'était pas sûr. Et c'est pas un cas isolé. Selon des experts en immobilier de luxe, même les quartiers les plus prestigieux de Londres souffrent aujourd'hui d'une dégradation de leur image sécuritaire. Donc voilà, on voit que ça peut toucher Paris, ça touche la France, on en parle en France de la sécurité, on en parle beaucoup sur Sud Radio, mais ça se passe aussi en Angleterre. En tout cas, une chose est sûre, Tom Cruise, qui déclarait être un amoureux de l'Angleterre, eh bien pour lui, rester à Londres, c'est mission impossible.
6: Bien, très bien. Voilà, merci Bérénice. Et tout de suite, on attaque, les amis, le chantier du siècle.
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6: Alors les amis, je vous le dis tout de suite, il faut que ce soit Grégoire Daricot qui fasse cette chronique avec Laurent Pernas.
8: Eh ben, je suis ravi de la faire, mon cher Sylvain, cette chronique. Et cette semaine avec Laurent, on va parler d'un sujet qui nous touche en plein hiver. Je veux parler de la précarité énergétique. Avec cette question, se chauffer devient-il un luxe ? C'est en tout cas ce que pense une immense majorité des Français. Donc Laurent Pernas, bonjour.
9: Bonjour Grégoire.
8: Alors Laurent, un premier chiffre choc peut-être pour commencer ?
9: Oui, un chiffre choc, c'est 85% en fait des Français qui estiment aujourd'hui que bien chauffer est devenu un luxe. C'est quand même pas banal. Alors ce que révèle justement une grande enquête Ipsos pour Dequin, publiée il y a quelques semaines, et qui dit beaucoup sur le climat énergétique et social du pays.
8: Laurent, peut-être expliquer aussi ce que c'est la précarité énergétique et qui ça touche.
9: Oui, ça touche en fait un Français sur trois, 31%, qui se dit concerné. Et si on regarde de plus près, ce sont surtout des jeunes adultes, à nouveau, 42%, les familles modestes, 41%, et les locataires qui subissent le plus, ça fait un tiers de sondés qui disent avoir eu froid chez eux l'hiver dernier, et pas simplement, on parle pas de courant d'air là, c'est vraiment le froid persistant.
8: J'imagine que ça pèse lourd côté budget notamment.
9: Très lourd, l'hiver dernier, près de la moitié des Français, 1 sur 2, ont vu leur facture d'énergie augmenter, et plus d'un Français sur deux trouve difficile d'anticiper ce qui va lui coûter cher, en tout cas c'est son chauffage justement cet hiver.
8: Et 65% des gens, Laurent, qui disent avoir dû renoncer à d'autres dépenses à cause de leur facture énergétique.
9: Oui, et c'est essentiellement à nouveau les jeunes qui sont sanctionnés, mais aussi les personnes âgées, avec des arbitrages, parfois jusqu'à l'alimentation.
8: Mais Laurent, ça ne touche pas que le porte-monnaie.
9: Mais non, c'est une question de santé et de qualité de vie, justement. L'étude révèle que pour un Français sur deux, mal se chauffer impacte le moral, le sommeil, l'énergie au quotidien, et puis certains évoquent même des douleurs articulaires, fameuse arthrose, une fatigue constante, et pour beaucoup c'est subi en fait, impossible de faire autrement.
8: Alors quelle solution on pourrait avoir, et puis est-ce que les gens veulent rénover malgré tout ?
9: Oui, ça c'est plutôt encourageant. 35% disent justement vouloir engager des travaux de rénovation énergétique dans les 3 ans. En tête, changer leur système de chauffage, c'est peut-être la pompe à chaleur, puis isoler les murs et les combles. Mais attention, le frein principal reste quand même le coût, qui est cité par 72% des personnes interrogées.
8: Et qu'est-ce qui pourrait déclencher un déclic, mon cher Laurent ?
9: Forcément, les aides financières, 84%. Des Français disent que les aides plus lisibles et plus généreuses seraient décisives. Ensuite viennent le prêt à taux zéro, les garanties sur les économies promises, et puis un meilleur accompagnement administratif. J'en profite pour une nouvelle. On a certes les certificats d'économie d'énergie, mais l'ouverture à nouveau de ma prime Rénov, qui vient compléter les dispositifs. Et puis un bon point pour la pompe de chaleur, 66% des répondants estiment qu'elle permet de faire des économies sans sacrifier le confort.
8: Allez, rapidement pour conclure et pour résumer, Laurent, Laurent, cette enquête, elle tire un vrai signal d'alarme.
9: Oui, se chauffer dignement, c'est devenu aujourd'hui en France un défi pour des millions de gens, donc c'est quand même une alerte. Il suffit pas de dire faites des travaux, il faut les rendre possibles, concrets, abordables, et puis en parallèle aider les ménages à s'équiper intelligemment, à les accompagner, à réguler leur chauffage et puis à améliorer petit à petit leur logement. La précarité énergétique, c'est pas un concept technique en fait, hein. C'est le quotidien d'une famille qui dort sous trois couettes aujourd'hui, et puis un peu d'humidité, et puis un retraité aussi qui coupe son chauffage la nuit.
8: Merci Laurent Permas.
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6: Les amis, on revient dans quelques instants après une petite pause. On répondra aux questions de nos auditeurs avec vous, Bérénice de Villeforio. Et on recevra également un numéro spécial pour la philanthropie. Notre grand invité qui est sur le plateau, c'est David Inkel. A tout de suite.
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6: Eh bien, salut la France et parlons immo, votre émission hebdomadaire que vous aimez, que vous adorez, qui parle de votre logement, de votre immobilier. On est ravis d'accueillir ceux qui nous rejoignent. Vous êtes sur Sud Radio. On va parler de votre logement, bien sûr, et vous posez vos questions chaque semaine et on va répondre à vos questions. Et c'est avec vous qu'on va le faire, Bérénice de Villeforio.
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6: Et oui les amis, ça vous concerne parce que cette semaine, Bérénice, nous avons reçu un SMS.
7: Et oui, c'est Josiane qui habite juste à côté de Mulhouse qui nous a écrit. Et en fait, elle se demande ce que c'est que ce coup de rabot fiscal. Elle a vu ça dans la presse, passé inaperçu dans le budget 2026. Alors c'est vrai qu'on a beaucoup parlé du dispositif Jean Brun pour relancer l'envie d'investir des Français, d'investir dans un appartement locatif. Mais on n'a pas beaucoup parlé d'un frein fiscal qui est passé sous les radars. Alors justement, c'est le périmètre d'apport-cession. Alors on va voir ça avec un avocat, parce que c'est un peu technique, mais c'est très intéressant. On accueille tout de suite notre expert, Jérôme Barré, avocat associé au cabinet Yards, expert en fiscalité patrimoniale. Bonjour maître.
0: Bonjour.
7: Alors maître, vaste question. Bon, il y a le budget 2026 qui est passé, et c'est vrai qu'il y a eu quelques modifications concernant l'apport-cession. Alors qu'est-ce que ce dispositif de l'apport-cession déjà ?
0: L'apport-cession, c'est un mécanisme par lequel, quand vous détenez des titres en direct en tant que propriétaire d'une société, vous avez la faculté de les apporter à une holding concrète pour l'occasion, en vue de vendre immédiatement ou à terme les titres que vous avez apportés à cette holding. Vous encapsulez vos titres et c'est la façon que vous avez ultérieurement de bénéficier de remontées de dividendes en application d'un régime qu'on appelle le régime mère-fille et de céder des titres selon certaines circonstances, un régime qui n'est pas immédiatement taxé, de sorte que l'idée de ce processus, c'est de vous permettre de réinvestir dans des bonnes conditions et de mettre plus d'argent, si je puis dire, sur la table pour des investissements que vous voudriez faire ultérieurement dans l'hypothèse de vous apporter puis vous céder.
7: Alors, Maître, c'est vrai que c'est un peu technique. En gros, ça concerne qui ce dispositif ? Qui l'utilise ?
0: Beaucoup d'entrepreneurs qui ont fondé leur entreprise en créant leur petite SARL. L'activité s'est développée. Ils ont envie de croître. Ils peuvent même avoir deux activités, donc ils préfèrent rassembler ces activités sous une même bannière, si je puis dire, sous une même capsule, sous une même société. Et l'objectif, c'est, lorsque vous avez à l'intérieur d'une structure holding des activités qui vont mieux et des activités qui vont moins bien, de faire passer des fonds de l'une à l'autre sans que vous ayez une fiscalité sur des dividendes, par exemple, ce qui fait que vous avez une capacité de réinvestissement et d'aider l'entreprise qui, par exemple, irait moins bien de meilleure façon.
7: D'accord. Et donc, c'était une facilité fiscale, on va dire. Et donc là, qu'est-ce qui se passe avec le budget 2026 qui vient d'être voté ?
0: Alors, ce système, il était conditionné à un certain nombre de choses. C'est-à-dire que vous apportez, mais si vous vendez dans le délai de 3 ans, vous aviez une obligation de réinvestir 60% dans les 24 mois qui ont suivi la cession des titres que vous aviez apportés. Pardon, je sais, c'est un peu technique. Alors, cette obligation de réinvestissement du produit de cession, elle est passée de 60 à 70%. Vous avez également un délai pour investir le produit de cession qui était très court, 24 mois. Ce délai, il est passé de 24 mois à 3 ans, ce qui est plutôt une bonne chose. Mais vous avez surtout une augmentation du délai de conservation des actifs investis. Je m'explique, j'apporte mes titres à lundi à cette holding que j'ai créée, ou qui existe déjà. Je revends en fin de semaine et je dois réinvestir 70% dans un délai de 3 ans dans une structure opérationnelle, hein, pas dans des titres pour se faire plaisir sur un portefeuille, si je puis dire. On veut que vous réinvestissiez dans ce qu'on appelle du dur. Mais dès lors que vous avez réinvesti, vous devez garder vos titres dans une durée qui n'est pas inférieure à 5 ans, alors qu'autrefois, elle était à 1 an. La difficulté sur ce type de choses, c'est que quand vous réinvestissez dans un produit, dans une activité opérationnelle, vous pouvez ne pas être le seul actionnaire, et il se peut qu'il y ait des clés de sortie des autres actionnaires. Autrement dit, il se peut que le délai de 5 ans, vous ne puissiez pas le tenir, et dans ce cas de figure, la plus-value qui a été exonérée au moment de l'apport deviendrait exigible. Ça, c'est le premier sujet. Le deuxième sujet, c'est qu'on a limité les facultés de réinvestissement en dur. Et c'est là aussi où il y a quelque chose qui vient perturber, si je puis dire, la trajectoire de ce mécanisme.
7: Donc en gros, Maître, si je vous suis, pour résumer pour nos auditeurs, les entrepreneurs vont être encore plus taxés.
0: Oui, parce que...
7: Juste pour résumer. Parce que...
0: Voilà, c'est exactement ça. Avec un investissement qui était opérationnel dans lequel vous preniez un risque, est-ce que quand vous vendez votre entreprise au bout de 15 ans ou 20 ans, vous êtes prêt à vous remettre en risque pour 70%? C'est pas certain.
7: Eh bien,
0: on ne fera pas ça. Non.
7: Eh bien, merci beaucoup, Maître. C'était technique, mais c'était clair. Bravo.
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6: Merci Bérénice. Il est l'heure maintenant effectivement de recevoir notre invité. Construire des logements, des bureaux, des immeubles et en même temps soutenir le sport local. Vous pensez qu'il n'y a pas de lien? Eh bien écoutez, il y en a un. Et bien évidemment, c'est le lien entre l'immobilier et le sport que l'on va décrypter avec notre invité du jour. Et en plus, il a ratissé quasiment tous les prix, notamment les coups de cœur au Grand Salon professionnel de l'immobilier, une initiative très ingénieuse. Bonjour David Inkel.
1: Bonjour.
6: Vous êtes le président de la fondation 1% pour le sport. Un petit mot sur la fondation.
1: Alors, la fondation a été créée après les Jeux avec moi et deux ministres des sports, des anciens ministres des sports, David Douillet qui est un ami et Thierry Braillard qui est le président de la fondation du sport français. On a trouvé que les Jeux avaient encore démontré le pouvoir du sport dans le mieux vivre ensemble. Et on s'est dit que tout ça ne tenait que par le monde associatif et qu'il fallait les aider. Donc on est parti d'un principe simple. Est-ce que chaque opération immobilière pouvait participer un peu au financement de ces associations? On a créé un label immobilier. Et tous les programmes qui sont labellisés, chaque promoteur s'engage à collecter un peu d'argent auprès de tous les prestataires de son opération. Et avec ça, on finance des petites associations.
6: Est-ce que c'est valable uniquement pour le logement neuf?
1: Alors, on a démarré sur le logement neuf. On est en contact avec des bailleurs sociaux, sur la rénovation, des aménageurs. C'est quelque chose de beaucoup plus large. La fondation a eu une formidable accélération sur sa première année d'existence. On a collecté plus de 800 000 euros de conventions de mécénat. On a financé plein d'associations et on est en train d'accélérer aujourd'hui et on s'adresse à tout le monde.
6: Alors, il y a un rôle très important, je voudrais que vous le rappeliez à toutes celles et ceux qui nous écoutent. La France nous écoute, le lien entre l'immobilier et le sport est évident, David.
1: Ouais, alors ça paraît pas évident d'un premier abord, mais en réalité, construire, c'est pas un acte isolé. Quand on construit un programme, on le construit dans un quartier, dans un collectif. Et même si le bâtiment est magnifique, les gens passent pas 24 heures sur 24 dans leur logement. À un moment donné, ils sortent. Et quand ils sortent, ils veulent des loisirs, des liens sociaux. Et aujourd'hui, c'est le monde associatif qui leur propose. Et donc, il faut les soutenir.
6: Alors justement, j'aimerais qu'on entre dans le détail. C'est hyper ingénieux. Comment ça se passe? Alors, si j'ai bien compris, je résume. Vous dites à un promoteur immobilier, vous allez étendre à la rénovation et éventuellement même à des foncières qui rénovent. C'est vous demandez aux partenaires de ces partenaires immobiliers de donner une toute petite partie.
1: Ouais, la mécanique...
6: Mais c'est pas si élevé que ça quand on y réfléchit.
1: C'est ça qui fait toute, la subtilité du modèle.
6: Donnez-nous un exemple.
1: Ça coûte vraiment rien à personne. Je prends une opération de 10 millions d'euros en promotion immobilière qui est une opération moyenne. Pas une petite opération, mais c'est une belle opération. Et donc, on s'engage à collecter 100 000 euros. Alors, comment ça marche? Sur une opération de promotion immobilière, vous avez 30 à 40 prestataires et donc vous discutez avec eux. Prenons l'exemple de l'architecte, une mission de 200 000 euros, on lui dit, vous allez pas toucher 200 000 euros, vous allez toucher 200 000 euros, moins 2 000 euros que vous allez mettre dans la fondation. Ces 2 000 euros vont vous générer 1 200 euros. Donc, en réalité, votre effort à vous, c'est 800 euros pour un chiffre d'affaires de 200 000 euros. Alors, tout le monde dit oui, parce que c'est vraiment à la marge.
6: Marginal,
1: c'est 40 centimes tous les 100 euros. Enfin, c'est les pourvoirs au restaurant et nous, c'est pour faire du sport et pour les gamins. mais seulement sur une opération de 10 millions d'euros, bah ça fait 100 000 euros. Et 100 000 euros pour le monde associatif, c'est beaucoup, beaucoup d'argent.
6: Alors écoutez, je vais vous proposer de rester avec nous, puisque je voudrais qu'on approfondisse dans une deuxième partie l'entretien. Merci en tout cas pour ce que vous faites. Et on voit que l'immobilier ne se limite plus à construire des murs. Dans un instant, après la pause, on va comprendre concrètement comment ça fonctionne pour le sport qui s'intègre dans les projets immobiliers. On reste ensemble, vous en parlant IMO. À tout de suite.
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6: Voilà, vous êtes de retour sur le plateau de Sud Radio et de retour également avec le grand entretien du jour avec notre ami David Inken, une formidable initiative. Et ensuite, on va s'interroger avec vous, Grégoire, sur une maison saine.
8: Oui, Sylvain, avec notre ami Édouard, on va parler des effets du linge qui sèche dans notre logement.
6: Et ça parle à tout le monde, justement. On est toujours avec vous, David. David, on vous l'a dit, vous nous l'avez dit, c'est un sujet très concret, ça fonctionne extrêmement bien. Il n'y a quasiment pas de débat. Moi, ce que je trouve absolument formidable, c'est le succès fulgurant que vous avez eu. Comment vous avez pensé l'initiative, justement, puisque ça représente un coût extrêmement marginal, vous l'avez dit. Je crois 40 centimes d'euros, vous m'avez dit tous les...
1: Ouais, tous les 100 euros.
6: C'est rien.
1: C'est rien du tout, c'est les pourboires.
6: C'est rien. Comment ouais. Comment vous est venue cette idée incroyable?
1: On a passé beaucoup de temps à trouver des solutions. Et à un moment donné, bon, je connais bien le secteur de l'immobilier, et il y a un schéma, je suis un ancien judoka, on appelle ça l'entraide et la prospérité mutuelle. C'est quand on s'y met tous, quand chacun fait un petit effort, on arrive à soulever des montagnes. Et c'est comme ça qu'on a monté la mécanique.
6: Moi, je vais vous dire, mon cher David, ça se voit tout de suite que vous êtes un judoka. On a envie d'être très sympa avec vous. Ça va être tout de suite. Là. Je voudrais surtout pas qu'on risque un nippon là sur le plateau de Sud Radio. On est ravis. Alors justement, je voudrais qu'on parle également de ces deux prix, parce que c'est pas anodin ce que vous avez fait. Le CIMI et Orent, vous avez eu des prix d'excellence qui vous ont permis effectivement de parler à la totalité des opérateurs, et vous étiez d'ailleurs au vœu de Procivis récemment, ouais. La semaine dernière. Comment ça s'est passé, ce prix?
1: On a souscrit, et pour l'instant on rafle tout. Et on a aussi le CNOSF qui nous appuie. La mécanique est vraiment redoutable. Le promoteur est content. Les prestataires de services sont contents, parce qu'ils participent à quelque chose de positif. Les municipalités sont contentes. Les investisseurs sont contents, parce qu'ils voient techniquement à quoi sert aussi leur investissement. Tout le monde est ravi de ces opérations, ça coûte pas grand chose. Alors, et donc, quand on arrive avec quelque chose qui fait plaisir à tout le monde, bah forcément,
6: Est-ce que la fondation 1% pour le sport est rattachée à la Fondation de France, comme beaucoup de fondations?
1: Non, c'est la Fondation du sport français.
6: C'est la fondation.
1: Ouais, aujourd'hui, on est en fondation abritée.
6: C'est important de le dire. Alors, justement, vous collectez ces fonds et vous soutenez les associations. Parce que vous ne financez pas, vous, directement, vous n'êtes pas l'opérateur. Vous aidez un tissu associatif à travailler sur le sport. C'est bien ça?
1: Oui, c'est exactement ça. On peut pas dire aujourd'hui que les promoteurs ne finançaient pas un peu les associations.
6: Oui, ça se faisait.
1: Mais c'était fait de manière anarchique, pas concertée et pas structurée. Aujourd'hui, on leur apporte un outil qui leur permet de bien proposer leur engagement auprès des quartiers et des municipalités. Et donc, nous, on collecte, on fait des appels à projets. Ces appels à projets sont évalués. Le promoteur participe au choix avec la municipalité. Tout ceci est fait de manière concertée. On finance les projets et après on va mesurer l'impact, et c'est ça aussi qui fait la différence.
6: Ça plaît vachement aux élus locaux.
1: Ah, ça plaît à tout le monde, c'est
6: vous
1: un
6: leur ancrage. Vous leur enlevez une épine du pied avec des ressources financières.
1: Exactement.
6: Qui leur permettent par exemple de financer ou de rénover le gymnase, de refaire le terrain de foot, le terrain de hand, etc., etc.
1: Tout à fait, et ça crée de la richesse. Quand vous avez un quartier où il y a de l'animation associative, il y a du lien social, et mécaniquement, ça crée aussi de la valeur intrinsèque sur l'immobilier. Enfin, tout le monde est vraiment très content.
6: Alors justement, qu'est-ce que ça change pour un futur habitant qui va acheter un logement dans un programme qui est labellisé 1% pour le sport?
1: Quand on achète un logement, on regarde bien sûr la qualité du bâtiment, sa proximité avec les moyens de transport, le commerce, les écoles. Et là, on est certain que le tissu associatif dans lequel on va s'implanter, qui fait partie de la vie active, qui est vraiment quelque chose de très important, sera renforcé par cette acquisition. Et en plus, on les fait venir sur les soirées festives de remise de financement. Ils voient aussi, ils peuvent aussi s'approprier les actions qu'on mène et voir exactement ce qu'on fait de leur argent.
6: Alors, est-ce que finalement, quand je vous écoute, je me dis, et c'est vrai que c'est une belle réflexion de se dire que le choix du 1% pour le sport, comme par exemple, vous savez, il y a une initiative qui s'appelle Un immeuble, une œuvre. Je ne sais pas si vous en avez entendu parler, qui est celui de mêler l'art et la construction immobilière. Et là, vous abordez le sport. Je vois vraiment quelque chose de très global. Est-ce que ça pourrait pas être, pour des promoteurs, on peut lancer un appel à ceux qui construisent, un label d'excellence qui permettrait, par exemple, d'attirer plus de clients, basiquement, hein?
1: Je pense que notamment toutes les nouvelles générations, c'est des choses où ils sont extrêmement sensibles. Investir et investir bien et mieux, c'est des éléments qui font des déclenchements de prise de décision. Surtout que ça coûte rien à personne.
6: Alors comment on peut vous aider justement? Vous faites un appel à la radio. Vous cherchez qui? Des promoteurs, des constructeurs? Dites-nous.
1: Alors déjà merci nous inviter. C'est comme ça. Aujourd'hui le modèle fonctionne tellement bien qu'il suffit de faire la propagande. Donc des messages que vous me permettez de donner sont importants. Et à qui on s'adresse? On s'adresse aux municipalités. Le CNOSF ne s'est pas trompé, on fait partie du plaidoyer qui est adressé à l'ensemble des municipalités comme un outil moderne du financement du sport français, et à tous les promoteurs qui veulent renforcer leur relation avec les élus et avoir un impact sur leur territoire, sur les projets qu'ils implantent.
6: Merci beaucoup David. D'ailleurs, nous avons notre super chroniqueur Edouard David, qui est un grand sportif aguerri, qui vous a écouté avec beaucoup, beaucoup de passion. On est ravis, on peut vous trouver très facilement sur Internet, David Hinkel. On mettra d'ailleurs le lien de la Fondation. Il y a un site Internet de la Fondation. On va donner l'adresse www.fondation.
1: 1% pour le sport.
6: 1% voilà. Pour le sport, tout attaché. Voilà, tout simplement. On était ravis de mettre de la lumière sur vous. Je gage que nous nous reverrons, David Hinkel, président de la Fondation 1% pour le logement. Il est temps, mes amis, maintenant de parler, justement, un corps sain dans une maison saine. On va parler de l'air dans votre logement. C'est tout de suite avec notre chronique Maison saine.
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6: Avec vous, mon cher Grégoire.
8: Et oui, votre chronique Maison saine pour comprendre ensemble comment nos gestes du quotidien peuvent influencer notre santé à l'intérieur même de notre logement. Et aujourd'hui, on parle d'un réflexe très banal, mais parfois problématique. Étendre son linge à l'intérieur, dans le salon ou dans une chambre, est-ce vraiment sans conséquence? Alors pour en parler, j'accueille l'expert international du sujet, Edouard David, responsable de l'engagement sociétal chez Murprotec. Bonjour Edouard.
11: Bonjour Grégoire, bonjour à tous. Et oui, c'est un geste qu'on fait tous, mais qui peut, sans qu'on s'en rende compte, dérégler totalement l'équilibre de l'air intérieur.
8: Alors pourquoi, Edouard, avoir du linge qui sèche à la maison peut poser un problème?
11: Eh bien, quand on étend du linge à l'intérieur, on libère beaucoup d'humidité dans l'air. En moyenne, plus de 2 litres d'eau pour une lessive qui est classique. Si le logement n'est pas bien ventilé ou si le taux d'humidité est déjà élevé, cette vapeur d'eau reste piégée dans les pièces. Résultat, augmentation du taux d'humidité, souvent au-delà des 65-70%, condensation sur les vitres et à terme moisissure acarien et pollution de l'air.
8: J'imagine que ça a des conséquences concrètes sur notre santé?
11: Absolument Grégoire, on l'a répété à de maintes reprises dans cette chronique, l'humidité favorise les allergies respiratoires, l'asthme, les infections ORL à répétition, surtout chez les enfants et les personnes âgées. Et quand on étend le linge dans une chambre, le risque est encore plus grand car on dort dans un air qui est surchargé en vapeur d'eau.
8: Est-ce que Edouard, le sèche-linge est une meilleure solution?
11: Alors oui, ça peut être une meilleure solution, à condition qu'il soit à évacuation extérieure ou à condition qu'il soit bien entretenu. Le sèche-linge évite de relâcher de la vapeur d'eau dans le logement, surtout si on n'a pas de ventilation efficace ou de VMC. Mais dans les petits logements sans extraction ni sèche-linge, étendre du linge devient un véritable facteur aggravant pour la qualité de l'air.
8: Alors qu'est-ce que vous nous recommandez dans ce cas, Edouard?
11: Eh bien Grégoire, voici les bons réflexes si on doit étendre du linge chez soi. Premièrement, donc choisir une pièce qui est bien ventilée et pas une chambre. Ouvrir fenêtre ou aussi au battant pendant et après le séchage. Mesurer l'humidité avec un petit hygromètre, c'est très accessible. Et limiter les lessives lourdes, surtout en hiver, dans les logements qui sont mal ventilés. Et idéalement, ventilés mécaniquement, même brièvement.
8: Est-ce qu'il y a des pièces quand même qui sont à éviter plus que d'autres?
11: Oui, clairement, les chambres et les pièces sans fenêtres sont à éviter. Étendre dans une chambre, c'est dormir dans une atmosphère humide toute la nuit, ce qui est très mauvais pour les voies respiratoires. Dans une salle de bain sans VMC ou un séjour sans ouverture, l'humidité stagne encore plus.
8: Et comment est-ce qu'on peut savoir si on est au-dessus du seuil de confort ou de sécurité?
11: Eh bien, il y a des signes qui sont très simples à repérer, Grégoire. La buée persistante sur les vitres le matin, papier peint qui se décolle, taches noires dans les angles ou une odeur de linge qui ne sèche pas bien. Et si vous avez des murs froids au toucher, c'est souvent le début d'un déséquilibre.
8: Vous en avez un peu parlé tout à l'heure, j'imagine qu'en hiver, c'est-à-dire actuellement, c'est pire et qu'on a tendance en plus à moins aérer.
11: Exactement, l'hiver on chauffe plus, mais on aère moins. Résultat, l'humidité s'accumule et le linge met plus de temps à sécher. Et plus le séchage est long, plus il relâche de la vapeur dans l'air.
8: Allez Edouard, un petit mot de conclusion.
11: Oui, un logement humide ne se repère pas toujours, mais les gestes du quotidien peuvent tout changer. Étendre son linge n'est pas un problème en soi, mais dans un air qui est déjà saturé, sans ventilation, ça devient un vrai facteur de déséquilibre. Et à long terme, ça peut nuire à notre santé et à celle de nos proches.
8: Merci beaucoup Edouard David pour ces conseils utiles. On se retrouve la semaine prochaine pour une nouvelle chronique Maison Saine sur Sud Radio.
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6: Merci mon cher Grégoire, merci Edouard. Une nouvelle pause et on va se retrouver juste après pour la dernière partie de notre émission. Au programme, on va parler également du viager et de la grande question de la semaine. Et on a demandé d'ailleurs à notre invité David Inquin de rester avec nous sur le plateau. À tout de suite.
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6: Eh bien, salut la France, vous êtes sur Sud Radio, la radio que vous aimez parce qu'elle parle vrai et elle parle surtout Immo, tous les samedis entre 12 et 13 heures de votre logement et de votre immobilier, bien évidemment. On répond également à toutes vos questions et tout de suite, on va faire un point sur un vrai sujet, c'est le viager, par exemple.
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6: Avec vous, Bérénice.
7: Et oui, c'est vrai qu'on s'intéresse aux viagers. Vous avez peut-être déjà regardé des annonces en ligne, Sylvain,
6: oui,
7: ou nos auditeurs. Voilà. Et peut-être que vous vous êtes dit, mais qu'est-ce que je dois regarder en premier? Parce qu'une annonce viager, ce n'est pas comme une annonce immobilière classique. Hein. Il n'y a pas juste un prix affiché. Il y a un bouquet. Donc le bouquet, c'est la somme qu'on verse au moment de l'achat.
6: Moi, je m'apprêtais à vous faire un bouquet de fleurs.
7: Oh, c'est voilà. Gentil. J'adore les fleurs. Vous pouvez. N'hésitez pas. Il y a aussi une rente. Il y a un âge. Bref, il y a plein d'informations qui peuvent vous semblez obscur au premier coup d'œil. Vous dites, tiens, qu'est-ce qu'il faut regarder? Donc voilà, pour nous éclairer sur le sujet, nous avons en ligne l'experte Marine Livotti, directrice de l'Office du viager, qui va nous expliquer concrètement comment justement analyser une annonce de viager pour savoir si c'est une bonne affaire, si c'est une bonne opportunité ou pas. Bonjour Marine.
12: Bonjour Bérénice, bonjour à tous.
7: Alors Marine, bon, on tombe sur une annonce viager, voilà. Par quoi on commence? Qu'est-ce qu'il faut regarder en priorité?
12: Alors vous avez raison déjà de rappeler qu'effectivement un viager, il faut apprendre à lire en fait un bien autrement. C'est pas juste une question de prix, vous l'avez dit, c'est vraiment une stratégie patrimoniale qu'il faut voir avant tout. Donc la première étape, on va commencer par regarder le bien immobilier, comme dans une vente immobilière classique. On va analyser la localisation, la typologie du bien, son état, la proximité des commodités, bref, tout ce qui fait qu'un bien va être attractif. Parce que le viager, c'est une décote, mais c'est surtout un bien immobilier qui doit rester un bon bien immobilier.
7: D'accord. Mais alors, on entend souvent, enfin moi, c'est ce que j'ai entendu d'ailleurs en premier, il faut regarder l'âge du vendeur. Bon, c'est un peu glauque, mais concrètement, qu'est-ce que ça change?
12: Alors en fait, ça change tout. Et pas malheureusement, comme vous le dites, comme les gens l'imaginent, l'âge, il sert pas du tout à faire un calcul morbide où il y a pas de tout ça. Il sert vraiment à déterminer plutôt l'horizon d'investissement. Plus le vendeur va être jeune, plus la décote est forcément importante pour tenir compte de l'occupation potentiellement qui sera plus longue, et vice-versa si le vendeur est plus âgé. Mais ça sert uniquement à définir cet horizon.
7: D'accord. Et alors ensuite, forcément, en tant qu'acheteur, on se pose toujours la même question. Bouquet, donc la somme qu'on verse au moment de la vente, ou rente. Qu'est-ce qu'il faut, rente, c'est chaque mois, hein, c'est ça? Qu'est-ce qu'il faut privilégier en fait? Comment on fait?
12: Alors là, l'idée, c'est de raisonner comme un investisseur. On va regarder le bouquet qui est donc le ticket d'entrée et ensuite la rente qui va être finalement pour l'investisseur un effort d'épargne tous les mois. Donc l'objectif, ça va être de trouver le bon équilibre entre les deux en fonction de l'épargne qu'on a de disponible et de la capacité ensuite à assumer une rente dans le temps et donc mensuellement. Et ensuite, il faut regarder deux facteurs qui sont assez essentiels, la valeur occupée du bien et la décote d'occupation.
7: D'accord, mais alors est-ce que vous avez un exemple concret, Marine, qu'on puisse bien s'imaginer ce que ça donne?
12: Oui, bien sûr. Alors moi, je vous propose qu'on parte sur un bien qu'on a actuellement à la vente, qui est sur Vitrolles. Donc on est près de Marseille, on a une maison qui fait 93 mètres carrés, avec un beau terrain de plus de 1400 mètres carrés, terrasse, garage, bien entretenu. Donc la valeur de la maison, si on la vendait sur le marché immobilier classique, on l'a estimée à 390 000 euros. Mais le fait de basculer sur du viager occupé, notre valeur occupée tombe là à 171 644 euros. Donc on voit qu'on a une décote d'à peu près 56% par rapport à la valeur pleine sur le marché.
7: D'accord. Et alors, quelles sont les conditions de cette vente?
12: Alors là, on a un bien qui est occupé par un homme seul qui a 71 ans. Le bouquet qui est à payer, il est de 83 000 euros. Et ensuite, on a une rente mensuelle de 700.

0: Situé de là, par exemple, dans une zone assez stratégique entre Marseille et Aix-en-Provence, on est proche des axes, on a un gros potentiel et surtout un gros potentiel dans le temps. On a une vraie valorisation à envisager sur un bien comme ça.
1: D'accord, mais on peut dire en tout cas qu'il faut bien analyser le viager avant de se lancer, c'est important.
0: Oui, c'est extrêmement important. En fait, l'investissement en viager, il est bien à partir du moment où il est bien structuré, qu'on a réfléchi et qu'on a regardé vraiment tous les bons indicateurs pour ne pas se focaliser uniquement, ben, comme vous le disiez au début, sur un bouquet, sur une rente. C'est un ensemble d'éléments qu'il faut prendre en considération pour faire un bel achat.
1: Eh bien, merci beaucoup Marine Livotti de l'Office du Viager.
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4: Eh bien voilà, merci à Marine Livotti. Le viager, c'est vraiment une initiative extrêmement intéressante, mais qui déconstruit également tous les clichés que l'on a autour. Place maintenant à la grande question de la semaine, Bérénice.
1: Alors oui, Sylvain, c'est vrai que bon bah là, on est à 2 semaines après l'annonce du plan de relance logement par le gouvernement. Donc la question qu'on va se poser déjà entre nous, puis qu'on va poser aussi à notre invité, c'est qu'en pensent vraiment les professionnels de ce secteur? Alors je vous rappelle que le gouvernement a annoncé un plan de relance du secteur du logement qui est complètement à l'arrêt, hein, donc au menu des mesures pour relancer la construction neuve, avec une refonte du dispositif Pinel, hein, qui s'appelle le dispositif Jean Brun, qui est censé donner envie aux Français d'acheter un appartement pour le louer. Donc c'est vrai que ce dispositif, je vais vous poser la question Sylvain dans quelques instants, il est mieux que le Pinel, hein, faut le dire. Après, est-ce que les professionnels sont satisfaits? Est-ce que ça va vraiment relancer le secteur? Et puis après, évidemment, il y a une aide aux bailleurs sociaux. Donc ça, c'est un peu plus pour les professionnels. Et puis, on parle aussi de décentralisation du logement, décentralisation de la politique du logement. En gros, pour nos auditeurs, c'est donner plus de pouvoir aux maires, plus de pouvoir aux élus locaux qui sont sur le terrain. Parce qu'on voit quand c'est Paris qui décide, ça marche pas. Il n'y a pas de mesure adaptée. Donc voilà, Sylvain, vous qui faites un peu le tour des professionnels, qui vous entretenez avec tout le monde, deux semaines après, qu'est-ce qu'on en dit de ce plan de relance?
4: Eh bien, merci Bérénice. D'ailleurs, je vous propose, les amis, si vous le souhaitez, d'intervenir justement sur cette question, puisque à l'instar de la publication du 31e rapport de la Fondation pour le Logement, anciennement Fondation Abbé Pierre, on voit bien que le mal logement et la dégradation, la paupérisation des populations dans le logement est évidente. Et donc il y a un lien entre les discriminations géographique, puisque pour se loger, qu'est-ce qu'on fait? On va de plus en plus loin et donc on s'écarte de l'emploi. Et donc on renforce finalement de la précarité. On voit que depuis plus de 40 ans, on a une politique du logement qui est complètement inerte. Pourquoi? Parce qu'on fait des réponses à ce qui est structurel, qui sont des réponses de jambes de bois, en fait, en réalité, puisqu'on n'aborde pas le sujet du logement dans sa globalité. Je voulais juste que on rende justice, si vous le permettez, ma chère Bérénice, à Valérie Létard, oui, qui était la précédente ministre du Logement, dont je considère d'ailleurs, avec Julien de Normandie également, qu'elle a été l'une des meilleures ministres du Logement. Et je voudrais simplement lui rendre justice, parce qu'on n'a pas beaucoup parlé de cela, mais rappeler que le plan de logement, le plan de relance du logement, sur le logement neuf, également sur la réduction du loyer de solidarité, vous savez, pour les bailleurs sociaux, par exemple, ce sont des travaux qui ont été très largement initiés par Valérie Létard, auxquels nous pensons beaucoup là où elle se trouve. C'est une femme politique d'envergure. Donc voilà, on voulait également lui rendre justice. J'aimerais avoir votre avis à toutes et à tous justement sur ces difficultés qu'on a à se loger. Vous, David Hinkel, qui avez initié cette formidable initiative sur le logement et le sport, quelle est votre vision justement sur les problématiques sociales liées au logement? Et d'ailleurs, les sportifs n'y sont pas aussi, sont concernés par cela.
5: Oui, bien sûr, c'est très très difficile de se loger quand on n'a pas de statut.
1: Les vous sportifs, voulez dire pas de salaire, pas de CDI, quoi. Ouais,
5: les sportifs de haut niveau,
4: il n'y a pas que des footballeurs qui gagnent beaucoup d'argent.
5: En tout cas, sur les sports olympiques et notamment sur les jeunes, ils ont une accumulation de revenus précaires qui leur permettent pas de rassurer un bailleur. Ils sont dans de grandes difficultés pour trouver des logements.
1: Donc ça, vous le constatez sur le terrain, en tout cas.
5: Complètement. Ouais.
1: Donc on voit que ça touche tous les milieux, ça touche tous les emplois, en tout cas.
4: Tous les milieux. Vous qui êtes aussi un ancien banquier, qui travaille en éco-transition avec le groupe Sofinco Fidélité du Crédit Agricole, vous en pensez quoi, Laurent Permas?
6: Moi, je pense qu'il y a c'est une bonne énergie, puisque on parle aussi de choc de simplification. pour justement la rénovation et l'adaptation du logement, avec la réouverture de MaPrimeRénov, qui est quand même un très bon signal, hein, 3,6 milliards.
1: Qui a été annoncé par le ministre cette semaine.
6: Absolument, donc c'est une ouverture dans les prochains jours, puisque c'était bloqué depuis

0: décembre. Ça vient se cumuler avec les certificats d'économie d'énergie. Ça, c'est un très bon signal. Et puis, peut-être en complément, 75% des personnes de plus de 70 ans sont propriétaires. Et le fait que le gouvernement ait annoncé aussi de détendre les étiquettes F et G pour donner plus de temps aux Français pour faire des travaux est aussi une bonne chose, parce qu'on voit que c'est beaucoup de une problématique de pouvoir d'achat.
1: Merci beaucoup. Voilà, l'idée c'était de faire un focus sur cette question cruciale. On y revient d'ailleurs, Bérénice et Grégoire, la semaine prochaine. Un immense merci à vous, David Inquiel. Surtout, merci ne beaucoup. Changez rien et restez aussi apaisant. Voilà, sur le plateau, ça nous fait extrêmement plaisir. Allez sur le site de la Fondation 1% pour le sport. Merci à Grégoire Daricot, Bérénice de Villefloriot, El Docteur Laurent Pirmas et tous nos invités et notre Anthony qui aime beaucoup la pizza aux champignons, bien évidemment.
2: Et à l'ananas.
1: Absolument. Cette émission est rediffusée comme d'habitude tous les mardis à midi sur Radio Imo. On est ravis de passer ce moment avec vous. On se retrouve samedi prochain pour votre émission Parlons Imo. Prenez soin de vous et à la semaine prochaine.
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1: Il est 11h. 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
2: Bonjour à tous, le Var rafle le titre. Bormes-les-Mimosas a été élu hier soir village préféré des Français lors de l'édition 2026 de l'émission présentée par Stéphane Bern et diffusée sur France 3. Le village provençal entre Toulon et Saint-Tropez est le 15e lauréat du titre de village préféré des Français et le premier village représentant la région Provence-Alpes-Côte d'Azur à remporter ce précieux label. Il a été désigné à l'issue du vote des téléspectateurs devant les 13 autres communes engagées dans cette édition 2026. Sur les routes des vacances, la journée de demain, classé noir en Auvergne-Rhône-Alpes et rouge ailleurs. Samedi, classé noir dans plusieurs régions. Pour la journée de samedi, les axes desservant la côte atlantique et la côte normande, le centre de l'Hexagone et le quart sud-est connaîtront une fréquentation très importante tout au long de la journée, précise Bison Futé. Des victimes de l'attentat du 14 juillet inquiètent, le temps passe et leur boîte mail reste vide. Elles n'ont pas encore reçu l'invitation pour assister à la cérémonie des 10 ans de l'attentat de Nice mardi. Hommage capital pour ces personnes blessées ou qui ont perdu un proche sur la promenade des Anglais. La mairie promet qu'elle fait le maximum et que toutes les victimes recevront ou ont déjà reçu une invitation. Pourtant, plusieurs personnes l'assurent, mêlent à l'appui que ce n'est toujours pas le cas. Haute tension, le quart de finale entre la France et le Maroc dans le cadre de la Coupe du Monde de football identifiée comme présentant un risque particulier. Malgré l'horaire tardif de la retransmission, 22h, des regroupements sur la voie publique accompagnés de l'usage de moyens pyrotechniques sont à craindre. Quel que soit le résultat de la rencontre, le ministre de l'Intérieur demande au préfet de mettre en place les mesures nécessaires pour prévenir, contenir ou réprimer tout débordement. Elle est de retour au cinéma. Vaiana de Disney a le droit à son adaptation en images réelles. Le film est à voir depuis hier, comme Evil Dead Burn, un film d'épouvante où quand les proches d'une veuve se transforment en créatures démoniaques après l'enterrement de son mari. Il y a également Le Passage qui suit l'exil d'une Syrienne avec Omar Sy et puis la version intégrale de Kill Bill, 4h35 de film.

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1: L'immobilier fait de la résistance, c'est le message qui ressort de la dernière tendance du marché immobilier publiée par Immonote, le site immobilier notarial du groupe Notariat Service. Le message est assez clair, malgré un climat international tendu, malgré les incertitudes économiques, malgré le risque de retour de l'inflation ou de remontée des taux, la pierre ne décroche pas brutalement. Le marché tient, mais il tient avec prudence. Premier indicateur à regarder, l'activité. Selon cette enquête, une majorité de professionnels interrogés, 56%, anticipent une stabilité des transactions dans les deux prochains mois. C'est important parce que cela montre qu'on n'est pas dans un scénario de blocage total du marché. Les acheteurs sont toujours là. Les vendeurs aussi, les transactions continuent de se faire. Mais attention, le climat se durcit. 35% des notaires et des négociateurs interrogés anticipent désormais une baisse de l'activité. Et seulement 9% mise sur une hausse. Logique. Autrement dit, le marché reste vivant, mais il devient plus sélectif. Les acquéreurs regardent davantage les prix, les travaux, la localisation, le DPE, le fameux diagnostic de performance énergétique. Ils ne se positionnent plus à n'importe quelles conditions, les acheteurs. Et ça se voit évidemment dans les prix. D'après cette tendance Immonote, 52% des professionnels interrogés pensent que les prix vont encore baisser dans les deux prochains mois. 44% misent sur une stabilité et seuls 4% anticipent une hausse. Le signal est donc assez net. Le marché n'est pas reparti dans une phase d'euphorie. On est plutôt dans une phase d'ajustement. Les vendeurs doivent entendre ce message. Aujourd'hui, les biens correctement placés, bien entretenus, sans gros défauts énergétiques, continuent de susciter de l'intérêt. En revanche, les biens avec travaux, les logements mal classés au DPE, les biens trop chers ou mal localisés deviennent plus difficiles à vendre. C'est tout l'enjeu du moment. Il y a encore des acheteurs, mais ils sont beaucoup plus exigeants. Côté chiffres, Immonote révèle un prix médian de mise en vente de 200 000 euros pour une maison, en hausse de 3,45% sur 3 mois à fin avril 2026. Pour les appartements, là, le prix médian de mise en vente ressort à 2 670 euros du mètre carré, en recul de 1,58% sur 3 mois. Ça illustre bien un marché à plusieurs vitesses. Certains segments résistent, notamment les maisons ou les biens familiaux bien positionnés, encore une fois. D'autres restent sous pression, en particulier lorsque le prix demandé n'est plus aligné avec la capacité réelle des acheteurs. Alors, qu'est-ce qu'il faut faire ? Est-ce qu'il faut acheter ? Est-ce qu'il faut vendre ? Est-ce qu'il faut attendre ? Là aussi, les réponses des notaires sont très intéressantes. Pour les logements, 77% conseillent plutôt de vendre avant d'acheter. 14% recommandent d'attendre. Et 9% seulement conseillent d'acheter en priorité. Ça ne veut pas dire qu'il ne faut pas acheter. Attention, ça veut dire qu'il faut sécuriser son parcours dans un marché moins fluide. Vendre son bien avant de se réengager permet d'éviter les mauvaises surprises. Délai de vente plus long, négociations plus fortes, prix revus à la baisse. Pour les terrains, la lecture est différente. Les ventes restent majoritaires, mais de façon moins nette. 52% conseillent de vendre, 29% d'attendre et 19% d'acheter. Pourquoi ? Parce que le foncier reste rare et quand un terrain est bien placé, il conserve une valeur particulière. La conclusion de cette tendance, c'est que l'immobilier reste une valeur solide, mais plus automatique. La pierre demeure un actif rassurant pour les Français. Elle est moins volatile que certains placements financiers. Elle répond à un besoin concret, se loger, transmettre, préparer l'avenir. Mais dans le marché actuel, tous les biens ne se valent plus. Je vous l'ai dit, un bon emplacement, un bon DPE, un prix réaliste et peu de travaux deviennent des critères déterminants. À l'inverse, les biens présentant trop de défauts, doivent intégrer une décote. L'immobilier résiste donc, il résiste aux secousses, oui, mais il entre dans une phase de réalisme. Pour les vendeurs, ça veut dire accepter le prix du marché, parfois c'est pas évident, et pour les acheteurs, ça veut dire qu'il y a encore des opportunités. Et pour tous, ça confirme une chose, dans l'immobilier, la stabilité existe encore, mais elle se paye désormais au juste prix.
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1: Il est 13h.
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3: Bonjour à tous. Le mois dernier a été le mois de juin le plus chaud jamais enregistré de l'Europe occidentale. Selon Copernicus, la température moyenne enregistrée est de 20,7 degrés, soit 3 degrés de plus que le record précédent qui date de l'année dernière. La France en surchauffe. La quasi-totalité de l'Hexagone est placée en vigilance orange canicule avec pas moins de 72 départements concernés depuis ce midi. À 5 heures, Météo France avait relevé pas moins de 28 degrés à Nîmes, 27 degrés à Perpignan, 23 degrés à Paris et 23 degrés à Lyon. Nous aurons assez de professeurs cette année, assure Édouard Geoffrey, le ministre de l'Éducation nationale. En 2025, plus de 2600 postes étaient restés vacants. En attendant, place aux vacances et ça va coincer sur les routes des plages. La journée de demain est classé noir en Auvergne-Rhône-Alpes et rouge ailleurs samedi. Classé noir dans plusieurs régions. Pour la journée de samedi, les axes desservant la côte atlantique, la côte normande, le centre de l'Hexagone et le quart sud-est connaîtront une fréquentation très importante tout au long de la journée, précise Bison Futé. Les frappes entre Washington et Téhéran se poursuivent cette nuit. L'Iran a annoncé avoir frappé des bases militaires américaines. De leur côté, les États-Unis affirment avoir visé 90 cibles. Plus que quelques heures avant le très attendu France-Maroc, l'équipe de France va se frotter un adversaire de taille et va devoir hausser le niveau d'un cran si elle veut atteindre les demi-finales de la Coupe du Monde. Malgré l'horaire tardif de la retransmission, 22h chez nous, des regroupements sur la voie publique accompagnés de l'usage de moyens pyrotechniques sont à craindre. Quel que soit le résultat de la rencontre, le ministre de l'Intérieur demande au préfet de mettre en place les mesures nécessaires pour prévenir, contenir et réprimer tout débordement. Le Tour de France s'élance du Béarn ce jeudi pour la 6e étape entre Pau et Gaverny. Premier test en haute montagne pour cette 113e édition. Ce tracé de 186 km marqué par l'enchaînement des cols d'Aspin et du Tourmalet constitue l'ultime occasion de s'expliquer pour les favoris. Et puis le gendarme de Saint-Tropez, Rabbi Jacob, La soupe aux choux, un biopic consacré à Louis de Funès, verra le jour en 2027. Pierre Lotin incarne

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1: Il est 14h.
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3: Bonjour à tous. Le mois dernier a été le mois de juin le plus chaud jamais enregistré de l'Europe occidentale. Selon Copernicus, la température moyenne enregistrée est de 20,7 degrés, soit 3 degrés de plus que le record précédent qui date de l'année dernière. La France en surchauffe. La quasi-totalité de l'Hexagone est placée en vigilance orange canicule avec pas moins de 72 départements concernés depuis ce midi. À 5h, Météo France avait relevé pas moins de 28 degrés à Nîmes, 27 degrés à Perpignan, 23 degrés à Paris et 23 degrés à Lyon. Nous aurons assez de professeurs cette année, assure Édouard Geoffrey, le ministre de l'Éducation nationale. En 2025, plus de 2600 postes étaient restés vacants. En attendant, place aux vacances et ça va coincer sur les routes des plages. La journée de demain est classée noire en Auvergne-Rhône-Alpes et rouge ailleurs samedi. Classée noire dans plusieurs régions. Pour la journée de samedi, les axes desservant la côte atlantique, la côte normande, le centre de l'Hexagone et le quart sud-est connaîtront une fréquentation très importante tout au long de la journée, précise Bison Futé. Les frappes entre Washington et Téhéran se poursuivent cette nuit et l'Iran a annoncé avoir frappé des bases militaires américaines. De leur côté, les États-Unis affirment avoir visé 90 cibles. Plus que quelques heures avant le très attendu France-Maroc, l'équipe de France va se frotter un adversaire de taille et va devoir hausser le niveau d'un cran si elle veut atteindre les demi-finales de la Coupe du Monde. Malgré l'horaire tardif de la retransmission, 22h chez nous, des regroupements sur la voie publique accompagnés de l'usage de moyens pyrotechniques sont à craindre, quel que soit le résultat de la rencontre. Le ministre de l'Intérieur demande au préfet de mettre en place les mesures nécessaires pour prévenir, contenir et réprimer tout débordement. Le Tour de France s'élance du Béarn ce jeudi pour la 6e étape entre Pau et Gavarnie. Premier test en haute montagne pour cette 113e édition. Ce tracé de 186 km marqué par l'enchaînement des cols d'Aspin et du Tourmalet constitue l'ultime occasion de s'expliquer pour les favoris. Et puis le gendarme de Saint-Tropez, Rabbi Jacob, La Soupe aux Choux, un biopic consacré à Louis de Funès, verra le jour en 2027, Pierre Lottin incarne.

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1: Il est 15h.
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3: Bonjour à tous, le mois dernier a été le mois de juin le plus chaud jamais enregistré de l'Europe occidentale. Selon Copernicus, la température moyenne enregistrée est de 20,7 degrés, soit 3 degrés de plus que le record précédent qui date de l'année dernière. La France en surchauffe, la quasi-totalité de l'Hexagone est placée en vigilance orange canicule avec pas moins de 72 départements concernés depuis ce midi. À 5h, Météo France avait relevé pas moins de 28 degrés à Nîmes, 27 degrés à Perpignan, 23 degrés à Paris et 23 degrés à Lyon. Nous aurons assez de professeurs cette année, assure Édouard Geoffrey, le ministre de l'Éducation nationale. En 2025, plus de 2600 postes étaient restés vacants. En attendant, place aux vacances et ça va coincer sur les routes des plages. La journée de demain est classée noire en Auvergne-Rhône-Alpes et rouge ailleurs samedi. Classée noire dans plusieurs régions. Pour la journée de samedi, les axes desservant la côte atlantique, la côte normande, le centre de l'Hexagone et le quart sud-est connaîtront une fréquentation très importante tout au long de la journée, précise Bison Futé. Les frappes entre Washington et Téhéran se poursuivent cette nuit et l'Iran a annoncé avoir frappé des bases militaires américaines. De leur côté, les États-Unis affirment avoir visé 90 cibles. Plus que quelques heures avant le très attendu France-Maroc, l'équipe de France va se frotter un adversaire de taille et va devoir hausser le niveau d'un cran si elle veut atteindre les demi-finales de la Coupe du Monde. Malgré l'horaire tardif de la retransmission, 22h chez nous, des regroupements sur la voie publique accompagnés de l'usage de moyens pyrotechniques sont à craindre, quel que soit le résultat de la rencontre, le ministre de l'Intérieur demande au préfet de mettre en place les mesures nécessaires pour prévenir, contenir et réprimer tout débordement. Le Tour de France s'élance du Béarn ce jeudi pour la 6e étape entre Pau et Gavarnie. Premier test en haute montagne pour cette 113e édition. Ce tracé de 186 km marqué par l'enchaînement des cols d'Aspin et du Tourmalet constitue l'ultime occasion de s'expliquer pour les favoris. Et puis le gendarme de Saint-Tropez, Rabbi Jacob, La Soupe aux Choux, un biopic consacré à Louis de Funès, verra le jour en 2027. Pierre Lottin incarne

0: Bonjour, bonjour à toutes et à tous. Je suis extrêmement heureux de vous retrouver pour cette nouvelle conférence dans laquelle nous allons discuter d'innovation, de start-up et de logement social. Comment l'innovation transforme le logement social. Je suis extrêmement heureux de retrouver nos invités. Je vais commencer par vous, Didier. Didier Poussou, vous êtes directeur général de la Fédération des entreprises sociales de l'habitat. Bonjour Didier. Adrien Chaussinon, vous êtes directeur de l'innovation de Procivis. Thibaut Lenguiel, vous êtes cofondateur de Noki. Et enfin, Benoît Herveler, vous êtes directeur général de Quadral e-Service. Merci beaucoup d'être à nos côtés. On va passer un peu moins d'une heure ensemble pour essayer de réfléchir à comment l'actualité politique, géopolitique, les innovations sont en train de transformer actuellement le logement social, le parcours des utilisateurs, comment on essaye d'améliorer les choses. Et peut-être avant de rentrer dans le vif du sujet, pour celles et ceux qui nous écoutent ou qui nous regardent, je vous propose dans le cadre de ce tour de table, si vous en êtes d'accord, de nous présenter en moins d'une minute, votre organisation pour que celles et ceux qui ne vous connaissent pas encore aient le plaisir d'en savoir un peu plus. Est-ce que, Didier, vous pouvez nous présenter la fédération, s'il vous plaît ?
1: Oui, bien sûr. Bonjour à toutes et tous. Donc, la fédération des ESH, c'est un réseau de 160 entreprises, entreprises sociales pour l'habitat, société anonyme d'HLM qui gère un peu plus de la moitié du parc HLM en France. Et c'est plusieurs millions d'habitants dans 2 700 000 logements sociaux.
0: Merci. Adrien, le réseau Procivis.
2: Alors, le réseau Procivis, c'est le premier réseau coopératif français de l'immobilier qui agit sur toute la chaîne de valeur puisque nous sommes promoteurs immobiliers, constructeurs de maisons individuelles. Nous gérons des biens en tant qu'agence immobilière et puis nous gérons 80 000 biens en tant que bailleur social.
0: Benoît.
3: Alors, bonjour à toutes et à tous. Quadral e-Service, c'est la filiale numérique du groupe Quadral. Quadral fait globalement des services auprès des bailleurs sociaux. Et donc, dans la filiale numérique, on développe des outils à destination des bailleurs sociaux.
0: Merci beaucoup. Enfin, Thibaut, merci. Je veux bien que vous nous présentiez Noki. Je rappelle, on a le plaisir que cette émission soit en partenariat avec vous. Et donc, nous en sommes très heureux. Est-ce que vous pouvez nous présenter Noki ?
4: Bien sûr, bonjour Adrien, le plaisir est partagé. Donc Noki, c'est le premier logiciel d'état des lieux assisté par l'IA. Donc concrètement, ça veut dire quoi ? Ça permet de faire un état des lieux de façon beaucoup plus rapide, avec plus de confort, plus facilement et avec moins de litiges. Donc une application d'état des lieux assistée par l'IA.
0: Merci beaucoup. Et ben voilà, je vous propose d'entrer tout de suite dans le vif du sujet. Je vais commencer par vous, Didier, avec l'accélération technologique que nous voyons, l'arrivée de l'IA qui est désormais en train d'être prise en main par absolument tout le monde à une vitesse assez extraordinaire. Est-ce que vous avez le sentiment que le logement social entre lui aussi dans une phase de transformation ? Face à ces évolutions technologiques notamment.
1: Oui, forcément, hein, puisque le logement social en soi est une innovation sociale, mais ça a toujours été une innovation technologique hein, depuis l'origine. Alors, innovation technologique plutôt dans l'architecture, dans les matériaux, dans l'aménagement urbain, hein, à l'origine, bon, tout le monde a ça en tête. Là, peut-être, on peut penser en ce moment à ce qu'on faisait en matière de cité-jardin, vous voyez, au 19e siècle. Donc, c'était une sacrée innovation sur un plan en matière d'aménagement. Et puis, une projection dans l'avenir que aujourd'hui on voit encore plus le sens. Il va falloir, en plus de la technologie, en tout cas utiliser la technologie pour verdir la ville. Et ça va revêtir un enjeu extrêmement important. Alors bien sûr, l'IA est au cœur des activités des bailleurs sociaux. Et il se trouve qu'au niveau de la fédération, on a mis en place un plan IA au niveau des ESH très très rapidement. Et on est extrêmement mobilisé sur le sujet. Je crois que l'IA est en train d'irradier tous les métiers et de manière très positive. Après, ça repose la problématique de la gestion de la data. Mais l'IA, c'est ce qui va nous permettre. Vous allez nous l'expliquer comment on va améliorer l'état des lieux. Vous avez commencé à le dire, mais ça va nous permettre de mieux prévenir les incidents. Je pense toutes les pannes d'équipement, tout le suivi des équipements. Ça va nous permettre de gérer les consommables, je pense, un poste extrêmement important en matière de développement durable et puis de consommation, que sont les consommations en matière d'eau. Bon, voilà, donc on va pouvoir faire beaucoup de choses augmenter, j'ai envie de dire. On va aller plus vite et on en mesure tous les impacts tous les jours. Et je pense qu'on sera au cœur de l'innovation une nouvelle fois, mais comme on l'a toujours été, comme c'est l'ADN du secteur.
0: Merci. Vous, Adrien, qui êtes le directeur de l'innovation chez Procivis, quelles sont aujourd'hui les innovations les plus concrètes et les plus utiles que vous voyez émerger au sein du logement social ?
2: Alors sur le logement social, d'abord, ça doit être la qualité de vie de nos résidents qui sont en première ligne. Donc nous avons lancé depuis 3 ans le prix de l'innovation sociétale et environnementale avec le salon Rent. Et sur ces innovations, c'était plus orienté autour de l'habitat, de la qualité de vie et de l'habitat, aussi de la gestion de l'énergie. Et donc je pense à Cool Roof par exemple, où on peint avec de la peinture blanche les toits pour faire baisser la température de nos logements. Je suis obligé d'en parler parce que la semaine dernière, on a vécu une canicule très difficile, notamment dans le logement social, mais pour tous les Français. Ce genre d'innovation a été testé et répliqué sur certains de nos bâtiments un peu partout en France pour baisser la température de nos logements. Et puis évidemment, depuis 2 ans, toutes nos sociétés du logement social ont engagé des tests avec l'intelligence artificielle pour comprendre quel vont être l'impact de cette nouvelle technologie dans tous les métiers. Parce que ça va de la relation client à effectivement des sujets du quotidien comme la gestion de la rotation locative, mais ça va aller beaucoup plus en profondeur aussi sur nos finances, ça va aller en profondeur sur la manière dont nos collaborateurs vont travailler, quel temps de travail ils vont y consacrer à l'avenir, et qu'est-ce qu'on confie à l'IA ? Et puis, qu'est-ce qu'on ne confie pas ? Et donc, plutôt que de tout de suite s'engager dans une transformation complète, on a également fait des petits groupes de réflexion pour savoir qu'est-ce que nos résidents et qu'est-ce que nos collaborateurs veulent pour leur avenir. Et je pense que c'est ça qui est génial avec l'intelligence artificielle, c'est de remettre sur la table quelle est la valeur ajoutée de votre métier au quotidien, qu'est-ce qu'on a envie de faire demain, et puis qu'est-ce qu'on a envie de garder, parce que ça a du sens pour nous, humains.
0: Et moi qui ai eu notamment le plaisir d'intervenir plusieurs fois et d'accompagner le fonds d'innovation sociale, on sait que parfois avec les résidents, il y a des difficultés de communication. Est-ce que vous voyez d'ores et déjà l'un et l'autre, finalement, l'intelligence artificielle être utilisée pour mieux communiquer, pour aider parfois quand il y a des différences de langue? Est-ce qu'on arrive à mieux communiquer ou on n'en est pas encore, ou c'est pas encore un outil qui est mis entre les mains de tous les locataires du parc HLM? Vous le voyez, Didier, ou pas?
1: Alors, bon, mais je crois que tous les équipements aujourd'hui de téléphonie incorporent de l'IA, donc de ce point de vue-là, on peut être sûr que l'innovation sera au cœur des quartiers, les quartiers, l'habitat social est peut-être encore plus numérique que le reste de la société, contrairement à certaines idées reçues. Et puis souvent porté sur l'innovation, et souvent là où on l'attend pas. Mais je crois que ce qui quand même va être toujours essentiel dans nos métiers, c'est de conserver le contact humain, conserver ce qui est au cœur de notre ADN en matière d'innovation sociale, c'est de générer de multiplier les contacts humains. Donc c'est vrai que de ce point de vue-là, l'IA sera forcément au cœur des outils utilisés pour essayer de développer les relations entre les habitants. Mais il faudra toujours veiller à garder quand même ce contact entre les personnes, et puis essayer de faire en sorte de l'augmenter. Et par exemple, pour le suivi des personnes les plus fragiles. L'un des sujets centraux dans des périodes caniculaires, c'est le suivi des personnes fragiles isolées. Donc, si les outils nous permettent de mieux communiquer avec les personnes qui sont isolées pour justement diminuer cet isolement, on sera forcément au cœur du sujet.
2: Je voulais juste rajouter un cas qui me touche particulièrement. J'ai une petite phobie administrative et on sait qu'une partie de nos résidents l'ont aussi, d'ouvrir la feuille d'impôt ou redemander un quitus, des choses qui peuvent paraître anodines mais qui finalement demandent ce premier pas. L'intelligence artificielle, c'est peut-être des fois une manière de parler à quelque chose qui est peut-être moins dur, sur lequel on peut plus compter, sur lequel on a moins peur de délivrer cette petite peur que finalement une personne physique. Et donc on va aussi peut-être casser enfin ces barrières vers une discussion plus fluide sur des sujets financiers, sur des sujets de retard, sur des sujets de difficultés personnelles pour payer son logement. Voilà, donc ça va peut-être aussi mettre de l'huile dans les rouages de notre discussion avec nos locataires.
0: Thibaut, Noki, vous êtes désormais bien connu du parc privé. Vous avez noué des partenariats avec l'Adresse, avec Orpi. Vous avez évoqué votre solution qui est dotée d'intelligence artificielle et vous ouvrez désormais au logement social. Est-ce que vous pourriez nous présenter à la fois pourquoi vous décidez de vous intéresser à ce secteur-là et comment c'est en train d'évoluer d'ailleurs de votre côté?
4: Oui, tout à fait. Donc, en fait, c'est la suite logique pour nous, hein, le logement social. Effectivement, ça fait plusieurs années qu'on met à disposition notre technologie dans le logement privé, donc que ce soit pour les bailleurs particuliers qui gèrent eux-mêmes leurs biens, ou que ce soit pour les agences immobilières qui maintenant font leurs états des lieux avec de l'IA. Donc concrètement, ce que ça veut dire, c'est qu'elles prennent quelques photos de chaque pièce, que l'IA va venir pré-remplir automatiquement les différents éléments, ce qui prenait un temps fou à faire manuellement, même de façon digitalisée. On voyait encore des états des lieux qui prenaient 1h30, 2h, voire plus à être faits, et qui vont pouvoir aussi dicter les éléments. Donc avec l'IA, on passe d'une saisie fastidieuse, manuelle, à une saisie beaucoup plus vocale, ce qui permet d'aller beaucoup plus vite et de partager aussi un peu l'expérience avec le locataire, qui n'est plus à se demander à quelle sauce il va être mangé, entre guillemets, à la fin de l'état des lieux. Et donc on fait ça effectivement depuis plusieurs années sur le logement privé. Le logement social, les ménages, parmi les ménages locataires, c'est quasiment la moitié qui sont dans du social, donc c'est une part extrêmement importante. Et nous, notre mission, c'est vraiment de faire en sorte que tous ceux qui sont amenés à faire cette tâche pénible d'état des lieux puissent y gagner du temps. Et donc, on ne pouvait pas faire sans le parc social. Donc, on est ravis depuis maintenant quasiment un an d'ouvrir cette expérience aux bailleurs sociaux.
0: Et je crois que vous travaillez déjà ensemble avec Quadrali Service.
3: Oui, on travaille ensemble avec Thibaut depuis un peu plus d'un an maintenant. Et en fait, nous, on est partenaire d'une grande partie des bailleurs sociaux de France. Et effectivement, l'accès à ce marché-là pour une start-up comme Noki est parfois un petit peu plus compliqué puisqu'il y a un fonctionnement sous forme de marché public, etc. Et puis, vous avez des bailleurs sociaux qui sont équipés d'outils parfois qu'on appelle des ERP, qui sont parfois un peu anciens, etc. Et donc, tout l'enjeu des bailleurs sociaux est de... Au-delà peut-être d'une agence immobilière qui gère peut-être 1 000 ou 10 000 lots, un bailleur social peut monter jusqu'à 100 000 lots. Et donc, comment est-ce qu'on industrialise le fait d'avoir une expérimentation avec nous qui se passe très bien, mais comment est-ce qu'on la scale, comment est-ce qu'on la fait grandir, et comment, au final, le bailleur, on retient toute l'efficacité ou l'efficience qu'il attend d'un produit innovant, qui est de dire, je dois gagner du temps, et je dois gagner du temps fois 10 000 entrées ou sorties que je peux avoir dans l'année. Et c'est là que vient tout l'intérêt de l'intelligence artificielle et des produits comme celui de Noki. Voilà. Donc on est très très heureux de pouvoir accompagner cette start-up qu'on a découvert à la Station F et qui est un outil d'ailleurs qu'on utilise nous-mêmes dans nos propres cabinets d'administration de biens et qui, je pense, est le succès... Enfin, je mesure le succès de cette application-là par la capacité des collaborateurs à l'adopter avec 10 minutes de formation, en fait, et de ne plus... Alors, je suis aussi un peu DSI... pour ne plus jamais en entendre parler après. C'est que le produit est quand même performant. Et si chaque innovation technologique, on arrivait à l'amener de cette manière-là auprès des collaborateurs, des bailleurs sociaux ou des cabinets d'administration de biens, ça serait vraiment très intéressant.
0: Merci. Et Didier disait qu'il y avait deux risques avec l'intelligence artificielle. C'est que à la fois, le contact humain, ça peut pas être... ça peut pas disparaître au profit de l'intelligence artificielle parce qu'on a besoin de ce contact humain. Et il évoquait aussi le risque de la data. En quoi la donnée devient-elle un levier stratégique pour mieux gérer et piloter le logement social?
3: Alors, ce qu'il y a d'intéressant chez les bailleurs sociaux, c'est qu'ils sont assis sur une montagne de données. Alors ça veut dire qu'on a quand même là une pépite à faire travailler. La difficulté, c'est que souvent, cette donnée, elle est un peu silotée dans des outils différents, dans des lieux différents, et parfois aussi éparpillée, c'est-à-dire que des collaborateurs gardent cette donnée dans leur dossier, etc., etc. Donc le premier enjeu qu'on a, c'est quand même de rassembler cette donnée-là au même endroit, de pouvoir la rendre cohérente, de lui rendre aussi une certaine qualité, parce que aujourd'hui, pour faire marcher une intelligence artificielle, il faut la faire marcher sur des données de qualité, puisque sur des données de mauvaise qualité, elle donnera de mauvaises informations, ou elle fera un raisonnement qui sera faux. Donc, on va dire qu'on a là un terrain de jeu qui est magnifique. On a toutes les données du patrimoine, on a les données qui concernent les locataires, on a les données qui concernent la vie de tous les jours de millions de personnes. On peut faire plein de choses, mais par contre, il faut pas rater le côté de la gouvernance de cette donnée-là. Et c'est un enjeu qui est très difficile, puisque il faut que chaque collaborateur prenne conscience qu'il manipule de la donnée, il va stocker de cette donnée-là, et il faut que cette donnée soit de qualité pour que, au final, l'industrialisation qu'on attendra de l'innovation par l'intelligence artificielle puisse avoir lieu.
0: Merci beaucoup. Si on parle d'innovation, de start-up, de logement social, c'est aussi pour essayer de comprendre quelles sont les nouvelles attentes, les nouveaux usages. Didier Poussou, est-ce que vous pensez que les attentes des locataires ont profondément changé ces dernières années, ou on peut parler d'innovation, mais la réalité, c'est que les attentes, c'est toujours les mêmes, et c'est plutôt à nous collectivement, à vous en tant que directeur général de la Fédération des entreprises sociales de l'habitat, d'essayer de trouver des nouveaux outils ou des nouvelles façons, mais les attentes sont à peu près les mêmes que celles qu'il y a 5 ans, 10 ans dans le logement social.
1: Alors, c'est une question difficile dans le sens où les attentes, elles évoluent, hein, c'est certain, la société évolue, nos habitants ils voient les choses différemment d'il y a 20, 30 ans. Bon, mais il y a qu'à évoquer les sujets d'actualité immédiate. Hein. On a une préoccupation sur le changement climatique aujourd'hui qui est dans la société. Il y a une prise de conscience des enjeux de la transition écologique dans la société qui est massive et qui est chez les plus jeunes comme chez les plus âgés. Donc c'est les attentes par rapport à l'engagement des sociétés en matière de développement durable, en matière du secteur, c'est extrêmement important.
0: Dans lequel, d'ailleurs, le logement social est plutôt assez avancé par rapport au parc privé.
1: Voilà.
0: Mais il faut le dire.
1: Bon, on a toujours été très, je le disais, très, très orienté sur l'innovation. C'est vraiment notre ADN, c'est notre fondement. On est donc très engagé sur les matériaux qui aujourd'hui sont bas carbone, sont biosourcés. Donc toutes les techniques évoluent énormément. Et ça, je crois que ça correspond à une aspiration très forte de la société et de nos habitants qui sont dans la société, qui sont des habitants comme les autres et qui ont les mêmes besoins que les autres. Et donc de ce point de vue-là, on voit que les organismes, les sociétés d'HLM évoluent beaucoup. Bon, mais par exemple, on voit des organismes qui ont intégré une start-up pour faire de la surélévation. Vous voyez, ça c'est un exemple direct qui me paraît essentiel aujourd'hui. On est en train d'essayer de refaire la ville sur la ville. C'est un chantier énorme. Ça correspond à l'aspiration du plus grand nombre. Bon, ben, une des bonnes idées en matière d'innovation, ça a été d'identifier des gisements de construction en surélévation et qui sont extrêmement importants. Comme toutes les innovations, ça vient bousculer les pratiques. Donc, il faut que les normes puissent suivre. Et demain, il va falloir transformer beaucoup de bureaux en logements, beaucoup plus qu'aujourd'hui. Bon, ben aujourd'hui, les normes sont pas propices à ces innovations-là. Vous avez des escaliers dans les immeubles de bureaux qui sont pas de même normes que des escaliers dans des immeubles de logements. Bon, allez savoir pourquoi. Et donc, tout ça, c'est notre pain quotidien. Il faut qu'on arrive à faire face avec toutes ces problématiques-là. Les startups vont nous aider à disrupter toutes ces problématiques. Et puis derrière, il faut que quand même la norme suive, il faut que les lois suivent Et on peut espérer que là aussi, il y ait beaucoup d'innovation, beaucoup d'IA pour faire bouger tout ça très vite. Donc, pour moi, l'attente centrale quand même de la population, des habitants en général, mais pas plus qu'ailleurs, c'est que tout aille très vite, quoi. Hein, c'est-à-dire quand... mais je dirais que c'est notre attente à tout un chacun.
5: Ouais, bien sûr.
1: Quand on a un problème de fuite d'eau, par exemple, et qu'on a un dysfonctionnement dans un élément de gestion de l'eau dans un logement, bah, en tant qu'habitant, citoyen, on a envie que ça aille très vite. Voilà. Et tous les outils, aujourd'hui, vont très vite. Tout le monde, tout un chacun a un smartphone, ça va très, très vite. Et donc, cette accélération des choses, je crois que c'est ça l'élément central. Et l'IA doit nous permettre, au niveau de nos collaborateurs, avec des partenaires, de faire face à ces attentes, que tout aille assez vite dans la gestion de tout ce qui peut arriver dans des logements. Et c'est peut-être ça la grosse difficulté du moment, c'est de gérer cette impatience collective sur à peu près tous les sujets.
0: Et merci. Paradoxalement, on sait que nous sommes collectivement parfois réfractaires au changement. Adrien, vous qui êtes directeur de l'innovation chez Procivis, comment fait-on pour innover, mettre en place peut-être des nouveaux outils, des nouvelles façons de faire, tout en préservant une relation humaine de proximité avec les habitants? Parce que ce qui est certain, c'est qu'il faut préserver cette relation humaine.
2: Complètement. Alors d'abord, il faut le dire, c'est dans l'ADN de notre société et des sociétés du réseau qui composent le réseau Procivis. C'est-à-dire que dès le début, dès qu'on a commencé à parler d'intelligence artificielle, une partie des collaborateurs et des dirigeants ont dit que notre cadre devait être le cadre de déploiement de l'intelligence artificielle et des outils en général, des outils souvent qu'on dit de disruption, puisque les startups ont pour but d'être des entrepreneurs entre deux prises, donc elles s'insèrent entre deux prises, généralement ça écarte, ça éloigne le faiseur de son administré. Donc notre premier objectif, c'est de maintenir cette relation tout en utilisant le plein potentiel des innovations qu'on va mettre entre ces deux parties prenantes. Donc une fois qu'on se l'est dit, la question c'est plutôt de dire comment on rend cette relation plus efficace. Alors effectivement, il y a le sujet de l'information déjà, comment on informe la personne qui a fait une demande de l'évolution de sa demande. Est-ce qu'on a bien reçu sa demande? Est-ce qu'on l'a prise en compte? Traité. Généralement, le bailleur, c'est pas celui qui opère l'opération, donc il va avoir une deuxième partie prenante qui va elle aussi être notifiée, puis agir, et à la fin, il va falloir clôturer le ticket. Donc toute cette chaîne, on va augmenter l'information qu'il va avoir tout au long d'une chaîne de prise de contact jusqu'à la résolution du problème et l'information de résolution, voire même la mesure de la satisfaction de l'intervention. Voilà là où, hier, peut-être qu'on agissait de la même manière, mais où on informait beaucoup moins et que les gens étaient moins en attente de cette information, où là, aujourd'hui, s'il y a une demande effectivement de fuite d'eau, on va vouloir savoir si elle a été prise en compte, dans combien de temps elle va être résolue. Et puis, il y a un deuxième sujet, je vous le disais, c'est ce sujet de la connaissance. Il y a des fuites d'eau que le bailleur social ne prend pas en charge et d'autres qui sont des parties communes et qui vont être prises en charge. Là aussi, l'intelligence artificielle peut très vite résoudre la première question de est-ce que c'est vous qui allez intervenir ou est-ce que c'est moi qui dois prendre en main le sujet.
0: Et ces innovations que vous évoquez, vous les développez en interne, vous travaillez beaucoup avec des startups comme Nokia, comment se passe l'innovation du réseau Procivis?
2: Alors déjà, tous les groupes n'ont pas la même taille dans le réseau Procivis, toutes les sociétés n'ont pas la même taille, donc on essaye de faire en sorte déjà de savoir ce qui se passe sur le terrain, parce qu'il y a plein de petites initiatives à droite à gauche. Alors pour l'innovation, il n'y a pas de problème, on trouve souvent plein de relations avec des startups, des choses qui s'essaient. L'ambition de mon poste au niveau du réseau, c'est de faire en sorte que ça passe à l'échelle. Et vous avez posé cette question d'échelle déjà deux fois autour de la table, et je sais que c'est quelque chose d'hyper important pour une start-up, parce qu'une start-up ne souhaite pas rester une start-up. Une start-up, généralement, elle a envie aussi, elle, de devenir une entreprise, d'assurer un carnet de commandes suffisant pour pouvoir employer des salariés, développer sa solution, faire en sorte qu'elle réponde à de plus en plus de questions que lui posent ses clients. Et donc, notre ambition chez Procivis, c'est de faire en sorte de détecter une innovation qui se développe dans un de nos territoires à quelque chose qui est répliqué. Alors j'ai quelques exemples, hein. Je pense notamment à nos contrats d'électricité qui ont été négociés au cas par cas ces dernières années et qui sont devenus un enjeu énorme au moment où il y a une fluctuation, vous savez, importante du prix de l'énergie au début de la guerre en Ukraine, où on a vu certains contrats de nos bailleurs qui ont explosé, et donc on a fait une refonte globale de notre manière de contractualiser sur nos prix de l'électricité pour avoir un prix stable sur plusieurs années, ou en tout cas une partie stable sur plusieurs années. Voilà, donc il y a des sujets comme ça qu'on prend à bras le corps parce qu'on voit qu'il y a une dynamique de fond, et puis on laisse quand même une certaine liberté à nos sociétés d'innover, et parce qu'elles ont des besoins différents, elles ont des rencontres qui font que ça, elles sont opportunes, et donc on laisse quand même une petite partie du temps nos sociétés nous ouvrir les chakras sur un nouveau projet, sur un nouveau produit, sur une nouvelle relation avec une start-up, et donc on a aussi des initiatives locales qui, au fur et à mesure de la relation, remontent au niveau national, on en parle une première fois, on teste sur une deuxième société, on voit si la solution a des concurrents aussi, parce que ça fait partie du jeu. Et puis, une fois qu'on est sûr de nous, on fait des appels d'offres plus importants. Voilà. Donc, et puis, je pense aussi qu'il y a un sujet de taille. Toutes nos sociétés n'ont pas la capacité d'innover, et dans l'autre sens, d'avoir la possibilité de discuter et de mettre en commun avec des sociétés de taille plus importante, c'est pour nous important de faire communiquer tous ces acteurs, nous, notre société, dans notre réseau, pour qu'elles innovent de manière différente et en même temps qu'elles puissent prendre une même trajectoire.
0: Et j'aimerais vous poser un peu la question identique à tous les deux. Est-ce que c'est le rôle de la fédération, finalement? Je sais que vous l'avez fait sur la formation. Est-ce que c'est le rôle de la fédération de trouver, d'identifier des nouveaux outils, des nouveaux acteurs, des nouvelles startups comme Noki, et de dire, tiens, ça, c'est intéressant. Est-ce qu'on pourrait pas l'expérimenter chez l'un et peut-être, à un moment, le faire profiter à tous? C'est le rôle de la fédération ou pas du tout?
1: Oui, bien sûr. C'est le rôle de tous les réseaux. Hein. C'est le rôle des groupes. C'est le rôle de tous les acteurs, hein, il me semble. C'est le rôle d'une société individuelle aussi par rapport à son écosystème. Mais au niveau de la fédération, alors on s'est engagé très rapidement dans un incubateur du secteur. Hein. Donc ça remonte aux années 2010. Hein. Donc dès que l'incubateur a vu le jour dans le secteur, on s'est engagé dedans et dans cette logique de mettre en réseau les startups avec l'ensemble des adhérents de la fédération, l'ensemble des ESH. Donc ça, on a à peu près tous les mois, on a une commission numérique au niveau de la fédération, et un des axes de travail de cette commission, mais depuis 2010, donc ça commence à faire, c'est d'organiser des points de rencontre entre les startups et puis le réseau. Et donc ça se fait bien sûr souvent en visio, hein, ces rencontres-là, dorénavant. Mais auparavant, avant le Covid, on faisait ça en présentiel. Et donc, on a suivi les évolutions technologiques de ce point de vue-là, et puis d'aspiration aussi, puisque... Alors, si on peut éviter de faire des déplacements, c'est quand même toujours une bonne idée. Et puis, ça permet d'être plus efficace. Et donc, on a pu, comme ça, se mettre en réseau avec beaucoup de startups et voir la très grande richesse de l'innovation qui existait dans les startups. Alors, l'innovation, elle existe donc dans les startups, elle existe aussi au niveau des habitants. Il faut le savoir, elle existe aussi au niveau des équipes, des bailleurs sociaux. Vous avez beaucoup d'innovations au quotidien qui sont portées par les équipes des bailleurs sociaux, les équipes des ESH. Et je pense au premier chef, au gardien d'immeuble. Hein. Le gardien d'immeuble, c'est quelqu'un qui va innover au quotidien à bas bruit, mais c'est de l'innovation sociale au jour le jour, dans ses rapports aux autres, dans les petits projets qu'il va monter, mais qui vont faire que l'ambiance va être excellente dans son immeuble, à son niveau. C'est des petits concours qu'il va organiser avec les familles. Donc comme on a des trophées d'innovation, au niveau d'un immeuble, on peut avoir des trophées de tel ou tel jardin partagé, gestion de tel projet, sapin de Noël, etc. Quoi. Donc ça, c'est ça aussi l'humain, hein, et je doute pas que nos gardiens, bah, ils utilisent l'IA aujourd'hui pour monter leurs projets au quotidien et innover à leur niveau comme beaucoup de collaborateurs. Donc je crois que c'est ça aussi l'IA, c'est l'innovation au niveau de chaque collaborateur. Hein, bien sûr, c'est des politiques nationales, au niveau de la fédération, au niveau des sociétés, au niveau des groupes, mais c'est aussi chaque individu qui innove parce que c'est une technologie qui est ouverte à chaque individu. Et moi, je dois dire que c'est ce qui m'a le plus frappé sur l'IA, c'est la capacité d'innovation qu'il y avait au niveau individuel et la capacité à aller plus vite, à faire les choses de manière plus large, voilà. Hein, donc, et ça, c'est une réalité. Et donc, cette réalité individuelle va nous surprendre et va générer de l'innovation fréquemment.
0: Merci beaucoup. Et vous, Benoît, est-ce que finalement c'est une culture d'entreprise de tester des nouveaux outils, de faire confiance à des entrepreneurs, à des startups? Et ça, c'est ma première question. Si c'est une culture d'entreprise, est-ce que vous avez d'ores et déjà des résultats saillants à nous présenter? Est-ce que vous voyez déjà que c'est un bénéfice pour notamment les utilisateurs du parc social?
3: Alors, une culture, je rejoins M. Pousseau qui parlait de l'innovation comme étant ADN du logement social. Et donc, effectivement, il y a de l'innovation dans plein de domaines et plus particulièrement dans l'intelligence artificielle. C'est une culture d'aller chercher, de se nourrir de l'extérieur. Et le cas Noki et l'expérimentation Noki qui se généralise. Donc, c'est même plus de l'expérimentation. Là, on est dans l'industrialisation de ce process-là. Et est un bon exemple. Et je pense qu'on a des résultats et les collaborateurs l'adoptent parce que ça leur fait gagner du temps. Donc, c'est quelque chose de prouvé. Voilà, que ça en donne une application efficiente. Après, aujourd'hui, il faut quand même rester un peu honnête. L'intelligence artificielle, elle est effectivement, tous les collaborateurs jouent avec ChatGPT, avec Claude, de manière plus ou moins officielle, je dirais aussi, parce qu'il y a l'enjeu des bailleurs sociaux à cadrer la démarche intelligence artificielle dans leur écosystème informatique. Et après, je pense qu'il faut travailler davantage sur de petits cas d'usage qu'on est en capacité de mettre en œuvre directement sur de la masse, pour arriver à montrer que la mise en place d'une intelligence artificielle dans les différents process d'un bailleur social crée du retour sur investissement aussi, et qu'on sorte un petit peu de cette expérimentation qui peut être très très très saupoudrée en quelque sorte, pour arriver à quelque chose qui transforme réellement les métiers. Parce que vous avez quand même une tension aujourd'hui chez les bailleurs sociaux qui est une tension économique qui est assez forte. Et il va falloir qu'ils apprennent à faire avec autant de moyens, plus. Et vous avez la société, les locataires, etc., qui, eux, demandent plus de services, plus de qualité de service, etc. Et vous avez des collaborateurs qui arrivent chez les bailleurs sociaux, qui sont la nouvelle génération, qui se disent « mais donnez-moi les moyens de travailler mieux, de passer plus de temps humain avec les personnes et moins de temps à saisir dans des outils informatiques un peu anciens, etc. » Et je pense que le moment dans lequel on est, l'avènement de cette intelligence artificielle-là, va, à mon avis, être le changement de cap pour arriver à redonner du temps aux collaborateurs. Maintenant, il faut arriver à le faire de manière un peu organisée, pour arriver à dire que chaque start-up qu'on peut identifier, il faut bien la sélectionner pour pouvoir la généraliser. Sinon, on restera dans l'expérimentation perpétuelle et c'est pas l'objectif.
0: Et là, je vais un peu vous poser la question à tous les deux. Est-ce que finalement, ce qui est compliqué, c'est ce changement d'échelle entre l'expérimentation et l'industrialisation? Et je vous pose à Thibault la même question. Vous l'avez fait avec des grands réseaux comme Orpi et l'Adresse. Mais est-ce que vous, finalement, le changement d'échelle est aussi quelque chose de compliqué à mettre en œuvre de façon opérationnelle? Je vous adresse la question à tous les deux.
4: Et ce qui, en fait, non, le frein qu'on va avoir peut-être au début, quand on s'adresse au secteur du logement social, ça va être, Benoît l'a dit tout à l'heure, toute cette partie appel d'offres, etc. Quoique ça peut être, aujourd'hui il y a des centrales d'achat. D'ailleurs, on vient d'être référencé à l'UGAP qui permet à des bailleurs sociaux, du coup, de trouver facilement une solution et de l'adopter sans avoir une lourdeur administrative et de pouvoir, du coup, passer à l'échelle une solution auprès de tous les collaborateurs du bailleur, sans avoir besoin d'avoir cette lourdeur administrative, et en faisant confiance en le fait que bah, un outil qui est référencé, ça veut dire que c'est un outil qui a été dont on sait voilà prouvé que l'expérimentation a bien fonctionné, que ça peut être déployé à grande échelle et que c'est solide financièrement derrière.
0: Et vous, Benoît, alors ce changement d'échelle, ça se fait une fois que ça se fait facilement ou c'est quand même peut-être ce qu'il y a de plus compliqué à mettre en œuvre?
3: Pour moi, ça reste ce qu'il y a de plus compliqué. Enfin, c'est pas ce qu'il y a de plus compliqué. Il y a des choses plus compliquées dans la vie, mais le sujet de l'expérimentation, on peut le faire sur un groupe pilote. On peut arriver à recueillir le retour des collaborateurs et la phase industrielle viendra quand on se connecte au SI du bailleur social. Et ça, comme les différents systèmes d'information aujourd'hui sont pas des plus agiles non plus, cette phase de connexion et d'échange de données, parce que finalement c'est ça derrière, c'est que l'application de Thibault, elle collecte tout un tas de données qui sont assez magiques, puisque d'une photo, il arrive à en déduire de quoi est composé un logement. Donc cette information-là, il faut pas la traiter uniquement dans le cadre d'un état des lieux, il faut arriver à la traiter dans le cadre de la collecte de données du patrimoine, de la mise à jour de données de patrimoine, etc. Donc ça veut dire que cette information-là, il faut bien la réconcilier avec le reste des informations du système d'information d'un bailleur social. Et ça se fait facilement si le système d'information du bailleur social est agile et ouvert et permet d'interopérer de la donnée. Mais c'est quand même rarement le cas, et donc c'est là qu'on vient à une difficulté qui rajoute du temps en fait sur l'industrialisation. C'est pas impossible, mais ça rajoute du temps.
0: Et ça m'intéresse qu'on rebondisse sur le ressenti d'ailleurs des utilisateurs, parce que je pense que c'est aussi ça le travail de toutes celles et ceux, c'est aussi de faire en sorte que qu'ils aient le meilleur ressenti possible. Est-ce que vous, qui commencez à le voir au niveau du logement social, qu'il avait vu dans le parc privé, est-ce que vous voyez que c'est apprécié cette expérience résidentielle moderne et fluide? Est-ce que vous voyez au niveau de celles et ceux, parce que vous parlez de vos collaborateurs, mais il y a aussi celles et ceux qui vont participer à cet état des lieux, est-ce qu'il y a déjà des résultats tangibles?
4: Bien sûr, en fait, c'est au cœur, et je pense que c'est ce qui doit nous guider, en fait, l'expérience utilisateur, que ce soit l'expérience du collaborateur, donc ça va être le gardien d'immeuble, ça va être le chargé de clientèle qui va faire l'état des lieux. C'est important qu'il ait une bonne expérience, donc effectivement, on le voit et c'est le cas. Mais pourquoi? Parce que, en fait, on est tous habitués dans notre vie de tous les jours à utiliser des super outils très fluides. Et il faut savoir que le chargé de clientèle ou le gardien d'immeuble, quand il prend un rendez-vous chez le médecin, il va passer par Doctolib. Quand il va partir en vacances, il va prendre un Airbnb. L'expérience va être super fluide. Quand il va louer une voiture, moi j'ai fait l'expérience la semaine dernière de louer une voiture, j'ai même pas parlé à quelqu'un, c'est-à-dire que j'ai pris mon téléphone, en 3 minutes j'ai fait mon état des lieux tout seul en autonomie, ça s'est super bien passé, et donc on peut pas accepter d'avoir dans sa vie de tous les jours des outils qui soient super simples, super fluides, arriver au boulot et avoir des logiciels avec entre guillemets des gros boutons gris. Donc aujourd'hui, ce qui nous doit nous guider et ce qui nous guide, et c'est ce qu'on fait tous dans le logement social et avec Quadral, c'est le fait d'avoir des outils qui soient simples, qui soient fluides et qui pensent vraiment en premier lieu à l'expérience à la fois du collaborateur et à son pendant de l'autre côté, qui est l'expérience du locataire qui n'accepte pas non plus de passer 1h30, 2h sur son état des lieux. Donc c'est ça ce qui nous guide chez Quadral, chez Noki et chez tous les bailleurs sociaux.
0: Benoît voulait réagir.
3: Oui, je pense aussi qu'il faut... tu parlais d'une expérience, on va dire, sans rapport humain, puisque tu peux réserver ta voiture en quelques clics, etc. Je pense qu'il faut, et encore plus qu'avant, laisser là, on parle de locataires, de bailleurs sociaux, choisir son canal de communication. Et pour qu'il puisse choisir réellement son canal de communication, c'est-à-dire échanger avec une IA s'il a un besoin d'une quittance ou quelque chose, et ça suffira parfaitement... Et il faut qu'on puisse redonner du temps au collaborateur, parce que s'il a besoin d'avoir quelqu'un d'humain au téléphone, il faut qu'on resacralise ce temps-là pour qu'il puisse appeler et qu'il y ait quelqu'un qui décroche de l'autre côté. Donc l'idée de l'intelligence artificielle, c'est pas de dire je supprime les rapports humains et au final je vais tout gérer avec une IA, etc. C'est est-ce que je peux réellement gagner du temps? Est-ce que je peux donner un peu plus de self-service quand le locataire le souhaite? Et est-ce que ça rendra effectivement du temps humain dans une relation de proximité quand on en a vraiment besoin? Et c'est vraiment l'idée de je choisis le canal, mais ce canal est réellement disponible, ce qui est quand même pas tout à fait le cas ni dans des cabinets d'administration de biens ni chez les bailleurs sociaux où la relation téléphonique est quelque chose qui est parfois difficile puisque c'est difficile de joindre quelqu'un. Est-ce que enfin on va pouvoir, grâce à des outils informatiques et à l'intelligence artificielle, refaire gagner du temps aux collaborateurs pour qu'il y ait ce contact humain qui soit à nouveau possible?
0: Merci beaucoup. Didier Poussou,

0: une dimension financière qui est importante et qui permet d'innover. Et d'ailleurs, vous le faites, vous, à la Fédération, avec cet incubateur.
1: Oui, tout à fait. Donc, alors, je voudrais revenir quand même sur ce qui vient d'être dit. Je trouve que c'est essentiel. Le débat sur la place de l'humain. Hein, il me semble que effectivement, tout l'enjeu, ça va être, comme ça a été dit, d'essayer de renforcer l'humain dans le dispositif, hein, dans les échanges avec les habitants, dans la capacité à interagir avec les habitants et notamment les plus fragiles. Hein, ce qui est important dans une période caniculaire. C'est que des personnes isolées, quelles qu'elles soient, hein, jeunes, plus âgées, elles aient des contacts humains justement pour voir s'il y a des difficultés. Et ça, on n'arrivera jamais à le remplacer. Hein. Et donc, il me semble que c'est extrêmement important de construire les dispositifs, d'avoir un usage des outils qui permettent, comme ça a été très bien dit, de renforcer le temps humain dans les échanges avec les habitants. Et d'ailleurs, on pourrait faire le parallèle. Alors, je l'ai pas connu ce temps-là, hein, mais même si je commence à avoir un âge avancé, mais au moment de la mise en place des premiers digicodes, on disait que les gardiens allaient disparaître. Vous voyez ? Bon, mais on peut faire le parallèle aujourd'hui, hein, avec tout ce qui est en train de bouger en matière de technologie. Les gardiens, c'est ou d'autres équipes de proximité, hein, quelle que soit l'appellation du métier, tous ceux qui font de l'accompagnement social direct, ces métiers-là, ils ont plutôt tendance, de mon point de vue, à devoir être augmentés, on doit augmenter cette présence, on doit la développer. Et la technologie n'arrivera jamais à remplacer cette fonction-là et la nécessité d'avoir une présence humaine très forte et si possible renforcée. Il me semble que l'enjeu, c'est justement plus de la renforcer qu'autre chose. Donc ça a été dit, ça me paraît essentiel de le souligner. Oui, le secteur donc du logement social, je le disais, dès son origine, il était dans des logiques de concours d'innovation. Hein. On était le secteur a été créé dans le cadre des expositions universelles, hein, tout au long du 19e. Hein. C'était des lieux d'innovation avec tous les pays. Hein, c'était vraiment une approche très très large de l'innovation avec des écosystèmes mondiaux. Et donc on est toujours. Je dois dire, on est toujours dans ces échanges-là. Hein. On a toujours des échanges avec nos homologues de tous les pays, bien sûr beaucoup au niveau européen, mais aussi au niveau international et dans cette logique d'innovation. Donc, ce partage, ce qu'on fait nous avec l'écosystème français, avec les startups, ça se fait aussi au niveau international, au niveau européen. Et il y a beaucoup d'échanges. Je le disais, la fédération a été tout de suite membre de l'incubateur qui a été créé dans le secteur du bâtiment dès son origine. Bon, c'est pas un hasard, hein, et donc on a sorti un livre blanc sur la gestion des data, ça remonte à 10-15 ans. Mmh. Hein, donc toutes les réflexions là-dessus. Donc on est vraiment au cœur de ces approches. Donc les enjeux pour nous, ils sont extrêmement importants. C'est vrai que le secteur du logement social aujourd'hui, en tout cas pour les ESH, on représente le quart de la construction neuve. Hein. Les derniers chiffres que l'on connaît, que ça soit pour la projection 2026 ou les réalisés 2025, on est à peu près autour de 70 000 logements annuels, pas loin de 20 milliards d'investissements, beaucoup plus que les loyers qui sont perçus collectés par ces sociétés, ces ESH. Mmh. Donc on est de fait un donneur d'ordre essentiel pour le secteur du bâtiment et à peu près le quart de tout ce qui se passe sur les problématiques de logement et donc au cœur de l'innovation qui est déployée par nos adhérents, par nos ESH et puis bien sûr par tous ceux avec qui elles travaillent et donc quand une entreprise de BTP met en place du béton bas carbone, ben on va être au cœur

0: de l'innovation directement. Quand on arrive à faire de l'impression 3D dans le bâtiment, bah, comme par hasard, ça se passe dans une ESH à Reims. On vient de faire un bâtiment en impression 3D. Bon, bah, c'était dans une ESH. Auparavant, ils avaient fait une maison en impression 3D. Bon, voilà. Donc, tout ça, c'est souvent dans le logement
1: dans
0: social
1: l'ADN. C'est dans l'ADN.
0: Bah, c'est dans le logement social qu'on va le voir en premier, hein, et donc c'est aussi ça le logement social.
1: Et on le dit probablement pas suffisamment. Et vous, Adrien, finalement, comment, en tant que directeur de l'innovation, comment on fait pour encourager, favoriser ces partenariats, ces travaux, ces réflexions entre un grand réseau comme celui de Procivis et des jeunes start-up comme Nokia ou comme d'autres? Comment on fait pour encourager ces échanges, ces interactions, pour voir si effectivement il y a des pistes de collaboration intéressantes?
2: D'abord, on va à leur rencontre. On va à leur rencontre dans des grands événements qui permettent de le faire. On invite nos collaborateurs. Comme je vous le disais, on est plutôt à ouvrir à nos collaborateurs de région certains événements pour que eux-mêmes se rendent compte de l'intérêt des solutions. Parce que souvent, vous savez, quand ça vient de Paris, généralement, ça peut avoir un effet de rejet. Pas toujours, hein, mais voilà. Donc au moins, là, c'est eux qui font eux-mêmes l'expérience de la rencontre, de comprendre cette solution. Et nous, après, on va juste accompagner, on va tisser le réseau d'innovation au fur et à mesure au sein des sociétés du réseau Procivis. Donc il faut susciter l'intérêt, provoquer les rencontres, en visio, mais aussi en physique. Moi, je pense que c'est très important, des fois, des relations humaines se tissent entre des entrepreneurs et des sociétés. Et puis, une fois que cette envie, elle arrive, eh ben, il faut aussi prévoir des budgets pour pouvoir supporter les premiers tests, parce que ça coûte en temps humain pour nos équipes sur le terrain. Elles doivent prendre du temps pour comprendre la solution, le mettre en place dans leur processus. Donc là, il y a un vrai sujet de temps homme. Et puis, il y a un sujet aussi de payer les premiers tests de solution avant d'avoir un vrai budget dédié les années suivantes. Mais voilà, tout ça se fait de manière progressive. Et donc, voilà, c'est un écosystème à mettre en place. C'est une manière de penser. Et j'allais dire, je voulais vous en parler deux minutes, mais chez Procivis, nous, on a nommé notre projet de déploiement IA l'attitude, pour en fait vraiment dire que la première chose, c'est de mettre en œuvre une attitude face à cette innovation au sein de nos sociétés, auprès de chaque collaborateur, pour qu'ils soient ouverts à cette solution et leur dire que nos sociétés sont ouvertes à ces solutions. Ensuite, il y aura du cadrage, mais il faut absolument une attitude d'ouverture. Et c'est vrai qu'après, quand on vient présenter des solutions d'intelligence artificielle auprès de nos collaborateurs, on voit que il y a des sourires, ça fait réagir, parce qu'effectivement, ça paraît presque magique de dire, voyez, l'intelligence artificielle me permet de pré-répondre à cette sollicitation qui est complexe, qui demande des informations de cet immeuble, qui demande des informations de cet administré, de ce locataire, qui demande des fois des informations du passé. Tout ça est rassemblé dans une hub de données, dans un data lake, voilà, dans un endroit où on stocke ces données, et l'intelligence artificielle peut s'en servir. L'intelligence artificielle pré-mâche la réponse, et ensuite l'humain dans la boucle, toujours human in the loop. C'est important parce que parfois, l'intelligence artificielle, mal nourrie de données, je crois que Benoît en a parlé tout à l'heure, mal nourrie de données, donne des réponses extrêmement fausses aussi. Et on est obligé, dans cette attitude, de faire comprendre aussi les limites de l'intelligence artificielle, parce qu'elle n'est pas humaine.
1: Et Thibault, j'aimerais vous poser la même question. Comment vous, qui commencez à avoir une vraie connaissance, comment on fait pour, lorsqu'on est une jeune entreprise, pour essayer de démultiplier les partenariats, la connaissance, présenter finalement sa solution à des acteurs comme les grands groupes, la Fédération, Procivis? Comment fait-on pour essayer d'accélérer ça?
3: Alors, effectivement, d'abord, on noue des partenariats. C'est ce qu'on a fait avec Quadral e-Service, qui nous permet de très concrètement connecter les outils, l'écosystème des bailleurs sociaux à nos solutions. En tant que start-up, seul, c'est pas des choses qu'on peut faire de notre côté. Et pour se faire connaître, bon, on se rencontre, on vient dans les différents salons, notamment au congrès. J'ai hâte de pouvoir découvrir toutes les nouvelles innovations à Bordeaux en septembre. Et donc concrètement, c'est ça, c'est faire des partenariats pour se faire connaître, pour tester d'abord à petite échelle les solutions, comme vient de le dire Adrien, et pouvoir les déployer en les connectant aux bons outils, en se faisant connaître via les fédérations. Donc en fait, c'est vraiment en se connectant à toutes les personnes qui sont autour de ce plateau.
1: Merci. Et Benoît, vous, selon vous, quel sujet, quelle évolution technologique va transformer le secteur dans les prochaines années? Est-ce que vous avez une idée de ce qui pourrait transformer le secteur? Sans être que sur l'intelligence artificielle, parce qu'on sait que l'intelligence artificielle, mais c'est quasiment...
4: En tout cas, il faut déjà digérer celle-ci. Voilà. Et donc, pas la laisser en IA de surface. C'est-à-dire qu'il va quand même falloir vraiment questionner les process métiers des bailleurs sociaux, parce que sans questionner profondément ces process-là, on n'en tirera pas le meilleur bénéfice de l'intelligence artificielle, vu que dans le traitement d'une réclamation d'un locataire, il y a une partie qui se fera avec l'intelligence artificielle, une partie qui se fera sur l'exploitation de la donnée disponible, et puis il y a une partie qui reste à l'humain, la partie décisionnelle, etc., etc. Mais il faut bien être ouvert à se re-questionner sur la manière dont on fait le travail pour pouvoir faire que cette technologie-là, on la mette au bon moment. Donc je pense que là, on a quand même quelques années, et la question qui est-ce qu'on peut accélérer? Il y a un temps aussi qui est le temps de la gestation, le temps du questionnement, d'embarquer tous les collaborateurs dès le départ sur ces projets-là, et pas de leur imposer une technologie qui vient ni de Paris, ni d'une DSI, pour faire que ils prennent l'attitude de s'ouvrir effectivement à cette intelligence artificielle-là et l'intègrent naturellement dans leur manière de travailler. Donc la prochaine innovation, je saurais pas trop vous dire laquelle celle sera, mais en tout cas celle-ci, elle nous laissera un peu de temps de travail sur les quelques années à venir. Quand même.
1: Merci beaucoup. On arrive au terme de cet échange, de ce débat. Je voulais évidemment remercier très sincèrement Noki, qui est partenaire de cet événement. Je voudrais aussi remercier Radio Immo, parce que c'est une double collaboration entre deux médias. Et je trouve que c'est assez rare, mais Immobilia Radio Immo. Donc voilà, merci infiniment. Merci à celles et ceux qui auront le plaisir d'écouter ces échanges absolument passionnants. Et je vous propose, parce qu'il nous reste 2 minutes, un petit mot de conclusion pour chacun d'entre vous. On va commencer par vous, Didier. Qu'est-ce que vous pourriez nous dire en mot de conclusion?
0: Qu'on peut être très, très optimiste des perspectives que l'on a devant nous avec... toutes les transformations, toute cette révolution technologique qu'on est en train de vivre, ça touche tous les aspects de la vie humaine. Il y a beaucoup de progrès et dans le logement, dans la vie dans nos logements va s'améliorer. On a des outils en matière de santé qui sont devant nous et de détection qui vont être très prometteurs et donc je voudrais envoyer ce message d'optimisme.
1: De l'optimisme.
0: Vous avez... effectivement, ça va prendre du temps de suivre ces accélérations-là, de bien les absorber. Mais en même temps, quand on se dit qu'il faut prendre ce temps-là, c'est en train d'accélérer d'une nouvelle manière puisque l'intelligence artificielle progresse aussi. Et donc voilà. De l'optimisme.
1: Merci Didier. Adrien.
2: Moi, je souhaite que nos décideurs et futurs décideurs ou décideuses réfléchissent à ce qu'ils pensent être important pour nos concitoyens, pour nos citoyens, autour de ce sujet d'intelligence artificielle. Vraiment, il faut avoir une réflexion de fond parce que il y a des enjeux de souveraineté sur l'avenir qui sont immenses. Et donc, à nous, citoyens, de savoir comment on veut aborder cette question sur le long terme.
1: Merci beaucoup. Benoît.
4: Moi, j'aimerais qu'on puisse arriver à un temps où finalement la technologie s'efface. On arrête de parler de l'intelligence artificielle parce qu'on reparle du fond. On reparle de la relation, on reparle du métier, etc. Et ça voudra dire qu'on aura vraiment réussi à gérer ce cap de transformationnel-là. Donc si la technologie peut s'effacer un peu, ça sera qu'on aura fait un bon pas.
1: Merci beaucoup. Et je laisse évidemment le mot de la fin à Thibaut, cofondateur de Noki. Votre mot de conclusion, Thibaut.
3: Alors, il faut se souvenir qu'il y a 5 ans, ChatGPT, par exemple, n'existait pas. Et aujourd'hui, avec on parle d'IA partout. Effectivement, il y a plein de cas d'usage qui, depuis seulement quelques petites années, poussent de partout. Effectivement, c'est bien de voir que les bailleurs sociaux ont une approche qui est très pragmatique, basée sur les cas d'usage, l'expérience collaborateur, l'humain qu'on met au centre vraiment de l'expérience. Et je pense que c'est ça qui est important, de vraiment pas partir dans tous les sens, de se poser de façon pragmatique, regarder qu'est-ce qui prend du temps aujourd'hui aux collaborateurs, le temps qui n'est pas utile, qui pourrait être remplacé, et finalement adopter des technologies pour permettre de répondre à cette problématique-là.
1: Eh bien, merci. Merci beaucoup, Didier Poussou. Merci, Adrien Chaussinant. Merci, Benoît Herveiller. Et merci, Thibault Languiel. Merci à vous tous, et on vous souhaite une excellente journée. À très bientôt.

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2: Il est 16h.
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4: Bonjour à tous. La vague de chaleur qui touche à nouveau la France depuis le 4 juillet devrait se poursuivre au moins jusqu'au 14 juillet, selon Météo France. La canicule devrait persister jusqu'au 14 juillet au moins avant une possible baisse progressive des températures depuis l'ouest qui reste à préciser avec les prévisions des prochains jours. C'est ce qu'explique l'Institut météorologique. Bientôt la fin de plusieurs mois d'atermoiement. Le Parti socialiste passe aujourd'hui à un premier vote pour sortir de ses querelles intestines sur la campagne présidentielle. Ses militants sont appelés à déterminer le périmètre de la primaire de l'espace socialiste, question sur laquelle Olivier Faure et ses opposants se déchirent. Le Parlement a définitivement adopté aujourd'hui, après un ultime vote du Sénat, le projet de loi sur la justice criminelle porté par Gérald Darmanin, nettement réduit après le retrait de sa mesure décriée de plaider coupable. Après l'Assemblée hier, les sénateurs ont soutenu à 232 voix contre 99 ce texte dont l'objectif affiché est de désengorger les tribunaux. Une manifestation du monde du spectacle est organisée à 17h aujourd'hui à Avignon pour protester contre les coupes budgétaires dans la culture. Le candidat à la présidentielle de la France Insoumise, Jean-Luc Mélenchon, sera présent. Le rassemblement est prévu devant la mairie en marge du Festival d'Avignon qui a débuté samedi. Les syndicats du spectacle vivant réclament un moratoire et appellent la filière à se mobiliser jusqu'à la rentrée. Un incendie dans une usine de chaussures en Chine a entraîné aujourd'hui de lourdes pertes humaines selon le président Xi Jinping, avec près de 200 pompiers et secouristes mobilisés. Le président ne cite pour autant aucun bilan chiffré. Remake de la demi-finale de la Coupe du Monde 2022, le quart de finale France-Maroc de ce soir doit voir les Bleus revenir dans le jeu et dans leur force après le combat douteux du Paraguay. Mais les Lions de l'Atlas sont poussés par un élan immense, coup d'envoi du match à 22h. Et puis sa voix puissante et grave résonne encore dans les mémoires des fans les plus fidèles. La belle voix rauque de Bonnie Tyler, star des années 80, s'est éteinte. La chanteuse qui avait été placée dans un coma artificiel au Portugal après une opération en urgence est décédée hier à l'âge de 75 ans. C'est la fin de cette édition. Merci de l'avoir suivi.

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1: Il est 17h.
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3: Bonsoir à tous. La vague de chaleur qui touche à nouveau la France depuis le 4 juillet devrait se poursuivre au moins jusqu'au 14 juillet, selon Météo France. La canicule devrait persister jusqu'au 14 juillet au moins avant une possible baisse progressive des températures depuis l'ouest qui reste à préciser avec les prévisions des prochains jours. C'est ce qu'explique l'Institut météorologique. Bientôt la fin de plusieurs mois d'atermoiement. Le Parti socialiste passe aujourd'hui à un premier vote pour sortir de ses querelles intestines sur la campagne présidentielle. Ses militants sont appelés à déterminer le périmètre de la primaire de l'espace socialiste, question sur laquelle Olivier Faure et ses opposants se déchirent. Le Parlement a définitivement adopté aujourd'hui, après un ultime vote du Sénat, le projet de loi sur la justice criminelle porté par Gérald Darmanin, nettement réduit après le retrait de sa mesure décriée de plaider coupable. Après l'Assemblée hier, les sénateurs ont soutenu à 232 voix contre 99 ce texte dont l'objectif affiché est de désengorger les tribunaux. Une manifestation du monde du spectacle est organisée à 17h aujourd'hui à Avignon pour protester contre les coupes budgétaires dans la culture. Le candidat à la présidentielle de la France insoumise, Jean-Luc Mélenchon, sera présent. Le rassemblement est prévu devant la mairie en marge du Festival d'Avignon qui a débuté samedi. Les syndicats du spectacle vivant réclament un moratoire et appellent la filière à se mobiliser jusqu'à la rentrée. Un incendie dans une usine de chaussures en Chine a entraîné aujourd'hui de lourdes pertes humaines, selon le président Xi Jinping, avec près de 200 pompiers et secouristes mobilisés. Le président ne cite pour autant aucun bilan chiffré. Remake de la demi-finale de la Coupe du Monde 2022, le quart de finale France-Maroc de ce soir doit voir les Bleus revenir dans le jeu et dans leur force après le combat douteux du Paraguay. Mais les Lions de l'Atlas sont poussés par un élan immense, coup d'envoi du match à 22h. Et puis sa voix puissante et grave résonne encore dans les mémoires des fans les plus fidèles. La belle voix rauque de Bonnie Tyler, star des années 80, s'est éteinte. La chanteuse qui avait été placée dans un coma artificiel au Portugal après une opération en urgence est décédée hier à l'âge de 75 ans. C'est la fin de cette édition. Merci de la...
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5: Eh bien bonjour les amis, ravi d'être avec vous, de vous retrouver avec cette nouvelle saison que nous entamons avec notre partenaire Axéo, un produit extrêmement bien installé dans le paysage, puisque ce format, je vous le rappelle, vous donne toutes les clés de lisibilité sur justement la gestion technique de votre bâtiment. C'est la raison pour laquelle d'ailleurs on l'a appelé le bâtiment optimisé. Voilà, c'est le numéro d'octobre du bâtiment optimisé avec Axéo. Je vous propose aujourd'hui, les amis, d'enchaîner sur une thématique qui nous concerne tous. Si je vous dis maîtrise de la facture énergétique, vous allez tous comprendre ce que ça veut dire. Pouvoir d'achat, galère parfois pour comprendre les contrats techniques, etc. Bah, ça tombe bien. On va vous donner des tuyaux, les gars. On va vous donner des informations, des secrets pour avoir un contrat CVC, c'est-à-dire chauffage, ventilation, et Dieu sait que en ce moment, c'est le sujet du jour, et la climatisation, bien sûr, contrat en or avec, justement, les conseils qui sont avec nous, et d'ailleurs, on pouvait pas faire mieux, pour comprendre à la fois l'audit technique, la renégociation et le budget énergie, dans les étapes qu'on va décrire avec vous, d'avoir le directeur du pôle énergie CVC chez Axéo, qui est directeur adjoint énergie CVC, donc chauffage, ventilation, climatisation, c'est Pierre Pariot. Bonjour Pierre.
6: Oui, bonjour.
5: Comment ça va ?
6: Ça va.
5: Alors, un énorme sujet, Pierre, puisque les premiers foies commencent à arriver. On a tous commencé à allumer, moi le premier d'ailleurs, à allumer le chauffage. Je sais que ça va me coûter un bras d'ailleurs. Il faut bien évidemment se dire que tout ce qui est chauffage, ventilation, climatisation, c'est vraiment un sujet qui concerne tous les Français et au quotidien, un sujet qui concerne à la fois dans la gestion du bâtiment, hein, avec des coûts qui ont flambé hein, quand même ces dernières années. Donc avec aujourd'hui, comment pister les économies, comment travailler de bons outils, comment avoir de bons audits qui restituent une image fidèle de la consommation du bâtiment, qui a un impact direct hein, sur la facture. Et enfin, comment vous, Axéo, vous accompagnez dans votre expertise, justement, vos clients, sur ce cadre-là, ce qui m'amène à vous poser cette question, cette première question, Pierre. C'est quoi le cœur de votre métier, en expliquant, et surtout, quel est le problème majeur que vous constatez, vous, au quotidien, sur des contrats chauffage, ventilation, climatisation, chez les propriétaires d'actifs et notamment chez les maîtres d'ouvrage?
6: Alors, le cœur de notre métier dans le pôle CVC, donc chauffage, ventilation, climatisation, c'est clairement le conseil. C'est l'accompagnement de nos clients, c'est le positionnement en notre qualité d'assistant à maître d'ouvrage, à maîtrise d'ouvrage, sur des sujets, entre guillemets, un petit peu complexes, puisque, en fait, le CVC, c'est quand même 50% en moyenne du budget de dépenses de fonctionnement de nos clients.
5: Ah, quand même. Ah oui.
6: En général, ça reste une moyenne, évidemment. Elle est variable en fonction des coûts de l'énergie. C'est sûr que si on avait échangé il y a 2 ans avec la guerre en Ukraine, je vous aurais pas du tout donné le même ratio.
5: C'est clair.
6: Mais on est vraiment sur des ratios moyens. Et en fait, on sait très bien que ces petits sujets-là du quotidien sont des sujets pour des gestionnaires, des property managers, enfin des syndics, sont vraiment des sujets compliqué à gérer parce que ça touche directement au confort du quotidien de l'usager. Qu'est-ce que je veux dire par là ? Ça veut dire que si votre ascenseur est tombé en panne, vous avez toujours la solution de prendre l'escalier. C'est fatigant, ça fait gueuler, mais
5: c'est clair.
6: Voilà, vous pouvez aller chez vous. Si vous n'avez pas de chauffage dans votre bâtiment qui commence à faire froid, si vous n'avez pas d'eau chaude sanitaire que vous ne pouvez pas satisfaire à vos besoins physiologiques basiques, c'est-à-dire être propre, pouvoir faire sa vaisselle, etc. Ou alors que vous êtes situé dans un bâtiment de bureau avec des parois vitrées et qu'effectivement, on est en plein cagnard, il fait 35 degrés dehors et du coup, vous n'avez pas d'air, vous suffoquez à l'intérieur.
5: Ouais.
6: Eh ben, automatiquement, c'est des trucs où en général, l'insatisfaction remonte assez rapidement. On est sur des sujets où il y a une certaine technicité. Nos clients, maîtres d'ouvrage, ont également leurs limites, j'ai envie de dire, en matière de fonctionnement et de connaissance des systèmes. Et comme souvent, quand vous n'avez pas une connaissance approfondie de certains sujets, le risque est que vous fassiez, entre guillemets, avoir.
5: Alors, quand vous dites 5 ans, moi je suis très étonné, mais en même temps, ça ne m'étonne pas quand on voit les coûts de l'énergie, mais 50%, c'est loin d'être anodin. Donc ça veut dire que finalement, si je veux être basique de chez basique, moi je suis property manager dans une foncière par exemple, où je gère des bâtiments de bureaux ou même en bloc sur du résidentiel, je vous écoute avec une très très grande attention. Puisque grâce à vous, vous allez pouvoir me faire comprendre mes contrats, ce qui est pas sûr d'ailleurs d'être compris, notamment dans la lisibilité, mais également de trouver des pistes qui permettent par exemple d'économiser. Je crois que c'est aussi ça, aussi la valeur ajoutée que vous avez.
6: Clairement, la valeur ajoutée d'un assistant un maître d'ouvrage tel que le nôtre, c'est justement la capacité de pouvoir proposer des solutions qui permettent une meilleure maîtrise des coûts et des budgets de fonctionnement.
5: Les clients que vous avez au téléphone, enfin, vous avez, ou qui vous sollicitent, ou que vous sollicitez, quand on voit ce que ça représente en termes de coûts, on peut comprendre que c'est pas anodin pour eux, que c'est une source. Mais est-ce qu'ils sont bien conscients, les clients, de l'importance que vous avez lorsque vous faites de l'assistance justement à la maîtrise d'ouvrage pour les aider à mieux comprendre ce qui est leur contrat chauffage, ventilation et climatisation et surtout de leur indiquer que là où tel ou tel point il y a vraiment des pistes d'économie possibles mais aussi d'amélioration de la qualité de vie dans le bâtiment.
6: Ça va clairement dans le sens de ce que l'on propose à nos clients en notre qualité d'AMO sur de l'accompagnement sur différentes ce qu'on appelle des missions. Mais effectivement, une fois que nos clients nous ont entre guillemets testé sur une mission, qu'ils ont vu l'effet bénéfique qu'il peut y avoir justement à avoir un espèce de traducteur en fait entre d'un côté un exploitant qui lui est sachant va s'exprimer avec son langage, son vocabulaire
5: bien
6: et
5: sûr.
6: En face un client, un néophyte qui quelque part a pas forcément la maîtrise du dossier. En fait, c'est comme quand vous allez chez le garagiste. Vous ramenez votre voiture chez le garagiste, il vous dit, il y en a pour tant et tant. Mmh. Il y a 2 options. Mais enfin, j'en vois au minimum 2. La première, c'est, ok, il faut que je répare ma voiture, il faut que j'y aille, je paye. La deuxième option, c'est, mais est-ce qu'il se foutrait pas un petit peu de moi ? Et souvent, on est dans ce cas de figure-là.
5: Ah ouais, carrément.
6: Voilà,
5: ah
6: tout ouais. à fait. Et donc, du coup.
5: Parce que parfois, ça peut être même trop beau pour être vrai, quoi. Genre, en disant, vous allez chez un client. Ça, c'est arrivé, ça, vous allez chez un client en disant, vous dépensez 1000 ? Je vais vous arranger, vous allez voir, on va travailler ça, et ça va vous coûter 400 ou 500, la moitié. Ça arrive de temps en temps ou pas?
6: Alors, dans ces proportions-là, c'est quand même énorme,
5: ouais.
6: mais en tous les cas, effectivement.
5: Grosse satisfaction quand même.
6: Ouais, mais clairement, on est apporteur de solutions pour nos clients et on est facilitateur pour les exploitants. En fait,
5: bien sûr.
6: Est des intermédiaires et on est sur une partie de billard à 3 bandes avec d'un côté le maître d'ouvrage, de l'autre côté l'exploitant et sur la 3e bande, évidemment, nous, l'assistant à maîtrise d'ouvrage.
5: Alors, il y a un préalable à votre action, hein, qu'on comprenne bien et justement, je profite de votre présence pour vous poser les bonnes questions. C'est l'audit technique. L'audit technique, c'est un préalable. Pourquoi le diagnostic est fait par le prestataire, notamment Alors souvent le prestataire c'est qui celui qui installe le chauffage par exemple.
6: Pas nécessairement, non. C'est celui qui a le contrat d'entretien.
5: Alors pourquoi il suffit pas?
6: Pourquoi est-ce qu'il suffit pas? Parce que
5: faut aller plus loin.
6: Parce que souvent, en fait, l'exploitant, il est juge et partie. On sait très bien comment ça fonctionne dans certains univers. On a besoin d'un contrat d'exploitation pour pouvoir prendre un marché. L'exploitant va arriver avec potentiellement une proposition de contrat à un prix qui défie toute concurrence. Et on va se retrouver dans une situation où finalement, effectivement, on a eu un contrat au rabais, à pas cher. Mais on se rend compte à la première anomalie, première contrariété, qu'en fait, tout est en supplément et qu'il y a pas... En fait, qu'on a un document qui ne permet pas clairement de maîtriser notre budget de fonctionnement. Bien sûr.
5: C'est le produit d'appel avec plein de suppléments d'options.
6: Exactement.
5: Les frites, c'est en supplément. La salade, c'est en supplément. L'eau, c'est en supplément.
6: Ouais.
5: Et à la fin, on se retrouve finalement en croyant faire une bonne affaire avec plein d'options et finalement... Et ça vous permet... Alors, je voudrais qu'on revienne juste sur un point qui, à mon avis, est très révélateur. C'est l'indépendance du jugement, si je peux me permettre.
6: Mmh.
5: Parce que vous n'êtes pas l'installateur de la PAC, vous n'êtes pas l'installateur de la chaufferie, de la ventilation, vous n'êtes pas non plus un industriel qui est opéré, vous êtes un expert complètement indépendant et vous tenez à cette expertise-là. Vous êtes vraiment à l'assistance à la maîtrise d'ouvrage. C'est important de le dire, quand le client vous dit Monsieur Pariot, j'ai déjà fait un audit technique, ça suffit, ça devrait. Est-ce que vous arrivez à lui dire, écoutez mon conseil, moi je suis pas un exploitant, donc mon rôle c'est pas de me gaver sur le contrat, je caricature, hein,
6: oui.
5: ou de prendre sur le contrat, mais véritablement de vous conseiller au mieux, est-ce qu'il est sensible à ce genre de discours? Vous arrivez à faire passer cette image?
6: En fait, nous on est vraiment neutre. C'est-à-dire que c'est un peu comme un médecin. Un médecin n'est pas là pour vous dire tout va bien, vous êtes en parfaite santé, vous n'allez pas mourir. Nous c'est un petit peu, si vous me permettez l'analogie, c'est un petit peu la même chose. On est là pour dire la vérité, qu'elle soit bonne ou pas à dire et à entendre. En fait, on n'est pas là pour semer la zizanie, on est simplement là pour remettre un petit peu de cadre là où parfois il y a des relations qui peuvent être complexes ou tendues entre un client et son exploitant.
5: Est-ce que ça vous est arrivé de dire à l'exploitant, il faut renégocier, je vais renégocier pour vous vos contrats d'entretien?
6: En général, ce sont les maîtres d'ouvrage qui nous missionnent.
5: Oui, mais c'est le cas.
6: Oui, tout à fait, complètement.
5: C'est le cas.
6: En fait, l'audit technique a plusieurs opportunités, perspectives. La première des choses, c'est déjà de cartographier l'installation pour donner un état des lieux au client, parce que ça fait X années que l'exploitant il est en place. Bon, tout se passe bien, on se pose pas forcément de questions, mais c'est pas parce que tout se passe bien qu'on fait confiance à l'exploitant que tout se passe bien forcément. Donc, on offre vraiment à nos clients un état des lieux, une cartographie, donc des états, des performances, mais aussi potentiellement de l'âge de leurs installations. Parce que la problématique que l'on a souvent sur le CVC, c'est qu'on intervient souvent dans le curatif et rarement dans le préventif. Et donc, l'objet de l'audit technique préalable, c'est vraiment qu'on puisse anticiper ce qui fera les dépenses de demain. Et donc, on n'intervienne pas en situation tendue. Il y a aussi, dans le cadre de l'audit technique, il y a toute la partie suivi de l'exploitation. Encore une fois, c'est pas parce qu'on a un contrat d'exploitation, c'est pas parce qu'on a un exploitant que l'installation a forcément le niveau de couverture qu'elle pourrait requérir par rapport à son âge, par rapport à sa typologie. Donc tout ça, c'est des éléments qu'on met en exergue également dans le cadre de nos audits. On pointe également les responsabilités, parce que souvent, en tant que client, on a tendance à se dire « bon, j'ai un contrat d'exploitation, ça veut dire que je suis couvert, mais comme le contrat d'assurance à la maison ou pour la voiture, on se dit « j'ai un contrat, je suis couvert ».
5: Ça, c'est une erreur majeure que font les prestataires en général, parce que on est persuadé qu'on est couvert correctement.
6: Exact.
5: Et c'est pas le cas.
6: Absolument.
5: Et je peux
6: pas vous
5: dire que quand la galère, elle arrive, et je suis sûr que vous avez assisté à ça, et que vous avez des clients qui vous ont appelé à la rescousse, et il y a eu des multiples cas, je peux vous dire que vous bénissez le ciel quand vous avez fait les bons choix. Parce que quand ça arrive, c'est une galère.
6: Mais tout à fait. Et en fait, souvent, quand on nous sollicite, c'est quand on est déjà dans le curatif. C'est-à-dire qu'il y a une situation qui est tendue, il y a un dialogue qui est rompu entre le client et l'exploitant, l'un doute de l'autre, et puis l'autre accuse l'un de l'empêcher de faire son travail correctement.
5: Ça peut se comprendre. Hein.
6: On a un bureau d'études externe qui arrive, qui est totalement neutre, encore une fois. Moi, je suis là pour remettre l'église au centre du village. Je suis pas pour faire le jeu de l'un ou de l'autre. Je suis là pour dire la vérité, qu'elle soit bonne ou pas à entendre. Et ça permet justement de pointer, pas des responsabilités, mais en tous les cas, ça permet de dresser l'état des lieux et d'envisager les orientations. Et des fois, à l'issue d'une renégociation de contrat notamment, ça peut très bien mal se passer avec l'exploitant aujourd'hui. On fait une renégociation de contrat et puis en fait, demain, on repart avec le même exploitant, mais avec un contrat qui est assaini, avec une relation qui est assainie. Et ça passe beaucoup mieux avec le maître d'ouvrage.
5: Est-ce que ça arrive de dire « on va changer d'exploitant » ?
6: C'est majoritaire en général quand on nous appelle.
5: D'accord. Donc lorsqu'on appelle, on vous appelle sur des dossiers, quoi, une fois sur deux, deux fois sur trois fois sur deux, enfin deux fois,
6: les trois quarts, on est.
5: Donc ça veut dire que sur 10 interventions, 7 fois minimum, vous allez changer de contrat d'opérateur. Alors,
6: changer le contrat, ça c'est le constat de l'audit technique qui va nous permettre de dire.
5: Mais l'opérateur, l'exploitant.
6: Alors l'exploitant, de toute façon, 7 fois sur 10, en général, on a vraiment majoritairement deux types de demandes. Elles ne sont pas exclusives, mais la demande principale, c'est j'ai mon installation de CVC qui est vétuste, il faut vraiment qu'on fasse quelque chose. Et plutôt que de me lancer à consulter 15 prestataires qui vont me proposer un devis à 50, l'autre à 30 et l'autre à 40, je ne saurais pas lequel choisir, donc je sollicite un bureau d'études. Et l'autre cas de figure.
5: C'est prudent.
6: Oui, mais tout
5: vous
6: à fait.
5: D'accord, hein, on peut le dire aux auditeurs. C'est prudent d'avoir recours. On croit que c'est une dépense supplémentaire, mais non, c'est un vrai investissement pour la qualité de son contrat. Vous êtes d'accord là-dessus? Oui, forcément, vous êtes d'accord.
6: Exactement. Ouais. Et très souvent, nos clients s'y retrouvent de toute façon. Alors certes, missionner un partenaire à un coût financier, mais en général, par le biais des décisions qui sont prises et des orientations qui sont menées, en général, le client retrouve ses billes. Et donc du coup, il y a effectivement deux types de demandes les plus importantes. Donc c'est la partie rénovation et c'est la partie vraiment, il y a des problèmes avec le prestataire et ils ne se comprennent plus.
5: Parce qu'à un moment donné, je peux comprendre le client qui en a marre quand ça fonctionne pas bien, quand il y a peut-être des pannes à répétition ou des galères, etc. Je voudrais juste compléter. C'est hyper intéressant. Est-ce que ça vous arrive, par exemple, de dire, parce qu'on parle d'audit technique, on dit que ça suffit pas parce que souvent c'est fait par l'exploitant. Donc on refait un audit technique ou pas? Vous voulez compléter?
6: Alors, si l'audit technique il est fait par l'exploitant, il est jugé parti. Clairement.
5: On le refait.
6: Alors, on refait très clairement.
5: Qui le refait? C'est vous.
6: C'est nous, le bureau d'études, c'est le cabinet de conseil, okay. c'est l'expert indépendant, tout à
5: si
6: fait.
5: Si j'ai un audit technique à faire, il vaut mieux prendre un cabinet indépendant qui est pas exploitant, en fait.
6: Tout à fait. Mais dans l'intérêt de tous, dans l'intérêt du maître d'ouvrage.
5: Mais les clients, ils le savent, ça, ou pas? Est-ce que c'est un recours? Est-ce que ce que je dis, c'est une banalité? Ou est-ce que, dans les usages, il faut encore convaincre que c'est le cas?
6: On est sur des mentalités
5: qui évoluent. Qui détient le marché, finalement, de ces contrats-là?
6: On est sur un contexte qui évolue. Je vous le disais, il y a 6-10 ans, il y avait moins cette demande que l'on a aujourd'hui, mais aujourd'hui, on se rend compte, encore une fois, on a quand même traversé des crises énergétiques avec l'explosion.
5: Cette demande, elle est liée parce que ça coûte cher et que les gens ont besoin de faire des économies, vous êtes d'accord?
6: Tout à fait.
5: C'est ça, en fait. C'est pour ça qu'on vous appelle.
6: Bah, exactement. Il y a besoin d'avoir une meilleure maîtrise, effectivement, de l'ensemble du sujet, mais la maîtrise financière, mais la maîtrise financière, elle passe par plusieurs leviers. Vous
5: Bien
6: avez
5: sûr.
6: Évidemment la facture énergétique grâce à des leviers pour avoir une meilleure efficience énergétique, j'ai envie de dire, de votre installation. Mais ensuite, vous avez tout ce que l'on va appeler la facturation additionnelle. Souvent, quand vous avez un contrat qui coûte à pas cher, on va pas se mentir, là où l'entreprise, l'exploitant va marger, c'est sur la prestation additionnelle. Et c'est là que, si c'est pas couvert correctement par vos contrats, c'est là que vos finances dérivent et que votre budget dérape.
5: Est-ce qu'on peut le dire, finalement, que pour les exploitants, on peut le comprendre, bien sûr, mais que c'est une source de marge, et c'est pour ça qu'ils sont très, très accros, entre guillemets, à ce type de contrat, forcément?
6: Il y a un contexte de marché, j'ai envie de dire. Il y a la fourniture d'énergie qui est quand même un véritable levier, ne serait-ce qu'en matière de chiffre d'affaires, puisqu'on est rapidement sur une volumétrie assez importante.
5: Le marché a évolué, les usages aussi. Donc, il y a fort à parier que dans les temps futurs, ce genre de pratique sera de moins en moins courante.
6: On aspire à de plus en plus de transparence au niveau des maîtres d'ouvrage. On a une société qui évolue en ce sens-là. Et même du côté des exploitants, ils reconnaissent très clairement qu'il y a un bénéfice pour eux à avoir un assistant à maîtrise d'ouvrage.
5: Alors, Pierre Pariot, quels sont les types d'économies potentielles qu'on peut chiffrer suite à ce que vous venez de nous révéler?
6: Ce qu'on peut évaluer en termes d'économies, il y a des leviers simples. En fait, souvent, un exploitant, lorsque vous lui dites « j'ai chaud ou j'ai froid », la première chose qu'il fait, je caricature, volontairement, je simplifie, c'est il remonte le thermostat et puis ça chauffe ou ça refroidit. On regarde pas comment ça chauffe, on regarde pas comment ça refroidit, le compteur il tourne derrière, mais ça tombe bien parce que finalement, l'exploitant, vous lui achetez à lui l'énergie, donc c'est tout bénef pour lui. Et en fait, là où Axéo est un véritable levier en matière d'efficience énergétique pour ses clients, c'est effectivement dans ce que l'on appelle la conduite. La conduite, c'est le pilotage d'une installation CVC. En fait, c'est comme lorsque vous êtes au volant de votre voiture, alors pas en Île-de-France évidemment, où la circulation est compliquée, mais en tous les cas, c'est comme lorsque vous êtes au volant de votre voiture, c'est l'art d'avoir le meilleur rapport de vitesse sur la route sur laquelle vous vous trouvez pour obtenir de votre véhicule la conduite la plus adaptée et la plus économe. Donc un maximum de performance en consommant le moins possible. Et très vite, à l'issue de l'audit technique, on arrive déjà à identifier certains éléments d'économie, certains viviers d'économie sur ce poste-là. Et ensuite, on a évidemment un autre poste qui est alors soit ce qu'on appelle les dépenses au titre du P3 ou les dépenses dites hors contrat.
5: Alors, c'est très clair. Après avoir justement fait tout ça, donc l'installation, vous avez corrigé les imperfections, établi un suivi. Le dernier levier, on est d'accord, c'est le contrat lui-même. Hein, alors, à la fois dans le fond, mais aussi la forme. C'est quoi les points, si je vous demandais vraiment les secrets, hein, c'est le but de notre émission, de donner les tuyaux à ceux qui nous écoutent. Et d'ailleurs, je les encourage à venir vous solliciter pour justement faire le point. Qu'est-ce qu'on doit absolument regarder au contrat et les points de vigilance que vous devez impérativement vérifier lorsque vous êtes dans cette situation ?
6: En termes de contrat d'exploitation, il y a quelques points clés sur lesquels il faut être très vigilant. Le premier sujet sur une installation de CVC, c'est vraiment le périmètre de votre contrat. Très souvent, le périmètre de votre contrat sur un contrat qui est proposé par un exploitant, c'est le listing des équipements. Donc ça va être votre équipement de CVC plus tous les équipements annexes.
5: Tout le chauffage, la ventilation, la climatisation.
6: Voilà, etc. Tout à fait, mais dans le local de production, ouais. C'est-à-dire dans la chaufferie pour une chaufferie, dans par la exemple, sous-stat pour une sous-station, etc. J'ai déjà eu un exploitant
5: Ça peut arriver que des appareils soient pas inclus dans le contrat?
6: Non. Ah, tout à fait, ça peut arriver.
5: Oui, d'accord.
6: Si vous avez notamment, c'est des installations peut-être un petit peu plus complexes, des foyers, des EHPAD, où est-ce qu'il y a une contrainte en matière de traitement d'eau qui nécessite une plus forte vigilance, effectivement, on peut avoir plusieurs partenaires pour gérer les équipements du local technique. Mais voilà, vous avez donc le périmètre du contrat qui est très important, qui souvent est limité aux seuls équipements qui sont listés dans le contrat, ce qui fait que si vous avez une problématique en dehors du contrat, en dehors du périmètre du contrat, l'intervention n'est pas due au titre du contrat et donc du coup elle fera l'objet d'une facturation additionnelle. Or, on sait très bien que sur les installations qui ont 20, 30 ans désormais, on a des problématiques sur les locaux de génération, mais une fois que la génération elle-même, c'est-à-dire la chaufferie, la sous-station.
5: Préciser, c'est locaux de génération.
6: Alors, c'est vraiment tous les locaux dans lesquels on produit. On produit l'eau chaude, on produit le froid et on traite l'air que l'on va ensuite renvoyer vers des locaux comme cela.
5: Bien
6: notamment.
5: Sûr, d'accord. Voilà. Donc, ça c'est clair. Est-ce que ça veut dire que parfois on peut être amené à changer complètement le système de chauffage,
6: exactement.
5: Changer complètement le système de ventilation, voire même faire des travaux structurels, par exemple sur la chauffagerie, par exemple, une chauffagerie ?
6: La chaufferie.
5: Par exemple, l'emplacement où se trouve la chaufferie, là où se trouve le compresseur éventuellement, est-ce que ça peut être, vous pouvez suggérer dans votre analyse une modification structurelle de là où se trouvent les éléments sensibles de la chaufferie, de la ventilation et de la climatisation ?
6: Alors, je parle juste au niveau du transfert de locaux.
5: Oui.
6: Par expérience, moi, ça fait depuis 2007 que je fais du bureau d'études, donc ça fait 18 ans. Par expérience, vraiment rester sur les systèmes équivalents au système qui est en place et donc sans sortir, changer de local technique ou tout ça, ça reste le positionnement le plus intéressant pour un maître d'ouvrage.
5: Pourquoi c'est si intéressant que ça ?
6: Parce que dès lors que vous changez votre local, vous le déportez, vous le mettez, vous avez un local qui est un endroit, vous ne pouvez plus l'utiliser, il faut l'installer à l'autre. Donc vous devez déplacer déjà tout le matériel, rénover tout le matériel, partie, on va dire, technique, réseau, alimentation en eau, électricité. Et ensuite, il y a évidemment la conformité du local technique aussi. Qui est un levier important qui est à considérer.
5: Okay. Alors ça c'est un sujet extrêmement important. Alors on va enchaîner justement sur l'audit est un simple état des lieux, on peut le dire ou pas ?
6: C'est une photographie de l'installation à l'instant T.
5: D'accord, à l'instant T.
6: Tout à fait.
5: Alors justement, question néophyte, vous me dites, comment on s'assure que les problèmes ne reviennent pas on pilote au quotidien les consommations jour après jour. Vous voyez ce que je veux dire ? C'est-à-dire que une fois, vous venez, vous avez pris une photo. On a eu une série de bugs ou de galères. Enfin, c'est votre quotidien quand on vous appelle, etc. Comment on fait, Pierre, pour faire en sorte que on maîtrise ou on anticipe ou on prédit la panne ou j'en sais. Oui. Comment ça se passe ?
6: Il y a plusieurs actions combinées. Vraiment, l'audit c'est vraiment la photographie de l'installation à l'instant T. Très souvent, soit on part vers ce qu'on appelle une maîtrise d'œuvre, donc une nécessité à rénover les installations parce que il y en a la nécessité, ou alors on fait, et les deux sont complémentaires, une renégociation du contrat. Une fois qu'on a renégocié le contrat, qu'on a mis potentiellement un nouveau prestataire en place, qu'on a gardé le même prestataire, mais qu'on a mis en place un nouveau contrat.
5: Quitte à revoir le matériel. Je veux dire, à rafraîchir le matériel, à le reconfigurer. Même, ouais,
6: tout ouais, dépend okay. comment le contrat est cadré, oui, voilà, encore une fois. Okay. Ça, c'est des discussions que l'on a en amont, avec les maîtres d'ouvrage. Mais voilà, une fois qu'on a mis en place un contrat qui est quand même beaucoup plus, que l'on juge plus adapté à l'âge de l'installation, c'est comme tout en fait. Hein. Je vais faire un parallèle, encore une fois, une analogie avec un direct avec la médecine, mais c'est comme le corps humain. C'est-à-dire que si pendant 20, 30, 40 ans, vous avez un régime qui n'est pas bon, trop gras, trop sucré, trop ci, trop ça, à un moment donné, vous le payez. Sauf que si vous avez envie de faire 20, 30 ans, alors à l'échelle humaine, 30, 40, 50 ans de plus, il y a un moment donné où est-ce qu'il va falloir adapter le régime. Votre installation de CVC, c'est exactement la même chose. C'est-à-dire que si pendant les 5, 10, 15, 20, 30 premières années de l'installation, vous y allez, vous faites pas attention, vous allez le payer un jour ou l'autre. Et donc du coup, c'est là qu'il est nécessaire de mettre en place un nouveau contrat d'exploitation, mais ça va être un contrat d'exploitation qui va impliquer beaucoup plus l'exploitant. Comme il va impliquer beaucoup plus l'exploitant, ne serait-ce qu'en matière de maîtrise des consommations et donc maîtrise de votre budget énergétique, maîtrise de votre dépense, qu'elle soit due au titre du contrat ou en dehors du contrat, maîtrise du périmètre, les pénalités, tous les sujets annexes. Effectivement, l'intérêt pour un maître d'ouvrage, c'est de se faire accompagner sur des sujets comme ceux-là. Pourquoi ? Parce que le sujet, il est complexe, parce qu'on sait très bien que celui avec qui on a renégocié le contrat à l'instant T, ben dans un an, dans deux ans, il aura peut-être une mutation en interne, il sera peut-être passé sur un autre site, quelqu'un d'autre va arriver derrière, la passation ne va pas se faire, l'information va se perdre et on va retomber dans les anciens travers de l'ancien contrat. Et finalement, le client va payer plus cher pour ce qu'il estime être une meilleure prestation, mais in fine, celle-ci va se dégrader avec le temps parce que on aura changé de prestataire derrière.
5: Et si on devait aujourd'hui faire passer un message aux maîtres d'ouvrage qui hésitent notamment à investir dans un audit indépendant, qu'est-ce que vous leur diriez ?
6: On entend la problématique de l'hésitation, mais dans une immense majorité des cas, l'audit permet vraiment d'avoir une vision sur ce qu'est son installation à l'instant T. C'est un budget qui est à considérer évidemment pour un maître d'ouvrage et qui s'adapte en fonction de la typologie de l'installation. Mais dans l'ensemble, il y a ce qu'on va appeler une forme de retour sur investissement sur le long terme. C'est-à-dire qu'effectivement, au départ, potentiellement, il y a une prestation à mandater, à missionner, qui va générer un coût. Mais en général, grâce à tous les leviers que nous pouvons mettre en place, c'est par ce biais-là que notre client va générer des économies. Et ces économies vont lui permettre déjà d'identifier le bénéfice, l'intérêt qu'il a à passer par un assistant à maître d'ouvrage et donc également à compenser, entre guillemets, le surcoût d'un assistant à maître d'ouvrage.
5: D'où l'intérêt de passer par un indépendant.
6: Tout à fait.
5: D'où l'intérêt, finalement, de dire c'est pas un coût, c'est un investissement. Puisque si on fait la synthèse, puisqu'on arrive quasiment à la fin de l'émission, ça fait déjà 27 minutes qu'on parle ensemble, ça passe à la vitesse de la lumière, et ce qui est génial, c'est que j'ai tout compris. Voilà. Moi qui suis vraiment pas très bon techniquement, j'ai tout compris. C'est hyper important ce que vous avez expliqué pour toutes celles et ceux qui nous écoutent. Et je vous propose qu'on essaye de synthétiser tout ça. Moi, ce que je comprends, c'est que le gap en termes d'économie d'énergie, il n'y a juste pas photo. Dans la renégociation d'un contrat possible, voire même aller plus loin, de changer d'exploitant. Je vois également le fait que, pour prévenir, et comme vous l'avez dit très justement, vous avez pris une très bonne analogie hein, par rapport au corps humain, et finalement, un bâtiment, c'est un métabolisme lent qui se traite et qui se soigne comme on se soigne soi. Et donc, si on anticipe, si on met en place les effets, comme vous disiez, curatifs, de la pathologie potentielle, on arrive à anticiper les problèmes. Si je vous demandais, Pierre, avec votre recul, de nous synthétiser un petit peu, j'allais dire les punchlines, vous savez, les bons conseils que vous devriez, qu'on devrait faire, là, on a dit les trois secrets, voilà. Si je vous demandais de synthétiser, là, en 2-3 minutes, qu'est-ce que vous pourriez passer comme message très clair et par quoi je commence ?
6: De manière synthétique,
5: je commence par quoi ? Est-ce que je dis, voilà, à la volée, je sens que ça fonctionne pas. Je vais être très basique, ça me coûte un bras. C'est un coût important. Ça impacte la valeur de mon immeuble. J'ai des clients pas contents, parce que j'ai des usagers pas contents. J'ai des problèmes d'eau chaude, d'eau froide, j'ai des problèmes de ventilation, j'ai des problèmes de chauffage, etc. Je suis passé de la passoire à la bouilloire thermique l'hiver, l'été notamment. J'en ai assez, et je sens qu'il y a un grain qui est pas bon avec mon exploitant. J'appelle Axéo, par quoi vous commencez ?
6: Par quoi on commence, c'est déjà identifier clairement le besoin, l'origine potentielle des dérives. Voilà, et puis en fait une installation de CVC c'est un peu comme une voiture. Si on a envie que notre voiture elle tienne les années, qu'elle tienne les kilomètres,
5: il faut l'entretenir.
6: Ben oui. Pour l'entretenir, on l'emmène chez le garage. La différence c'est qu'une voiture, plus le temps va passer, plus elle va perdre en valeur. Tandis que votre installation de CVC, c'est ce qui fait la valeur de votre patrimoine, que ce soit votre logement, que ce soit celui du property, enfin voilà.
5: Très juste. Élément de confort des usagers, mesdames et messieurs. C'est le loyer payé, une satisfaction de ses clients, pérennité de l'actif. Et oui, non, vous avez absolument raison.
6: Voilà, tout à fait. Là où la voiture, on sait très bien qu'à la fin, on sera perdant. Et ça, peu importe ce qu'on a investi dedans, on sait très bien que faire fonctionner et maintenir en état une installation qui représente quand même 50% des coûts moyens de fonctionnement, ça reste un investissement, entre guillemets, pour l'avenir, parce que ça permet de maintenir la valeur patrimoniale de son bien, de son actif.
5: Bien sûr, je pense que c'est le bon conseil. Le dernier bon conseil qu'on peut donner également, c'est d'aller sur le site d'Axéo.
6: Tout à fait.
5: Voilà, vous avez l'adresse de l'URL, les amis, au bas du podcast, comme d'habitude, Axéo, justement, où vous pouvez solliciter les conseils des experts qui sont à votre disposition. Et il y a un aspect important que je retiens également, c'est le fait de ne pas être juge et partie, comme vous disiez très justement, parce que et c'est vrai que ça va se faire finalement de moins en moins. C'est vrai que quand c'est l'exploitant qui fait lui-même l'audit technique, on va pas dire qu'il se sert un peu la soupe, mais on peut le comprendre. Alors, on ne juge personne. Simplement, on remet l'église au centre du village en disant, voilà, pour avoir les bonnes pratiques, il faut passer par un bureau d'études techniques qui nous permet justement d'avoir les meilleures best practices, entre guillemets, pour faire également les bons choix. Merci. Pierre
6: Merci
5: Parillaud.
6: À vous.
5: Voilà, vous avez été extrêmement clair pour venir quand vous voulez hein, sur Radio Immo. Je rappelle Pierre que vous êtes directeur adjoint énergie, alors chauffage, ventilation et climatisation, qu'on appelle CVC, chez Axéo. Le site internet, il est sur le point .eu, sur le podcast bien évidemment. On va se retrouver pour un prochain numéro du bâtiment optimisé qui aura lieu en novembre 2025 avec tous les événements. Vous voyez également nos amis d'Axéo sur les plateaux de Radio Immo lors des congrès notamment. Vous étiez à l'UNIS avec nous et vous serez avec nous sur tous les sujets qui rassemblent l'écosystème et les professionnels. Prenez soin de vous et on vous retrouve justement avec les bons conseils d'Axéo et pour le bâtiment optimisé le mois prochain. Merci Pierre.
6: Merci.
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1: Il est 18h.
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3: Bonsoir à tous. La vague de chaleur qui touche à nouveau la France depuis le 4 juillet devrait se poursuivre au moins jusqu'au 14 juillet, selon Météo France. La canicule devrait persister jusqu'au 14 juillet au moins avant une possible baisse progressive des températures depuis l'ouest, qui reste à préciser avec les prévisions des prochains jours. C'est ce qu'explique l'Institut météorologique. Bientôt la fin de plusieurs mois d'atermoiement. Le Parti socialiste passe aujourd'hui à un premier vote pour sortir de ses querelles intestines sur la campagne présidentielle. Ses militants sont appelés à déterminer le périmètre de la primaire de l'espace socialiste, question sur laquelle Olivier Faure et ses opposants se déchirent. Le Parlement a définitivement adopté aujourd'hui, après un ultime vote du Sénat, le projet de loi sur la justice criminelle porté par Gérald Darmanin, nettement réduit après le retrait de sa mesure décriée de plaider coupable. Après l'Assemblée hier, les sénateurs ont soutenu à 232 voix contre 99 ce texte dont l'objectif affiché est de désengorger les tribunaux. Une manifestation du monde du spectacle est organisée à 17h aujourd'hui à Avignon pour protester contre les coupes budgétaires dans la culture. Le candidat à la présidentielle de la France insoumise, Jean-Luc Mélenchon, sera présent. Le rassemblement est prévu devant la mairie en marge du Festival d'Avignon qui a débuté samedi. Les syndicats du spectacle vivant réclament un moratoire et appellent la filière à se mobiliser jusqu'à la rentrée. Un incendie dans une usine de chaussures en Chine a entraîné aujourd'hui de lourdes pertes humaines selon le président Xi Jinping, avec près de 200 pompiers et secouristes mobilisés. Le président ne cite pour autant aucun bilan chiffré. Remake de la demi-finale de la Coupe du Monde 2022, le quart de finale France-Maroc de ce soir doit voir les Bleus revenir dans le jeu et dans leur force après le combat douteux du Paraguay. Mais les Lions de l'Atlas sont poussés par un élan immense, coup d'envoi du match à 22h. Et puis sa voix puissante et grave résonne encore dans les mémoires des fans les plus fidèles. La belle voix rauque de Bonnie Tyler, star des années 80, s'est éteinte. La chanteuse qui avait été placée dans un coma artificiel au Portugal après une opération en urgence est décédée hier à l'âge de 75 ans. C'est la fin de cette édition. Merci de l'avoir.
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5: Bonjour, bienvenue sur Radio Immo. On est ravis de vous retrouver dans le grand jury de la presse immobilière. Vous savez, cette émission, c'est une fois par mois. Avec Bien Ici, c'est le rendez-vous où le logement, la politique immobilière, les territoires, la ville et la transition écologique sont scrutés, analysés et débattus. Surtout, aujourd'hui, on reçoit notre grand témoin, évidemment, un expert en matière de marché immobilier, Charles Marinakis. Bonjour.
6: Bonjour Bérénice, quelle pression d'entrée.
5: Toujours, moi je mets toujours un peu de pression, c'est bien pour faire démarrer la machine. Président de Century 21 France, premier réseau d'agences immobilières dans le monde, hein, on va en discuter justement. En France, c'est un peu plus de 960 agences, c'est ça ?
6: C'est ça.
5: Et cabinet, hein, un peu plus de 7000 collaborateurs qui interviennent justement sur les métiers de la transaction. Ensemble, on va décrypter les résultats du marché immobilier de l'année 2025 que vous avez publié en ce début d'année. Il y avait votre conférence de presse d'ailleurs. Vous êtes les premiers à chaque fois à donner une conférence de presse au mois
6: On essaye d'avoir la fraîcheur de l'information. C'est sympa quand on arrive à avoir ça début janvier. Donc on essaie de... Nos équipes font un travail formidable pour essayer de vous communiquer le plus vite possible les tendances de 2025.
5: Hein. Voilà. Et puis perspective 2026 aussi. On verra avant de rentrer dans le débat la météo de l'IMO avec le baromètre indispensable des signaux du marché. Ce sera avec Régis Sébille. Bonjour.
7: Bonjour Marie-Lise.
5: Expert web analytics et data, donc chez Bien Ici. Et vous allez, comme d'habitude, nous livrer les tendances, hein, en temps réel du marché. Et puis, évidemment, vous savez que dans le grand jury de la presse immobilière, on reçoit nos journalistes, nos chers journalistes, mes chers confrères, qui suivent justement le quotidien du secteur, hein, qui analysent chaque jour les actualités, hein, qu'elles soient politiques ou autres. Virginie Grelot, bonjour, ravie de vous recevoir.
8: Bonjour,
5: journaliste chez Challenge, Sébastien Chabas. Bonjour.
9: Bonjour Bérénice.
5: Journaliste et reporter économique, fin connaisseur de l'immobilier également. Isabelle Ray-Lefebvre, bonjour.
10: Bonjour.
5: Vous êtes journaliste spécialiste aussi en immobilier et vous avez été pendant de nombreuses années dans le monde. Et Adrien Leron, bonjour.
11: Bonjour Bérénice.
5: Fondateur de Immobile IA, le média de l'innovation immobilière. Voilà, on est ensemble pendant une heure pour décrypter et pour passer au grill aussi Charles Marinakis, parce qu'on ne va pas se gêner.
6: Je voyais bien que ça allait se passer. C'est comme
5: et
6: ça.
5: Bah, voilà. Vous avez, en tout cas, vous avez joué le jeu, donc c'est très bien. On commence tout de suite avec la météo de l'IMO.
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5: Alors Régis, après plusieurs années très chahutées, faut le dire, pour l'immobilier, votre analyse est claire, 2025 marque un retour à l'équilibre. C'est vrai qu'on en parle beaucoup de cet équilibre, mais qu'est-ce que ça veut dire concrètement pour le marché de l'ancien ?
0: Alors c'est un retour à l'équilibre en fait qui se traduit tout simplement avec des chiffres. Au niveau de l'offre, c'est plus 4% d'annonces, on est sur un marché qui se régule, on n'est pas sur une abondance d'offres non plus en biens à vendre qui ne se vendent pas ou qui tardent à se vendre. Et sur la demande surtout, on est sur plus 11% par rapport à l'année précédente, ce qui veut dire qu'on va avoir une évolution de la demande qui est plus forte que celle de l'offre et un marché qui se régule avec vraiment de l'envie d'acheter. Ce qu'on va retrouver cette année 2025, en tout cas, c'est un peu plus de transactions. Selon la police, selon les syndicats, on est entre 920 000, 950 000, je ne sais pas quel chiffre on peut dire.
5: Les notaires disaient 920 000, la FNAM 945.
0: On va dire 930 000, on aura un chiffre peut-être plus exact tout à l'heure. Globalement, on n'est pas sur une mauvaise année, on est sur une bonne année quand même, on est proche du millier de transactions. Donc on est sur un marché qui s'est vraiment régulé sur 2025 et qui ira mieux si, en tout cas, les conditions d'octroi de crédit et de financement vont aider les ménages à pouvoir acheter.
5: Alors ça, c'est pour l'ancien, l'existant.
0: Globalement, sur l'ancien, on va avoir une légère baisse des prix aussi de moins 0,2 au niveau national. On est assez stable. On a une correction qui s'est effectuée surtout sur les villes et c'est là où c'est reparti en 2025. Les grandes villes, c'est-à-dire là où il y a de l'emploi, tout simplement, et là où il y a de la demande. Oui, au niveau de la durée de diffusion, là, on baisse un petit peu cette année, enfin, en tout cas, en 2025, de 9 jours. Donc c'est très bien, on est sur un marché régulé d'à peu près 80 jours de diffusion pour une annonce de bien à vendre.
5: Donc ça veut dire que l'annonce reste moins longtemps sur le site Bien Ici.
0: Un petit peu moins longtemps, donc 80 jours, ça veut dire que en gros, si le bien est diffusé 80 jours, on peut espérer sur, en tout cas sur un marché qui tourne, à peu près 3 mois de mise en vente derrière, donc c'est plutôt un marché assez régulé.
5: Alors ça c'est pour l'ancien, donc l'ancien c'est l'existant. Hein. En revanche, le neuf.
0: Alors le neuf, qu'est-ce qu'on va dire ? On va dire que les derniers chiffres déjà communiqués par la FFB, ils sont pas très très bons, mais ils sont clairs. C'est-à-dire qu'on va avoir moins de mises en chantier et on construit pas assez par rapport à une demande de logement qui est toujours très forte. Globalement, sur les années 2023-2024, on a eu un ralentissement de marché qui était dit plutôt à de la capacité financière, plutôt qu'à de l'envie. L'envie, elle est toujours là, on le voit, on a toujours plus de trafic, en tout cas sur les portails immobiliers. Et on a toujours plus de demandes. Le neuf en pâtit un petit peu parce que le neuf, en fait, c'est pas se projeter sur une vente qui aura lieu dans 3 mois, une fois que les frais de notaire, enfin, les frais de notaire, les documents de notaire sont actés. C'est plutôt une vente un peu plus tardive et se projeter en manque de confiance, c'est toujours compliqué. Donc ça pèse sur le neuf. Si on veut donner un bon point positif sur le neuf, et en tout cas sur Bien Ici, c'est une reprise de la demande. C'est plus 13% de contacts générés sur les annonces de neuf. Donc l'envie immobilière passe aussi par le neuf avec ses bonnes qualités, c'est-à-dire du logement qui est moins énergivore, moins consommateur d'énergie, des meilleures notes DPE déjà d'une part. On a aussi du logement qui n'aura pas de travaux ou de gros travaux à prévoir dans les années à venir. On a une bonne nouvelle au niveau des frais de notaire qui sont souvent réduits. Donc on a des aspects du neuf qui retrouvent un petit peu les envies et du bon sens auprès des acquéreurs. Et la demande commence à arriver.
5: Alors ça c'était les transactions. Maintenant, qu'en est-il du marché de la location ? Est-ce que c'est toujours aussi tendu ?
0: Alors la location, c'est toujours aussi tendu. Sur l'année complète 2025 par rapport à 2024, c'est moins 10% d'annonces de biens à louer. Toujours impacté dans les grandes villes, les villes étudiantes, et on a plus 2% de demandes. Alors le plus 2 paraît petit, mais au final, on a atteint un seuil tellement énorme que ça va pas augmenter davantage. On est toujours dans un manque d'offres et une situation qui ne s'améliore pas. Notamment, et là aussi, on fait le parallèle avec le neuf, on construit pas assez, on manque de logements, on n'a pas assez d'investisseurs, et du coup, peu de propriétaires bailleurs, peu de logements disponibles et une crise locative qui est énorme.
5: Juste le plus 2% de demandes, comment vous le calculez ? C'est le trafic qu'il y a sur chaque annonce ?
0: Alors non, c'est vraiment les demandes faites auprès des agences immobilières sur les annonces de biens loués.
5: Qu'est-ce qu'on peut penser justement pour 2026, pour cette année de reprise côté transactions ?
0: Alors 2026, on va dire que ça part plutôt bien parce qu'on a une année 2025 qui s'est régulée. On a un marché qui retrouve un petit peu sa dynamique. Mais derrière, les points de blocage, ils sont toujours là. C'est-à-dire qu'on a une crise du logement sur le locatif d'une part, donc on va avoir toujours ce point de blocage-là où on manque encore d'aide pour les primo-accédants pour libérer des logements à louer pour les nouveaux arrivants. On va avoir peu d'encouragement sur l'investissement locatif. Ça se ressent dans le neuf, mais ça se ressent aussi dans l'ancien, c'est-à-dire qu'on manque grandement d'offres pour pouvoir loger tout le monde. Et on va avoir toujours ces contraintes de budget qui appellent à la prudence ou à un attentisme, en tout cas, pour être sûr de faire un bon coup, parce que quand on voit des taux actuels de crédit, on s'engage plus facilement sur 25 ans aujourd'hui que sur 20 ans il y a quelques années.
5: Oui, oui, bien sûr.
0: On peut dire sur cette année, en tout cas 2026, c'est qu'on peut la souhaiter bonne et surtout on peut espérer une meilleure année sur le logement.
5: Eh bien, en tout cas, on l'espère tous de tout notre cœur. Merci beaucoup Régis pour cette analyse, comme d'habitude, bien précise du marché à partir des données collectées par Bien Ici. Charles Marinakis, est-ce que vous voulez rebondir sur les chiffres? Est-ce que ça, déjà ça va avec vos chiffres à vous?
6: Oui, oui, alors c'est une vraie météo hein, pour le coup. Donc la tendance est bonne, la tendance qui a été exprimée sur 2025 est bonne, notamment sur le rééquilibrage. Voilà. Je crois que c'est un constat que tout le monde peut faire. On va reparler des prévisions 2026, ça sera un autre sujet, mais sur 2025, je crois que c'est acquis que ce marché est vraiment, a vraiment retrouvé sa situation d'équilibre, et c'est ça la grande satisfaction. 920 000, 930 000, 950 000 ventes. De toute façon, ce sera un top 5 des 20 dernières années, il faut avoir conscience de ça. Dès que vous passez la barre des 900 000 ventes, aux alentours de 900 à 950 000 ventes, ce sera un top 5 des 20 dernières années. Donc, on peut pas se plaindre de la dynamique de ce marché-là en 2025. Est-ce que ça va continuer? Ça, c'est une autre histoire.
5: Donc, pour vous, l'équilibre, c'est entre 900 et 950 000?
6: Mais il faut considérer, si vous voulez, qu'avec des taux de crédit à 3,20 sur 20 ans, globalement, on va être au plein emploi autour de 900, 950 000 transactions par an. Il faudrait qu'il y ait un pouvoir d'achat qui se reconstitue de manière très marquée pour qu'on dépasse, si vous voulez, cette ligne de flottaison. Donc, il y a probablement un calcul arithmétique à faire, mais on serait pas loin de cette ligne de flottaison, je pense. Oui.
5: Merci Charles pour cette analyse. Alors, on va rentrer tout de suite dans le vif du sujet avec la revue de presse du grand jury, justement.
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5: Et oui, chaque mois, en fait, nos journalistes viennent avec un coup de cœur ou un coup de gueule. Et ils nous en font part, ils nous expliquent. On va commencer avec les femmes, hein, honneur aux femmes. Virginie Groslot, coup de gueule pour aujourd'hui.
1: Coup de gueule, oui, enfin, surtout constat et constat attristé. Je lisais mes confrères du Parisien l'autre jour et c'était un énième fait divers sur un couple décédé avec ses animaux du fait du monoxyde de carbone. Ce qui veut dire que en fait, c'est lié soit aux installations de chauffage défaillantes existantes, soit à des solutions additionnelles de chauffage ou de chauffe-eau qui sont ajoutées dans les logements. Mais ça veut dire que les logements sont mal équipés, que les installations sont vétustes, que il n'y a pas de ventilation. Enfin, donc c'est des mauvaises conditions. Et malheureusement, quand on regarde, après je vais aller regarder dans les autres titres de la presse quotidienne, et malheureusement, ces cas, vous les voyez une fois, deux fois, trois fois par semaine dans la presse régionale. Il y a des dizaines donc de décès par an sur un problème qui est presque mineur, entre guillemets, c'est-à-dire que, enfin, presque mineur, dans le sens où il faut absolument entretenir ces installations. Dans un logement, si c'est mis en location, c'est au propriétaire de les entretenir. Il faut, en tout cas, faire des visites et des contrôles et aussi pouvoir entretenir avec du bon sens et régulièrement ces installations. Et simplement, je pense que les gens, pour certains, n'ont peut-être soit oublié, soit pas le budget pour, et si c'est pas le budget pour, eh ben, je trouve ça tragique, en fait. Juste pour, on n'est pas dans des lourds travaux de rénovation ou autre, on est juste dans le quotidien. Et ce quotidien, moi, je trouve ça assez révoltant qu'on en soit encore là sur des installations de chauffage vétustes.
5: Il faut peut-être rappeler qu'il y a des détecteurs de monoxyde de carbone qui sont pas encore obligatoires, hein, qui devraient l'être.
1: Tout à fait, pas comme les installations hein, pour les détecteurs de fumée en cas d'incendie. Souvent, les gens les coupent ou simplement on a oublié de changer la pile. C'est pas équipé, pas installé ou mal entretenu. Et ben, ça produit que des circonstances dramatiques.
5: Et les chaudières doivent s'entretenir une fois par an.
1: Oui, c'est obligatoire d'ailleurs, c'est obligatoire, pour certains. Je trouve que c'est assez, c'est quelque chose. Enfin, l'issue, elle est terrible pour quelque chose qui est, somme toute, on peut aller voir ses voisins, on peut, discuter avec des membres de sa famille pour au moins vérifier. Il y a des symptômes qu'on peut ressentir quand, par exemple, il y a des maux de tête, quand il y a des vomissements, quand il y a quelque chose où d'un coup on se sent pas bien dans un logement. C'est des choses auxquelles il faut penser. Et en plus, une des solutions entre guillemets, les plus simples, hein, c'est d'aérer au maximum. Donc, ça suffit pas, évidemment, ça ne remplace pas de changer son installation, mais voilà. Et ça, c'est tous les ans, en fait, cette espèce de tueur silencieux de l'hivière qu'on voit revenir chaque année, et on fait pas assez de prévention, je pense, et pas assez de mise en garde sur ces sujets-là.
5: Et il y a quelques cas chaque année aussi, des personnes qui utilisent des appareils qui sont prévus pour l'extérieur,
1: ouais,
5: à l'intérieur, et là aussi il y a des morts.
1: Exactement, c'est la même chose, les braseros, ou ce qu'on voyait sur les installations pour les terrasses qui sont interdites. Hein. Tout ça, alors on peut comprendre, hein, c'est-à-dire que c'est un vrai problème. Les gens ont sans doute froid, simplement ils ont froid. Donc ils vont prendre une solution, même les petits chauffages d'appoint, les bains à huile, et je sais pas quoi. Tout ça, ça doit servir qu'un tout petit peu, ponctuellement, en faisant attention à l'utilisation qu'on en fait, en n'oubliant pas d'aérer une fois, deux fois, trois fois, plein de fois d'ailleurs si nécessaire, et tout ça parce que, voilà, c'est un vrai problème et dont on ne parle pas assez à mon sens.
5: Et oui, c'est vrai qu'il faut alerter un peu plus. Est-ce que vous vouliez réagir? Après, je ne sais pas si matière à réaction, mais je pense que tout le monde est d'accord sur le sujet. Tous les journalistes sont d'accord. Isabelle, on va passer à votre coup de cœur. Là, on est dans la jurisprudence. Deux arrêts de la Cour de cassation rendent Airbnb responsable du contenu qu'il publie, que la plateforme publie.
7: Oui,
5: c'est-à-dire que c'est plus un simple hébergeur.
7: Voilà, c'est une petite bombe du 7 janvier 2026 qu'a pondu les magistrats de la Cour de cassation dans deux affaires différentes mais qui se ressemblent. Il s'agissait de locataires, dans un cas d'une locataire d'un logement social qui appartenait au bailleur social Famille et Provence. Et dans un autre cas, c'est dans le parc privé, c'est une locataire qui louait en location touristique sur Airbnb un appartement dans le privé, dans un secteur touristique très bien situé, nous dit l'arrêt. D'ailleurs, l'affaire de Paris montre que cette personne a pris un bail le 1er mars 2016 et le 5 mars 2016, elle louait déjà en Airbnb. Et sur 20 mois de location, elle a loué pratiquement 600 jours. Donc, elle faisait ça.
5: Elle faisait ça. C'était son objectif dès le départ.
7: Voilà, c'est ça. Mais c'est pas ça qui était jugé. Et d'ailleurs, donc, elle a été condamnée à restituer les sommes perçues illégalement, c'est-à-dire 52 000 euros. Pour la première, c'était à Tarascon, c'est plus modeste, c'était 5 000 euros. Mais ce qui a été jugé, c'est que la plateforme Airbnb, en l'occurrence, a été jugée co-responsable et solidairement tenue du préjudice qu'ont subi les bailleurs. Ils ont été considérés non comme un simple hébergeur, mais comme un éditeur de contenu qui a une responsabilité sur la légalité et la véracité de ce qui est mis dans une annonce de biens à louer en courte durée. Et ça, c'est une petite bombe. Ça peut, la loi Ichanise Lemeur a d'ailleurs majoré les amendes possibles en cas de publication d'annonces illégales à 100 000 euros. L'argumentation des magistrats, ça a été de dire que Airbnb s'immisce dans la relation hôte voyageur en donnant des conseils, en donnant des consignes aussi aux bailleurs de répondre rapidement, de ne pas annuler. Sinon, la sanction, c'est de retirer l'annonce du site. Donc, ils ont considéré qu'ils n'avaient pas un simple rôle d'hébergeur, mais d'éditeur, et donc de responsabilité du contenu. Et ça, ça bouleverse pas mal la jurisprudence. La prochaine étape sera peut-être de considérer Airbnb comme un intermédiaire immobilier soumis à la loi Hoggue. Je rappelle quand même qu'il prélève une commission sur chaque transaction qui est entre 15 et 19%, qui est donc pas négligeable. Et donc, voilà deux arrêts de la Cour de cassation rendus le même jour dans deux affaires qui se ressemblent et qui considèrent donc Airbnb comme un éditeur responsable du contenu des annonces.
5: Charles, Airbnb comme futur intermédiaire de la location.
6: Ça fait longtemps qu'ils sont intermédiaires, déjà. Oui, c'est un problème de régulation, après. Après, qu'est-ce qu'on peut dire à Airbnb quand on laisse des réseaux d'agents mandataires avoir 15 000 collaborateurs sur une seule carte professionnelle? Et quand vous voulez, vous, ouvrir une succursale en province, on vous demande d'avoir une carte secondaire. Donc, il y a un vrai sujet sur la légitimité de la transaction et de la carte professionnelle, mais c'est un autre sujet. Après, ce qui est intéressant là-dedans, c'est l'implication du niveau de responsabilité d'Airbnb dans la publication de ce qui est fait du niveau d'ingérence d'Airbnb. Voilà. Donc, est-ce que ça va les dissuader pour autant? Moi, je pense que malheureusement, non. Le mal est fait en France. C'est la deuxième plateforme au monde, hein, la France, derrière les États-Unis, avec 60 000 biens qui sont publiés sur Airbnb. Donc, vous voyez, ce qui est gênant dans Airbnb, comme toujours, c'est que le législateur français, qui est d'une naïveté incroyable, parce qu'en fait, il n'a aucune compétence et aucune connaissance dans la vraie vie.
7: Français et européen.
6: Bon, bah, déjà, si on arrivait à résoudre le problème des Français, ce serait déjà pas mal. Pour l'instant, ce que je vois, si vous voulez, c'est qu'il y a une naïveté et que donc le législateur court après l'histoire et les événements et essayer de réguler a posteriori alors qu'il aurait dû réguler dès le départ. Voilà. Pour le coup, je connais bien ce sujet-là parce qu'on a été les premiers à rédiger un bail dit Airbnb. Un bail, en fait, de location dans lequel le bailleur donnait expressément l'autorisation au locataire de pouvoir utiliser son bien en sous-location versus Airbnb, mais dans des conditions données. Pour ne pas se retrouver dans la situation qui, d'ailleurs, est la cause des arrêts que vous avez ici, c'est-à-dire, en fait, une sous-location discrète et parfaitement illégale, non déclarée au propriétaire bailleur qui, lui, subit un préjudice, puisque, vous le savez, c'est interdit dans la loi. Le sous-locataire ne peut pas percevoir un loyer supérieur au loyer principal. Voilà. Ça, c'est le texte de base. Donc, vous voyez que tout ça, le législateur là-dedans, il est totalement perdu.
5: Et c'est quoi qu'il y a dans votre bail, justement, que vous
6: Alors, ce bail, en fait, il a périclité de lui-même assez rapidement, si vous voulez, parce que
5: les personne n'utilisait.
6: Ça les intéressait pas tout de déclarer aux bailleurs, en fait, qu'ils allaient faire du Airbnb, à l'image de cette dame qui a loué 600 jours.
7: Elle a perçu 52 000 euros de...
6: Voilà, une bagatelle. Donc, non, moi, ce que je crois volontiers, c'est qu'on a sous-estimé, notamment dans les sites touristiques, comme vous venez de le dire, et c'est souvent le cas à Paris, on a sous-estimé, au-delà du parc locatif privé qui s'est asséché, on a surtout sous-estimé le rôle négatif et inflationniste d'Airbnb sur le prix du mètre carré, qui est catastrophique. Parce que les investisseurs... la météo tout à l'heure nous disait il y a moins de 10% de logements mis sur les plateformes en location. Bien sûr, il y a de moins en moins d'investisseurs, on y reviendra, c'est pas la seule raison. Mais une des raisons, si vous voulez, c'est que la rentabilité, elle est x4 quand vous louez Airbnb que quand vous louez sur le parc locatif privé. Alors, depuis la réglementation des 120 puis des 100 jours, la loi d'Annaïg Le Meur, etc., tout ça est en train de corriger le tir. Mais pendant des années, on a subi l'inflation directe d'Airbnb sur le mètre carré parisien. C'est-à-dire que quand vous vouliez acheter un studio, faire un investissement locatif pour le mettre sur le parc locatif privé, vous aviez un rendement à 5% ou à 4%. Et quand vous le mettiez sur le parc privé Airbnb, c'est-à-dire en location de courte durée, vous aviez un rendement qui était le double, avec de surcroît une garantie de paiement qui est très supérieure à celle que vous avez sur le parc locatif privé. Donc, il n'y a pas photo, il n'y a pas match. Il y a des spécialistes d'Airbnb, il y a des gens qui n'ont fait que ça pendant des années, acheter des appartements, non pas pour les mettre sur le parc locatif privé, mais pour les louer sur des plateformes du type Airbnb, de la location saisonnaire de courte durée. Voilà.
7: Donc, c'est ça la perversion, le fait que les gens louent leur résidence principale quelques jours dans l'année, c'est pas...
6: C'était ça la philosophie originelle,
7: c'est pas
6: qui a été totalement dévoyée.
7: C'est préjudiciable,
1: En même temps, on est dans des zones touristiques, donc il faut absolument qu'il y ait une réponse en termes de capacité à cette demande touristique. Et malheureusement, alors donc ça prend sur le parc locatif, ça c'est un vrai problème, mais en fait il faut sans doute construire plus de capacités d'hébergement puisqu'on est un pays qui vit notamment du tourisme, Paris en premier, et il faut bien les mettre quelque part de toute façon ces touristes.
6: Oui, je suis tout à fait d'accord avec ça.
1: L'offre hôtelière évolue et je comprends tout à fait le combat des hôteliers, etc. Enfin, à un moment, c'est un nombre de mètres carrés et un nombre de gens qui veulent ces mêmes mètres carrés, quelle que soit l'occupation, touristique, longue durée, moyenne durée, je suis en stage, je suis en études supérieures, je suis avec ma famille, je divorce, enfin, en fait, le problème, c'est que le nombre de mètres carrés est trop petit par rapport à toutes les demandes qui ne cessent d'augmenter, dont la demande touristique.
6: Donc, il faudrait vous enregistrer et répéter ça à Madame Hidalgo assez rapidement, globalement.
5: Et pour compléter, il y avait un rapport qui est sorti, je crois que vous en aviez peut-être parlé dans Challenge, sur l'impact d'Airbnb sur le tissu local, notamment sur les restaurateurs, qui est hyper important.
6: Non, mais ce que dit Virginie, ce qui est très vrai, si vous voulez, elle met le doigt sur quelque chose que peu de gens soulignent. En fait, vous avez le tourisme mondial a été complètement chamboulé sur les 20 dernières années. Parce que cette problématique-là, que vous décrivez comme une problématique parisienne, en fait, c'est une problématique générale.
1: Du tout parisienne.
6: Et, hein?
1: Elle n'est pas du tout parisienne, puisque New York, c'est pareil.
7: Même des petits villages alsaciens.
6: Tous les sites attractifs, à l'instar de Barcelone. Vous avez vu qu'il est la première grande ville du monde à avoir décidé d'interdire purement et simplement Airbnb. Parce qu'effectivement, le tourisme mondial, la popularisation du tourisme en général, si vous voulez, il y a des millions de voyageurs aujourd'hui qui voyagent partout dans le monde, en Europe, parce que l'aérien, c'est devenu accessible aussi, parce qu'on peut faire du Airbnb, etc. Et que donc, l'obligation hôtelière, le coût de l'hôtellerie a été jugulé par la partie Airbnb. Mais sauf que nos infrastructures, et je rejoins ce que dit Virginie, nos infrastructures de manière générale, et pas que Paris, ne sont pas en adéquation avec la population qui se déverse sur la France. Je rappelle que la France, c'est le premier pays visité au monde, qui reçoit environ 80 millions de visiteurs par an. C'est le premier pays visité au monde. Je vous parle même pas de l'année 2024 avec les Jeux Olympiques, mais de manière naturelle, c'est un pays qui a reçu, sur les 20 dernières années, tout le temps, entre 70 et 80 millions de visiteurs par an. Et là, vous avez raison, c'est que forcément, il faut bien les loger, et l'offre hôtelière, aujourd'hui, ne permet pas de les loger.
5: Et ce tourisme a un impact sur notre économie, un impact très positif sur notre économie, c'est ça aussi qu'il faut rappeler.
1: Alors, positif ou négatif, quand il y a des champs de lavande saccagés par des hordes de touristes, j'imagine que c'est pas très sympa, mais il y a aussi des nuisances au sur tourisme.
8: On peut le constater par exemple à Montmartre, où les commerçants ne peuvent plus bien le vivre.
5: Pourquoi ?
8: C'est très compliqué, ça devient... Montmartre est devenu, quelque sorte, entre guillemets, un zoo.
1: C'est ça. C'est un peu... En fait, il y a des commerces pour des habitants locaux, entre guillemets, qui vont pas... Mais effectivement, les restaurants vont bien marcher, parce que les gens vont s'attabler, manger, déjeuner, prendre un café, que sais-je, un verre. Ce qui ne correspond pas entre des habitants résidents à l'année et des touristes. Et voilà, il faut des... Il faut arriver à faire cohabiter tout le monde et ça ne marche pas.
7: Puis, les touristes, ils ont besoin de gens sur place pour servir le café, pour être dans les restaurants,
1: pour les
7: commerces. Et donc ces gens, ils ont besoin d'être logés. Moi, l'autre jour, j'étais à une réunion européenne, il y avait des gens de Grenade, du quartier historique de Grenade, dont j'ai oublié le nom. Elle disait le quartier est passé de 23 000 à 9 000 habitants. C'est un quartier hyper touristique de Grenade en Espagne. Et elle dit, la dame qui vous sert le café, elle habite à une heure de là. Donc, il y a quand même... une régulation, un équilibre à faire.
1: Je ne sais pas si c'est régulé ou c'est en tout cas accroître la capacité surtout.
7: Oui, mais à Paris ou à Grenade, dans le quartier historique de Grenade, vous n'allez pas
1: construire. On peut construire plus haut, on peut construire différemment.
7: Pas tellement. Paris, l'une des villes les plus denses du monde.
6: Non, mais typiquement, vous voyez bien avec l'évolution, par exemple, sur l'immobilier de bureaux, il y a plein de bureaux qu'on pourrait transformer en hôtel aujourd'hui.
5: Par exemple, il faut trouver l'équation économique.
1: En hôtel.
6: En hôtel, je ne parle pas en
7: résidence. En résidence hôtelière.
6: En hôtel, ça marche.
1: Oui, c'est pareil.
6: Parce qu'en hôtel.
9: En logement étudiant aussi, ça pourrait marcher.
6: Oui, en résidence étudiant.
1: Mais ça, dès 2030,
6: parce que, les bureaux, c'est déjà des établissements recevant du public, donc il y a une norme déjà qui est existante par rapport à des structures hôtelières. Alors, je ne vous dis pas que ça aura le charme d'un joli palace parisien, mais en termes de capacité d'accueil, moi, je rejoins ce que dit Isabelle. Le problème, c'est que les gens sont obligés de quitter leur quartier d'origine parce qu'ils ne peuvent plus se loger. Voilà. Donc voilà, trouvons une solution d'équilibre. C'est probablement réguler les conditions d'accès à Airbnb, mais ça, le législateur l'a déjà fait. Il n'est pas suivi parce qu'en fait, je crois qu'il y a 4 malheureux pèlerins qui essaient de contrôler ça dans Paris. Donc en fait, ça veut dire zéro. Personne ne le contrôle.
1: Ils sont un peu plus nombreux que ça.
6: Oui, peut-être 8, vous avez raison.
7: Ils sont une trentaine.
6: Une
7: trentaine de fonctionnaires qui contrôlent
1: ça. Mais on peut aussi considérer qu'on interdit.
5: C'est des fonctionnaires, donc il n'y a pas beaucoup d'heures de travail chaque semaine. Adrien, vous vouliez réagir
9: Je voulais pas réagir, je voulais ajouter que c'est drôle que vous parliez, Isabelle, d'Airbnb, parce qu'il y a une nouvelle décision qui est
10: qui est tombé cette semaine sur Airbnb, qui a été dénoncé par un cabinet d'avocats parisien sur un dossier à Caen. La loi Naïglemer, elle permet à des copropriétés de pouvoir interdire...
7: C'est pas une décision, c'est un recours constitutionnel qui n'est pas encore jugé.
10: Non, c'est une décision de la Cour de cassation qui renvoie au conseiller constitutionnel de décider si oui ou non une copropriété peut décider pour le compte d'un individu d'interdire la location courte durée.
7: Et,
10: non, c'est pas jugé, mais la Cour de cassation a renvoyé la question à la...
6: C'est une QPC.
7: C'est une question préjudicielle.
10: Comme on parlait, c'est pour ça que je me permettais de rebondir sur Airbnb, oui. Parce que c'est un nouveau sujet qu'on va, nous, journalistes, suivre, de voir si effectivement c'est anticonstitutionnel ou pas, et est-ce que la loi, vous parliez du travail des parlementaires, est-ce qu'ils ont bien écrit la loi de sorte à ce qu'elle ne soit pas anticonstitutionnelle?
7: Alors, je précise que cette loi, parce que moi j'ai fait voter ça dans ma copropriété, ça ne touche pas la résidence principale. C'est-à-dire que les copropriétaires peuvent louer quasiment sans contrainte leurs biens à des touristes dans la limite de 120 jours. Et 90
1: même si
7: jours
1: la copropriété, du coup, l'interdit. Enfin, le...
7: Non, la copropriété ne peut pas l'interdire.
1: Pour les
7: la loi Lemeur le dit très précisément. Il faut quand même une majorité de 2/3 des millièmes pour l'admettre. Et moi, mon règlement de copropriété qui est ancien, il dit par exemple, j'ai pas le droit de louer en garni, en meublé. Je vois pas pourquoi. Ce serait constitutionnel de m'interdire de louer en garni, en meublé, parce que vous savez, c'est une vieille expression, et ce serait inconstitutionnel d'empêcher la location de courte durée en dehors de ma résidence principale.
6: C'est un beau sujet de droit. Hein,
1: ah oui, mais
10: on verra. De toute façon, les questions constitutionnelles sont toujours très intéressantes parce qu'elles frôlent souvent entre la réalité, le vécu, ce qui est autorisé et pas autorisé. Donc on verra, effectivement. Je trouve que c'est intéressant de suivre des lois
6: qui font bouger les lignes. Moi, je trouve ça intéressant parce que du coup, va sortir de là une jurisprudence qui servira à tout le monde et on saura si oui ou non les copropriétés ont la possibilité d'interdire ou pas.
10: Et si c'est pas le cas, peut-être que le législateur réécrira différemment de sorte à ce que.
6: Mais au moins, ça fait bouger. Anaïs Le Meur, on peut pas lui enlever ça, elle fait bouger les lignes.
8: Inaki et Chanise également, sont co-rapporteurs.
1: Je reprends quand même les mots qu'avait dit.
6: Je dis toujours elle, parce que je la connais, elle est sympa. Et le monsieur, je ne le connais pas, il est sans doute très sympa.
8: Il est député basque, Inaki et Chanise.
7: C'est difficile.
6: C'est un basque,
10: mais voilà.
1: Sympa, mais il fait des lois pas terribles. Mais bon.
8: C'est vrai qu'on ne parlera pas de l'encadrement des loyers.
1: Il a voté,
7: elle n'est pas encore adoptée, tandis que le maire et Chanise, elle est adoptée.
1: Non, mais pour en revenir au droit de propriété, on a fait une émission il y a 2 mois avec Romain Rossilandi, avocat spécialisé en droit immobilier, qui est assez connu. Qui nous disait clairement, et moi je suis assez d'accord avec lui, le droit à la propriété ne fait que prendre des coups de canif depuis plusieurs années. Enfin, c'est quand même assez aberrant.
7: Depuis Napoléon, rien.
1: J'attends le jour où les propriétaires descendront dans la rue et j'ai hâte de voir ça. Adrien, votre coup de gueule.
10: Bon, moi j'ai un coup de gueule un peu politique et je vais après dériver rapidement sur les municipales, mais. On est mi-janvier 2026, on n'a toujours pas de budget. Peut-être que pour beaucoup, c'est insignifiant, mais en réalité, c'est assez impactant. Je rappelle que début décembre, les parlementaires se sont réunis. Ils ont réussi à voter un projet de loi de finances de la Sécurité sociale, qui est un point important. Ensuite, ils se sont retrouvés pour essayer de voter un projet de loi de finances. Ils n'ont pas parvenu. Une commission mixte paritaire s'est réunie. Elle n'a pas été conclusive. Ça veut dire que les 7 députés, les 7 sénateurs ne se sont pas mis d'accord. Le président a voté une loi spéciale qui permet à l'État de continuer de fonctionner. Mais depuis le 1er janvier, il y avait des dispositifs qui étaient attendus, qu'on a regardé, travaillé, réfléchi, écrit dessus. Il y avait le statut du bailleur privé qui aurait dû être mis en œuvre. Et il y avait aussi notamment quelque chose qu'on connaît bien qui est MaPrimeRénov'. MaPrimeRénov', en 2026, c'est 1,8 milliard de budget. C'est 120 000 dossiers qui devraient être traités. Et aujourd'hui, c'est suspendu depuis le 1er janvier. Et c'est 80 000 dossiers en attente. Ce que je veux dire, et ce qui va me permettre de dériver un tout petit peu sur les municipales, c'est qu'on sait, notamment dans l'immobilier et pour loger les Français, il y a besoin d'un peu de stabilité. Donc on demande aux élus de la République d'essayer de parvenir à offrir de la stabilité. Voter un budget permet d'offrir de la stabilité. Mais le fait que tout ça devienne un grand n'importe quoi, et là, on voit politiquement que ça devient un peu un grand n'importe quoi. On va évidemment s'intéresser aux municipales. Les maires ont un pouvoir important. On a beaucoup parlé des maires bâtisseurs. On a aussi beaucoup parlé de la prime au sortant. Or, dans ce grand n'importe quoi, dans le fait que les maires bâtisseurs n'ont pas été tant des bâtisseurs que ça, eh bien là, on a les premiers sondages qui sont en train de tomber sur les principales métropoles françaises. Et aujourd'hui, qu'est-ce qu'on voit ? C'est que, on parlait d'Anne Hidalgo, son successeur qui n'est pas vraiment son successeur, Emmanuel Grégoire, il était longtemps donné battu par Rachida Dati. Aujourd'hui, s'il n'y a pas une quadrangulaire, ils sont ex aequo, donc il n'est pas impossible que Paris bascule à droite. Marseille, Benoît Payan, jusqu'à présent, tout le monde le donnait gagnant. Les derniers sondages laissent à penser que le Rassemblement National pourrait prendre Marseille. Marseille pourrait basculer au travers de Franck Alizio à l'extrême droite. Nice et Christian Estrosi avec cette guerre fratricide, il n'est pas impossible qu'Éric Ciotti, donc, qui est allié au Rassemblement National, bascule à l'extrême droite. Ce que je veux dire, peu importe finalement où ça bascule, c'est que à force de ne pas créer de stabilité, de ne pas offrir aussi la possibilité aux Français de vivre dans de bonnes conditions, de pouvoir se loger, eh bien ils en ont marre. Et les maires qui étaient plutôt des acteurs pour lesquels les Français avaient confiance et les Françaises avaient confiance et qui créaient de la stabilité, eh ben on va peut-être connaître en 2026 un très grand basculement des principales métropoles. A priori, Lyon...
5: Anne Hidalgo, elle crée de la stabilité ?
10: Non, l'instabilité va faire que, au lieu que les maires qui arrivaient généralement à continuer leur mandat par la prime au sortant, eh bien cette fois, on va le connaître quasiment nulle part.
7: C'est un mandat de 7 ans.
10: Lyon, a priori, c'est Jean-Michel Aulas qui devrait le remporter. Je ne sais pas si c'est une bonne chose. Dans le cadre des politiques publiques, on parlait de la politique du logement. Dans le cadre des politiques publiques, c'est bien qu'il y ait de la continuité. Et finalement, parfois, la prime
5: au
10: sortant. Non, mais je l'entends, et en plus, en fonction de nos. Les projets immobiliers, ça prend du temps. C'est plutôt bien qu'un maire soit confiant sur le fait qu'il soit réélu pour qu'il ne gèle pas tous ses projets pendant 2 ans, de sorte à essayer de se faire réélire.
5: Je prends l'exemple de Lyon. À Lyon, ce qu'a fait Grégory Doucet, c'est un cauchemar. En fait, l'insécurité en centre-ville a fait fuir de nombreux propriétaires. Les gens ne veulent plus acheter en centre-ville de Lyon à cause de l'insécurité ambiante. Donc, je prends ça pour exemple.
7: L'insécurité, c'est quand même un rôle de l'État.
5: Et du maire.
7: Non, de l'État. C'est l'État qui...
5: Alors, vu les déclarations, je vous laisserai regarder les déclarations de Grégory Doucet et ce qu'il a fait pour Lyon. Enfin, ça, c'est un autre débat. Moi, j'aimerais revenir sur les 80 000 dossiers en attente de MaPrimeRénov', parce que c'est des dossiers... C'est pas des Français aisés. Hein.
7: C'est des
5: Français modestes, voire très modestes, qui attendent que leur dossier passe.
10: Oui, puis on est aussi là pour parler des professionnels. C'est aussi des professionnels qui sont aujourd'hui en train d'attendre si oui ou non ça va se débloquer. Quand est-ce que ça va se débloquer? Personne autour de cette table sait si... un budget va être voté, on ne sait pas s'il y a une dissolution, on ne sait pas s'il va y avoir une motion de censure. Ça veut dire que pour toutes celles et ceux qui attendaient quand même de travailler, parce que finalement, c'était annoncé, et bien tout ça est bloqué. Et désormais, tout le monde le dit, donc je ne veux pas répéter, mais on est face quand même à des élus qui sont assez irresponsables. On est un peu face à de l'irresponsabilité qui devient de plus en plus inquiétante. Et là, on est là pour parler d'un secteur qu'on connaît bien, mais c'est un secteur qui, cette irresponsabilité, cette instabilité, quelle qu'elle soit et d'où qu'elle vienne, est assez préjudiciable.
5: Vous parlez des députés,
10: Je parle des députés parce que là, en l'occurrence, c'est un vote qui leur incombe.
1: Mais
10: qui
1: là va retomber sur les élus locaux.
10: Et qui va retomber sur les...
6: Alors, il y a plusieurs sujets. D'abord, sur le sujet de la stabilité, on sera tous d'accord qu'en matière de politique, notamment en matière de politique locale et municipale, la stabilité, c'est quelque chose d'important. Il y a deux choses. D'abord, sur un certain nombre d'élus auxquels vous avez fait allusion, il faut se rappeler les conditions dans lesquelles ils ont été élus. Ils ont été élus par une très grande minorité, et non pas par une très grande majorité, à l'image d'Anne Hidalgo. Donc il y a un contexte très particulier qui a mis à la tête d'un certain nombre de villes des gens qui, en théorie, n'auraient jamais dû avoir accès à
5: Paris,
6: ces postes-là.
10: Et j'ajoute,
6: en pleine période
10: de Covid, donc il y a 30% d'électeurs en moins.
6: Je rappelle que le taux d'abstention à Paris, c'était 70%, le taux d'abstention. Et donc là, si la 5e République veut pouvoir renaître de ses cendres, il y a un certain nombre de dispositifs législatifs qu'il faudra prendre, et il faut valider. Vous voyez, dans votre copropriété, vous ne pouvez pas prendre votre décision si elle n'est pas prise à la majorité des 2/3. Voilà. Je considère que...
7: Normal.
6: C'est normal. sur la population française, quel que soit le niveau des électeurs, d'accord, s'il n'y a pas 50,01% des gens concernés qui s'expriment, l'élection doit être invalidée. Elle doit être invalidée parce que elle ne représente pas, elle n'est pas le reflet de la majorité simple, ce qui est le grand principe d'organisation de la démocratie. Voilà. Et si on avait ce sacro-saint principe, moi, je pense qu'on n'est pas obligé d'en arriver comme en Belgique où le vote est obligatoire.
5: Et obligatoire, c'est pas mal. Hein.
6: Mais ceci au dit, moins,
7: la Belgique, pour la connaître un tout petit peu, elle est dans une grande instabilité politique et elle n'a toujours pas de gouvernement.
6: D'accord, donc, elle se porte pas plus mal que la France pour autant. Donc c'est un vrai sujet.
7: Elle se porte pas très bien, la Belgique. Elle se porte pas très bien.
6: Après, sur l'instabilité, je suis d'accord avec vous. Là, pour le coup, en 3 ans, on a connu 6 ministres du logement. Alors, s'il y a bien un sujet sur lequel...
5: Que vous n'avez jamais rencontré,
6: je n'ai jamais rencontré. J'ai bien fait, parce que finalement, j'ai gagné beaucoup de temps. À part le fait qu'ils ont l'air sympas, au demeurant...
5: Il y en a qui sont très sympas.
6: Oui, ils ont l'air sympas. Moi, je ne les ai jamais rencontrés. Ça m'a économisé 2 x 6, 12 heures de rendez-vous. Voilà. Bon. Mais au-delà de ça, c'est vrai que s'il y a bien un sujet sur lequel... Là, il y a une vraie nécessité de stabilité en matière de temps, c'est vraiment le logement, parce que les plans quinquennaux, l'aménagement du territoire, les stratégies que vous évoquiez tout à l'heure de la constructibilité, la densité, les ZAN, etc., c'est un sujet global d'aménagement du territoire qui devrait presque être un ministère régalien, qui devrait être à l'abri des turpitudes et des turbulences politiques, avec une vraie stratégie, qui repose d'ailleurs sur de la data, où il y a factuellement, parlez des maires bâtisseurs, ils ont arrêté de construire pour des raisons politiques, parce que les gens veulent plus qu'on construise un immeuble à 200 mètres de chez eux. Ils veulent bien que vous le construisiez, mais à 2 km, pas à 200 mètres. Voilà. Mais c'est assez facile, dans les prévisions de l'INSEE, de dire, si on avait respecté la règle de la densité de population par zone, d'accord, avec une nécessité d'extrapolation du nombre de logements. Je vous ai fait, le 5 janvier, vous étiez là, vous avez vu que la structuration sociétale du ménage en France a baissé. On a perdu, sur les 25 dernières années, une personne par foyer. Vous voyez que la natalité baisse, donc il y a quand même une règle arithmétique du logement auquel Virginie nous a rappelé qu'il fallait rajouter les gens qui viennent de l'extérieur. Mais donc il y a une arithmétique, ça c'est le travail de l'État, de faire une projection d'aménagement du territoire, de dire, tu sais quoi, à Grenoble, il y a assez de logements, parce que la population c'est X milliers d'habitants.
1: Il est touriste,
6: à Grenoble ils y vont pas trop, évidemment. Voilà. Et donc il y a une arithmétique, et il faut dans ce cas-là imposer, d'accord, à des maires dont la densité urbaine est insuffisante pour accueillir décemment les gens qui y habitent, bah de construire pour arriver à se mettre à niveau.
7: Si vous dites ça, vous ne serez pas élu. Hein.
6: Ça tombe bien, je ne suis pas candidat.
1: Enfin, les élus aujourd'hui se retrouvent face à des habitants qui cherchent des solutions de logement, et on va aussi s'adresser à l'élu
6: revenir...
1: local.
6: Vas-y.
1: On s'adresse aussi, je répondais à Isabelle, pardon, on s'adresse aussi à l'élu local pour trouver une solution. Eh ben, il peut déjà plus promettre d'emploi, ça c'est fini il y a longtemps, et il ne peut plus promettre de logement. Donc s'il peut rien promettre...
6: Il peut rien.
1: Il sera
10: pas c'est que je crois que c'est moins vrai, Isabelle.
6: Oui, c'est lui qui a le crayon, mais il a une telle pression, si vous voulez, sur le crayon, qu'à un moment donné, ne fût-ce que l'histoire de la loi SRU, il y a des endroits où, des logements sociaux, il y en avait suffisamment, il n'y avait pas besoin de ça. Et là, je voudrais revenir sur le jeu. Je le dis parce que j'aime bien mes confrères de promoteurs immobiliers. J'essaie de les défendre le plus possible en ce moment, parce que je sais qu'ils sont en grande souffrance. Mais ils ont joué un rôle très pervers aussi. Disons la vérité, ils ont été construire des immeubles pour faire de la défiscalisation dans des zones où il n'y avait pas de tension immobilière. Donc ça, c'est pas normal aussi qu'on ait laissé faire ça. Il faut construire des immeubles là où il y a un besoin de logement. Voilà. Donc il faut déterminer.
1: C'était surtout vrai dans les années 90, ça l'est un peu moins aujourd'hui.
10: Non, ça a été un peu vrai avec le Pinel.
6: Ça a duré combien d'années?
10: Ça a duré longtemps.
7: Et puis, c'est vrai. Si vous voulez, on peut imaginer un immeuble locatif dans une petite ville. Je me rappelle avoir fait un reportage à Saint-Gaudens, qui est à 100 km de Toulouse. Et
6: exactement, aussi, j'ai une très belle agence à Saint-Gaudens. Sentimental Pyrénées, moi, allez-y.
7: Et là où il y a eu.
6: Il n'y a que des femmes, c'est une agence superbe.
5: C'est pour ça qu'elle est bien.
7: Et là, il y a eu une multiplication du Pinel, avant c'était le Robien, etc., qui a fait effondrer tout le marché locatif. Mais il y aurait eu une ou deux résidences, très bien, de même pour les résidences de tourisme. On peut faire dans une petite station. Montagne ou balnéaire, on peut faire une ou deux résidences de tourisme, mais pas 15.
6: Voilà.
7: C'est ça le problème. Ben c'est là où vous avez raison.
1: Les
7: promoteurs et peut-être les maires ne sont pas raisonnables. Il faut, on peut faire un peu de tourisme, un peu.
6: Je pense que les préfets doivent jouer un rôle en disant voilà, il y a une étude d'aménagement du territoire qui a été faite. Voilà la population du département. Voilà la population de la commune, de la communauté de communes. Alors maintenant, il y a tellement de noms que moi, je m'y perds un peu là-dedans. Il y a une projection de densité d'activité qui a été faite en intégrant la migration, les mutations professionnelles, enfin tout ce qui, tous les...
7: Je ne sais pas si vous avez eu
6: l'occasion de regarder l'étude que je vous ai transmise, qui vous en conviendrez plutôt bien faite, assez longue à digérer, mais plutôt bien faite. Et donc voilà, donc il y a la possibilité aujourd'hui, évidemment ce ne sera jamais une science exacte à 1000 personnes,

0: Ah, on n'a pas besoin, c'est plus joli de faire du petit collectif, tu vois, de 6, 8, 10 appartements. Alors, ils ont fait des efforts, les promoteurs, maintenant oui, c'est bien intégré, etc.
1: Ça dépend des promoteurs. Mais...
0: Ouais. Oui. Moi, dans l'ensemble, ils ont quand même fait des efforts. Voilà. C'est mieux. Et c'est ce rééquilibrage-là, et l'État ne sait pas. Ne s'est pas approprié ce sujet-là en profondeur, si vous voulez. Voilà.
2: Il suffirait simplement de faire ce qui est écrit dans les documents d'urbanisme. On réfléchit, il y a plein de strates qui réfléchissent, des stradettes jusqu'au PLU, et ensuite un promoteur. Alors que tout le monde s'est accordé pour dire qu'on avait le droit de construire ici, tout le monde est d'accord pour dire que c'est ici qu'il faut construire, parce que
3: et
2: c'est
3: ce
2: ici
3: qu'il faut construire.
2: Quelle hauteur on peut le construire, et un promoteur, il va déposer son permis de construire, il ne peut pas construire. C'est quand même un monde un peu
0: humain. C'est là où je pense que le préfet doit jouer son rôle.
2: Et bien sûr, il faut rendre le
0: permis. À un moment donné, le pouvoir, ce que je ne comprends pas, c'est que le pouvoir de l'État, hein, qui est un pouvoir discrétionnaire en théorie, d'accord. Moi, je suis très favorable au maire. D'ailleurs, j'ai fait une proposition politique, je vous rassure, elle ne sera pas retenue, mais vous savez, oui, elle ne sera pas retenue parce que ça n'intéressera personne, mais c'est un principe de réalité fort. Le cumul des mandats aujourd'hui est empêché, notamment le cumul du mandat entre
3: député-maire. Avant, ils écrivaient député-maire en un seul mot.
0: Voilà, je vais le dire comme je le pense, aussi crûment que je le pense, c'est une connerie monumentale, parce qu'en fait, nous avons à l'Assemblée nationale, et ça malheureusement, je n'ai pas été reçu par les ministres, mais j'ai eu l'occasion d'échanger avec certains parlementaires ou chefs de cabinet, qui ne connaissent strictement rien de la vie du quotidien des entreprises, mais absolument rien du tout, qui ont aucun sens du pragmatisme, de la réalité de ce qui se passe en dehors de l'hémicycle, d'accord. Et moi, je vais plus loin, je dis, alors, à contrario des maires, qui, eux, tous les samedis, sont dans leur commune.
1: Mais ils ont les mains dans le cambouis.
4: Je suis d'accord avec vous, parce que c'est Loïc Quentin, président de la FNAIM, qui reconnaît que, par exemple, à l'Assemblée nationale, en principe, il y a une commission logement.
0: Si je vous dis combien
4: il y a de députés dans la commission logement, c'est regrettable.
0: Mais vous savez combien de temps elle s'est pas réunie, la commission logement ?
4: Et en plus.
0: Je crois qu'elle s'est réunie, je pense que je vais pas dire de bêtises en disant qu'elle s'est réunie deux fois l'année dernière. Donc la réalité, si vous voulez, c'est que les maires, ils ont une vraie responsabilité directe vis-à-vis des élus. Et quand ils font des bêtises, ils sont en prise directe avec cette population. Moi, je vais au bout du bout en disant non seulement il faut rétablir le cumul des mandats, mais il faut l'imposer. C'est-à-dire que vous ne pouvez pas être député si vous n'êtes pas maire, même d'une commune de 300 ou 500 habitants, si vous voulez. Et il faut avoir cette relation directe avec l'électorat. Il faut avoir les mains dans le cambouis, savoir ce que c'est que le problème d'une crèche, le problème d'une cantine, le problème de l'école, le problème de l'urbanisation, le problème du logement, le problème de la santé, le problème de distribution du courrier, tout ce qui vit.
3: Pour étendre le principe aux ministres aussi.
0: Si vous voulez,
3: moi ça m'a rendu très incompétent.
0: Alors j'ai une deuxième.
1: Ils sont déconnectés en fait.
0: Mais moi j'ai une deuxième.
1: Ils sont totalement déconnectés.
0: J'ai une deuxième proposition, Isabelle, pour les ministres. C'est de dire l'échevinage obligatoire dans un cabinet ministériel. Le ministre donne l'orientation politique. Il est issu d'un courant politique. Il donne une orientation. Jusque-là, c'est tout à fait normal. C'est la politique qui oriente. Il a en général un chef de cabinet qui est un technocrate. Lui, il sait pas du tout comment ça se passe dans la vraie vie. Alors, moi, je tairai son nom parce que par courtoisie, j'ai discuté avec une chef de cabinet d'un des six ministres, là, en question. Extrêmement gentil, agréable, etc. Mais perdu de chez perdu. Hein, qui n'a d'ailleurs jamais travaillé dans le privé.
1: Et ça, c'est dramatique.
0: Qui a fait des hautes études, etc., qui a bougé de cabinet en cabinet, de structure de l'État à structure de l'État, etc., plein de bienveillance, etc., mais qui n'a aucune idée de la manière dont ça se passe. Et moi, je dis, il faut faire de l'échevinage obligatoire dans un cabinet ministériel. Vous avez un ministre qui donne l'orientation politique, un technocrate qui vérifie la compatibilité de cela qu'on veut mettre avec des problèmes de constitutionnalité, d'organisation de l'État, et un praticien, un tacticien, quelqu'un qui est issu de la société civile et qui explique en disant vous voulez faire ça, c'est possible de le faire, mais faites-le comme ça et comme ça, parce que dans la vraie vie, vous parlez de je vous donne ma prime rénov. Vous avez déjà 70% des Français sont écartés de ma prime rénov, mécaniquement. Parce que déjà les Français, quand vous allez dans le sud, moi j'ai la chance d'avoir une maison de campagne dans le sud de la France, les gens, ils font leurs travaux eux-mêmes. parce que ça coûte trop cher de faire faire les travaux par des entreprises de surcroît.
1: Et puis il faut les trouver, les entreprises de
0: RGE
1: confiance.
0: Pour être éligible à ma prime rénov. Donc qu'est-ce qu'ils font? Il vous a pas échappé quand même que le commerce de détail de la du bricolage, je trouve même pas le mot tellement j'en fais pas beaucoup, du bricolage, les boîtes de bricolage, ça explose depuis 25 ans. Et le Roi Merlin, les Point P, les
3: ça trucs... Ça s'appelle les GSB, les grandes surfaces de bricolage.
0: Exactement.

0: Voilà.
1: De négocier.
2: Et heureusement d'ailleurs.
0: Et heureusement. Ouais. Donc quand vous allez expliquer à quelqu'un qui a acheté sa maison, comme c'est le cas dans l'Aude où le prix du mètre carré à Narbonne est à 1800 euros, quand il a acheté 100 mètres carrés à 180 000 euros, qu'il va falloir dépenser 20 ou 25% du prix du logement pour faire des travaux, pour se mettre RGE, si vous voulez, et faire MaPrimeRénov', mais il ne le fait pas. Donc il fait des travaux tout seul. Il va les faire pour 10 000 ou 5 000 ou 8 000, là où ça veut, on va lui demander 25. Et là, vous avez double peine. D'abord parce que, un, ben vous n'avez pas la mise en conformité et pas garantie, c'est-à-dire qu'en fait, il ne va pas faire les travaux dans conformité énergétique. Et on revient sur la problématique que vous évoquez tout à l'heure, c'est-à-dire l'objectif suprême de la décarbonisation de la France au travers de l'immobilier qui représente quand même 60% de la décarbonisation de la France, ben l'objectif n'est pas atteint. Mais pire encore, Adrien, c'est qu'une fois qu'il aura fait les travaux, quand est-ce qu'il va les refaire ? Dans combien d'années ? Dans 5 ans ? Dans 10 ans ? Dans 15 ans ? Dans 20 ans ? Peut-être jamais. Alors que j'ai fait cette proposition à un député en leur disant « Mais c'est pas comme ça qu'il faut faire. » Puisque les gens font les travaux eux-mêmes, vous prenez l'Anvar ou vous prenez une institution de l'État, formez les gens, faites-leur faire des stages pour leur expliquer quand ils font des travaux eux-mêmes, d'abord, comment on fait pour être en conformité énergétique sur des problèmes 5 de toiture, de fenêtres, etc. Donc, vous leur faites de la formation, ils utilisent leur CPF, de surcroît, ça permet de consommer du CPF, ce qui est quand même une problématique, hein, le CPF en France. Vous consommez du CPF, vous leur expliquez comment ils font des travaux, d'accord ? Du coup, quand ils ont fait cette certification, ils sont éligibles à MaPrimeRénov', ils font les travaux, et ensuite, on fait passer un diagnostiqueur, et on regarde a posteriori des travaux, si oui ou non, les travaux, ils ont été en conformité, et si on a gagné une ou deux lettres, ou si c'est conforme. Et à partir du moment où ça l'est, ben à ce moment-là, on débloque MaPrimeRénov'. Mmh. Et là, c'est gagnant-gagnant pour tout le monde. Et donc, tous les Français peuvent faire de la rénovation énergétique. Ça veut dire qu'on va gagner, allez, 20 ans, 30 ans, 50 ans sur la rénovation énergétique. Tout le monde, toutes celles et ceux qui ne peuvent pas aujourd'hui être éligibles à MaPrimeRénov', soit parce qu'ils ne rentrent pas dans les critères d'éligibilité, ou tout simplement parce qu'ils y renoncent. Parce qu'ils n'ont pas les moyens et ils n'ont pas l'entreprise RGE pour faire ça.
2: Oui, c'est aussi le budget
3: c'est pas intéressant. Ça marche aussi dans les logements collectifs. Ça marchera aussi avec dans du collectif, plus difficilement.
0: Ça, c'est pas mon job. Faudrait creuser ça. Moi, j'ai lancé ça parce que
3: c'est pas intéressant.
0: Si vous voulez, les gens, ils sont dénués de toute formule de bon sens et de praticien. Voilà. Mmh. C'est comme, excusez-moi, le DPE, on vient de revoir la norme du DPE. On l'a dit combien de fois, Adrien, vous l'avez dit combien de fois, Virginie, combien de fois, vous l'avez dit, que les critères n'étaient pas bons. Tous, autant qu'on est ici, on l'a tous dit. Mmh. Il a fallu attendre combien d'années pour que ça change ? Vous auriez eu un technicien qui aurait dit, attendez, on va le faire en deux temps. Moi, je veux vous dire, en plus, pour dédouaner un peu les députés, souvent, la philosophie originelle de la loi, elle est bonne. L'idée est bonne.
4: C'est pas... Le diable se niche dans les détails.
0: Exactement. Et le diable se niche dans la mise en œuvre parce que ces gens-là n'ont aucune pratique de la mise en œuvre. Et là, je dis, mais adossez-vous à des professionnels. Et ça va vous permettre de mettre en œuvre cela que vous avez décidé. Et finalement, ça sera une bonne mesure. Ça
1: donc, par exemple, si, sur vite fait, mais sur l'encadrement des loyers, quel est votre avis alors au moment où, dans la niche socialiste, Inaki et Chanise, justement, proposent de renforcer le dispositif d'encadrement des loyers. Ça a été voté à majorité à l'Assemblée nationale dans un hémicycle.
0: Ouais, ça, je pense que c'est
2: assez
0: clairsemé, ce qui est d'ailleurs assez désagréable. Sur l'encadrement du loyer, je vous avoue que je suis partagé parce que je lis des études et ce qu'on me dit, c'est qu'effectivement, il n'y a pas moins d'annonces de location dans les villes où les loyers sont plafonnés que dans les villes où les loyers ne sont pas plafonnés, même si ça va se généraliser maintenant. Voilà.
2: Vous parlez d'études principales.
0: Ouais, exactement.
5: Ouais, enfin, elle est appuyée sur quoi ?
4: Sur les annonces.
0: Sur les annonces. Oui, le volume d'annonces. Voilà,
4: ouais. Le volume d'annonces dans les grandes villes.
0: C'est appuyé sur le volume d'annonces.
4: Mais c'est vrai qu'il y a un effondrement des
5: annonces bien antérieures à ça,
4: qui est dû, je pense, à l'immobilisation des gens.
5: Non, qui est dû au fait qu'en fait le logement locatif n'est plus rentable.
4: Non, qui est dû au
5: aussi,
4: fait
5: surtout,
4: que
5: et que les gens se font peur aussi. Enfin,
4: chacun reste scotché dans son logement.
0: Moi, je vais vous dire, aussi, je crois que si vous faites une réponse,
4: le locataire HLM, le turnover a énormément baissé dans le parc social. À Paris, c'est 3,5%.
5: Non, mais tout le monde est gelé, mais surtout les investisseurs, ils n'ont plus envie d'investir. C'est surtout ça, en fait, un des problèmes.
4: Et les locatifs privés... En fait, le parc locatif, il reste là. Il reste là, mais les gens ne quittent plus leur logement. Et l'INSEE a d'ailleurs publié une étude très intéressante sur le nombre de déménagements. Entre 2013 et 2023, il y a 1 million de personnes en moins qui ont déménagé. Ça fait 400 000 à 450 000 logements qui ne sont pas libérés. Ça, et le parc locatif privé est un parc qui mute beaucoup. Oui. Et là,
5: parce
4: il est figé.
5: La population vieillit, en fait, aussi.
0: Non, mais
4: oui,
0: que,
4: il y a ça.
0: Mais tous ceux qui n'ont pas pu se loger. Qui ont
4: tous
0: pas
4: ceux qui n'ont pas acheté.
2: Ça a grippé les
4: Et ce que démontre l'INSEE, c'est surtout les déménagements dans la même commune, de petites distances.
2: Ceux qui deviennent locataires, qui deviennent propriétaires, ça c'est pas le cas.
0: C'est moins 32% sur 2 ans, donc faites le calcul. Mais sur l'encadrement des loyers, moi je voulais juste dire un truc qui est très politique. Quand je suis arrivé en France, moi, je suis pas né en France, je suis arrivé à l'âge de 18 ans en France, donc j'ai découvert des tas de choses, c'était sympa. Et notamment, on m'a expliqué dans mes études de Sciences Éco que il y avait à l'époque dans les logements des HLM, des habitations à loyer modéré, et des ILM, des immeubles à loyer modéré. Alors c'était ILM, c'était
4: un peu au-dessus.
0: Un peu au-dessus, hein, voilà, en termes de catégorie.
4: Aujourd'hui, on parle
3: logement
4: de prêt locatif social ou PLI.
0: Et donc, moi, j'ai l'impression qu'avec le plafonnement des loyers, si vous voulez, la problématique, c'est comment on a mal géré la situation des logements sociaux. On veut transférer dans le parc privé une réglementation qui est celle du parc public. Le plafonnement des loyers, l'encadrement des loyers, c'est la panacée des logements sociaux, c'est-à-dire c'est des ILM et des HLM. C'est pas la réglementation de ce qui devrait être appliqué dans le parc privé. Par définition, le parc privé, il est privé, avec une liberté d'offre et de demande et un marché qui se constitue autour de ça, si vous voulez. Voilà. Donc ça, c'est un principe presque philosophique et politique, et j'ai l'impression qu'on a déplacé ce problème. Donc il faut revenir sur, effectivement, les rotations qui sont insuffisantes dans les logements sociaux, peut-être plus de rigueur dans l'aménagement du parc, des parcs sociaux, construire de nouveau, peut-être, mais pas en infligeant de la SRU à des endroits où on n'en a pas besoin, mais construire, pourquoi pas, comme le font certains bailleurs sociaux, des immeubles entièrement dédiés à l'habitation sociale. Je connais le sacro-saint principe de la diversité, etc.
2: Mais sur le terrain, ça marche pas forcément.
0: Hein? Non, mais ça marche pas du tout. Vous allez vous avez qu'à aller au parc Martin Luther King, qui est le dernier grand quartier qui a été construit à Paris dans le 17e arrondissement sur les anciennes terres qui devaient servir au village olympique. Vous parlez avec le maire du 17e arrondissement, je veux dire, il y a un taux d'irrecouvrabilité des loyers qui est de 60 ou 70%. Évidemment, parce qu'ils ont voulu faire de la mixité sociale dans des quartiers. Il faut être lucide, quand vous n'avez pas les bons revenus, vous ne pouvez pas vivre dans Paris, parce que rien n'est fait. Donc alors il faut avoir un revenu à minima. Donc il y a cette mixité. Je comprends l'idée de la mixité sociale, moi je ne suis pas contre.
2: Sur le papier, c'est très bien, mais il y a sur le terrain. Juste rapidement, parce que l'heure tourne.
0: Déjà
2: on va quand même se focaliser un peu sur les chiffres que vous avez dévoilés. Donc 2025, on l'a dit, équilibre. J'aimerais qu'on parle du pouvoir d'achat, parce que c'est quand même important. Pouvoir d'achat des Français, pouvoir d'achat immobilier qui remonte un petit peu. Grâce à l'accès au crédit, en tout cas.
0: Oui, alors...
2: Votre point de vue un peu macroéconomique, justement. Et puis les perspectives.
0: D'un point de vue macroéconomique, cette année, c'est une vraie année équilibrée. Si vous voulez, les Français ont retrouvé du pouvoir d'achat immobilier. C'est grâce à des taux qui se sont stabilisés autour de 3,2%. Il faut rappeler quand même, parce qu'on a eu un débat qui est très politique. Moi, je suis terrorisé de voir que le gouvernement... Alors, deux choses par rapport à la politique. Vous avez vu que Adrien nous rappelait dans quelle situation on était par rapport à la vote du budget, que globalement, ça n'a pas empêché le marché des transactions dans l'ancien de faire 900 ou 930 000 ventes. Ça veut dire qu'en fait, comme je l'ai dit souvent, il a appris à vivre tout seul. Il vit en autarcie, il s'autorégule, il se gère pourvu qu'on vienne pas le polluer et que les taux restent raisonnables. Il a réussi tout seul à retomber sur ses pattes. Voilà. À contrario du parc locatif ou d'un... Mais pour le pouvoir d'achat des Français, je vous rappelle que le logement, c'est entre 30 et 35% des dépenses des Français qui sont consacrées au logement. C'est très supérieur à l'habillement, très supérieur à l'alimentation. Donc c'est ce vers quoi les gouvernements devraient s'attarder et se pencher. Donc cette année, ils ont retrouvé légèrement du pouvoir d'achat avec ces taux qui se sont stabilisés. Ils ont quand même dû aller chercher dans l'épargne, si j'avais pris trois, dans l'exemple que je vous ai donné, pour une acquisition à 305 000 euros en 2019, si vous voulez, une acquisition à 305 000 euros aujourd'hui, il a fallu quand même aller chercher 15 000 euros d'apport personnel supplémentaire, parce que la baisse des taux n'a pas été compensée par la baisse des prix.
2: Donc
4: ça, c'est pas
0: la hausse des taux, pardon, n'a pas été compensée par la baisse des prix. Donc il y a un petit delta qui a été financé par du prêt à taux zéro, qui a été financé par ma prime rénov pour une partie d'aménagement, et puis pour une partie par un apport personnel qui a été pris dans les fameux 350 milliards d'épargne des Français. Voilà. Donc c'est vrai que macroéconomiquement, si on parle un peu de 2026, moi ce que je demande au gouvernement en attendant qu'on ait un budget, si on pouvait avoir un statut du bailleur privé, mais c'est un peu l'arlésienne maintenant, mais on espère qu'il sera malgré tout voté, mais il n'y a rien de plus sûr que ça. Je vois Virginie qui a l'air sceptique.
5: Non. Bah, on verra s'il y a un budget, mais en tout cas, ça n'a pas été biffé du projet de loi de finances.
0: Non, c'est pas dans le projet de loi finances 2026. Voilà, donc moi, mon souhait, c'est de dire, il y a un écosystème qui s'est reconstitué, n'y touchez pas. Voilà, il se débrouille relativement bien tout seul. Garantissez-nous des conditions d'accès au crédit que je vais qualifier de normales, autour de 3%. L'histoire des prix, c'est notre job à nous, agents immobiliers, de faire en sorte que les prix ne s'enflamment pas. Il faut qu'on ramène les Français à la raison. Mais moi, je suis très confiant, ils le savent, ils le font naturellement. Quand ils ont besoin de vendre un bien, ils savent très bien ajuster les prix. C'est des gens raisonnés et raisonnables. Ils comprennent très bien.
2: Enfin, c'est surtout que quand on a besoin de vendre, il n'y a pas d'autre choix que ces prix.
0: Oui, ils comprennent bien que ce qu'on peut donner à la banque, ce qu'on donne à la banque, on ne peut pas le donner aux vendeurs. Et voilà, c'est un peu mécanique.
2: C'est un besoin qui sera toujours là. Oui. On a besoin de déménager, on a besoin de vendre, on a besoin d'acheter, on a besoin. Voilà, c'est un besoin qui est réel, qui est là.
0: Ce marché, c'est pour ça qu'il est contraint à s'autoréguler, parce qu'il est éternel et perpétuel. Bah oui. Donc il est contraint de s'autoréguler. Et c'est marrant, comme je le dis, j'ai une petite taquinerie pour nos amis les députés. C'est le seul segment de marché dans l'habitation, à contrario de l'immobilier neuf ou du parc locatif privé, dont les politiques ne s'occupent pas. Et finalement, c'est celui qui marche le mieux.
2: Ouais. Ouais, on le voit quand ils sont...
4: C'est un marché de masse, hein. C'est lui qui...
2: Rapidement, on avait un coup de cœur pour finir sur une note un petit peu plus légère. le coup de cœur de Sébastien avec un projet de rénovation. Justement, on parlait de rénovation tout à l'heure. On parlait de quartier à redynamiser.
1: Le quartier, et ça va intéresser les équipes des agences immobilières de Saint-Thury-21, du 14e, du 15e et du 6e de la ville de Paris. Figurez-vous, la Tour Montparnasse. La tour Montparnasse était devenue une arlésienne, comme vous le savez. C'était un chantier de rénovation de la tour Montparnasse. Voici les visuels de Renzo Piano, Building Workshop. Renzo Piano, plus connu, on le connaît, pour la tour Beaubourg, le TGI au Batignolles. Et ben, c'est revenu la semaine dernière. J'ai eu la chance d'assister donc à la signature du protocole, entre les principaux investisseurs, la ville de Paris, les copropriétaires. Alors il faut savoir que c'est une vraie copro, là, vous connaissez, Virginie doit connaître, mais c'est quand même plus d'une trentaine d'investisseurs, et pas des moindres. On y retrouve chez les actionnaires, on y retrouve par exemple Xavier Niel, AXA, également LFPI, parmi les autres
0: très connus,
2: la famille Dieco. On a compris, qu'est-ce que ça va devenir?
0: C'est rénové
1: pour le moment. En fait,
0: on se retrouve. Tour, c'est ça.
1: En fait, le projet de rénovation globale, hein, il comprend la tour. La tour de 210 mètres qui est confiée à la nouvelle AOM, dont les travaux vont démarrer, ça c'est important de le savoir, dès cet été. Ensuite, vous avez l'ancien centre international du textile et le centre commercial abandonné, sur lequel, là, c'est là où Renzo Piano est arrivé la semaine dernière.
2: C'est en présentant
1: grand architecte italien, prix Pritzker 2018. Là, on voit encore autour de Beaubourg, effectivement. Il va proposer une promenade avec 151 arbres et une piazza centrale de dimension supérieure à la plaza du marché de Sainte-Catherine, comprenant des restaurants, des cafés, des terrasses, un grand équipement culturel.
2: Et des crèches, 2500 mètres carrés. C'est pas possible.
1: Il y a pas de crèche, mais il y a une résidence étudiante quand même qui sera créée, dont 30% il y aura des logements sociaux. Isabelle Loré sera contente.
5: Et effectivement,
1: 11 000 mètres carrés de bureaux. C'était une volonté des écologistes, qui est pas trop de bureaux et pas non plus trop de commerce. Voilà.
2: Après, c'est vrai que les bureaux, il y en a déjà assez vacants dans Paris.
1: Et cerise sur le gâteau, on le voit peut-être pas sur les images, mais pour les passionnés de sport, il y aura 6 terrains de sport permettant de faire du foot, du paddle et du tennis.
2: Ça, c'est bien.
1: Voilà.
5: Ça, c'est sur le toit. Ouais.
1: Un grand projet qui coûte pour le moins, quand même, on va dire, un peu moins de 1 milliard d'euros.
0: Financé par qui ?
1: Financé et entièrement privé par.
2: AXA, vous l'avez dit.
1: Notamment par les actionnaires. LFPI et notamment AXA. Et Anne Hidalgo, elle a terminé la conférence, je cite: je ne voulais pas laisser cette verrue à mes successeurs et terminer ainsi mon mandat en me lavant les mains. Voilà, donc elle était confiée.
3: Merci madame la maire.
2: Elle voilà. Des...
1: Merci madame Hidalgo.
0: Elle n'a pas dit ce qu'elle allait faire du Parc des Princes, non, par hasard.
2: Non, non. Ah,
1: ça. Non. À préciser.
2: Bon, merci beaucoup. C'est merci. La fin de l'émission. Merci à nos chers journalistes d'avoir été présents. Merci à Régis Sebi de bien ici pour vos analyses, votre analyse du marché. Merci Charles Marinakis.
0: Merci Bérénice, merci à toutes et à tous de ces débats passionnants
2: et riches en décryptage. On se retrouve le mois prochain pour le grand jury de la presse immobilière. Au mois prochain.
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1: L'immobilier fait de la résistance. C'est le message qui ressort de la dernière tendance du marché immobilier publiée par Immonote, le site immobilier notarial du groupe Notariat Service. Le message est assez clair. Malgré un climat international tendu, malgré les incertitudes économiques, malgré le risque de retour de l'inflation ou de remontée des taux, la pierre ne décroche pas brutalement. Le marché tient, mais il tient avec prudence. Premier indicateur à regarder, l'activité. Selon cette enquête, une majorité de professionnels interrogés, 56%, anticipent une stabilité des transactions dans les deux prochains mois. C'est important parce que cela montre qu'on n'est pas dans un scénario de blocage total du marché. Les acheteurs sont toujours là. Les vendeurs aussi, les transactions continuent de se faire. Mais attention, le climat se durcit. 35% des notaires et des négociateurs interrogés anticipent désormais une baisse de l'activité. Et seulement 9% mise sur une hausse. Logique. Autrement dit, le marché reste vivant, mais il devient plus sélectif. Les acquéreurs regardent davantage les prix, les travaux, la localisation, le DPE, le fameux diagnostic de performance énergétique. Ils ne se positionnent plus à n'importe quelles conditions, les acheteurs. Et ça se voit évidemment dans les prix. D'après cette tendance Immonote, 52% des professionnels interrogés pensent que les prix vont encore baisser dans les deux prochains mois. 44% misent sur une stabilité et seuls 4% anticipent une hausse. Le signal est donc assez net. Le marché n'est pas reparti dans une phase d'euphorie. On est plutôt dans une phase d'ajustement. Les vendeurs doivent entendre ce message. Aujourd'hui, les biens correctement placés, bien entretenus, sans gros défauts énergétiques, continuent de susciter de l'intérêt. En revanche, les biens avec travaux, les logements mal classés au DPE, les biens trop chers ou mal localisés deviennent plus difficiles à vendre. C'est tout l'enjeu du moment. Il y a encore des acheteurs, mais ils sont beaucoup plus exigeants. Côté chiffres, Immonote révèle un prix médian de mise en vente de 200 000 euros pour une maison, en hausse de 3,45% sur 3 mois à fin avril 2026. Pour les appartements, là, le prix médian de mise en vente ressort à 2670 euros du mètre carré, en recul de 1,58% sur 3 mois. Ça illustre bien un marché à plusieurs vitesses. Certains segments résistent, notamment les maisons ou les biens familiaux bien positionnés, encore une fois. D'autres restent sous pression, en particulier lorsque le prix demandé n'est plus aligné avec la capacité réelle des acheteurs. Alors, qu'est-ce qu'il faut faire ? Est-ce qu'il faut acheter? Est-ce qu'il faut vendre? Est-ce qu'il faut attendre? Là aussi, les réponses des notaires sont très intéressantes. Pour les logements, 77% conseillent plutôt de vendre avant d'acheter. 14% recommandent d'attendre. Et 9% seulement conseillent d'acheter en priorité. Ça ne veut pas dire qu'il ne faut pas acheter. Attention, ça veut dire qu'il faut sécuriser son parcours dans un marché moins fluide. Vendre son bien avant de se réengager permet d'éviter les mauvaises surprises. Délai de vente plus long, négociations plus fortes, prix revus à la baisse. Pour les terrains, la lecture est différente. Les ventes restent majoritaires, mais de façon moins nette. 52% conseillent de vendre, 29% d'attendre et 19% d'acheter. Pourquoi ? Parce que le foncier reste rare et quand un terrain est bien placé, il conserve une valeur particulière. La conclusion de cette tendance, c'est que l'immobilier reste une valeur solide, mais plus automatique. La pierre demeure un actif rassurant pour les Français. Elle est moins volatile que certains placements financiers. Elle répond à un besoin concret, se loger, transmettre, préparer l'avenir. Mais dans le marché actuel, tous les biens ne se valent plus. Je vous l'ai dit, un bon emplacement, un bon DPE, un prix réaliste et peu de travaux deviennent des critères déterminants. À l'inverse, les biens présentant trop de défauts, doivent intégrer une décote. L'immobilier résiste donc, il résiste aux secousses, oui, mais il entre dans une phase de réalisme. Pour les vendeurs, ça veut dire accepter le prix du marché, parfois c'est pas évident, et pour les acheteurs, ça veut dire qu'il y a encore des opportunités. Et pour tous, ça confirme une chose, dans l'immobilier, la stabilité existe encore, mais elle se paye désormais au juste prix.
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1: Il est minuit.
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3: Bonsoir à tous. La vague de chaleur gagne en intensité. 9 départements de l'ouest de la France seront placés en vigilance rouge canicule pour la journée de demain à partir de midi. Aujourd'hui, dans son bulletin de 16h, Météo France donne la zone concernée. Elle va du Morbihan à la Vienne. C'est la première fois que les départements atteignent le plus haut niveau d'alerte depuis le début de cet épisode. Le troisième de l'année, la vigilance orange continue de s'étendre et concernera 14 nouveaux départements, principalement dans la région Grand Est, 76 au total. Elle sera levée dans les Bouches-du-Rhône. Le Parlement a définitivement adopté aujourd'hui, après un ultime vote du Sénat, le projet de loi sur la justice criminelle porté par Gérald Darmanin, nettement réduit après le retrait de sa mesure décriée de plaider coupable. Après l'Assemblée hier, les sénateurs ont soutenu à 232 voix contre 99 ce texte dont l'objectif affiché est de désengorger les tribunaux. Une manifestation du monde du spectacle est organisée à 17h aujourd'hui à Avignon pour protester contre les coupes budgétaires dans la culture. Le candidat à la présidentielle de la France Insoumise, Jean-Luc Mélenchon, sera présent. Le rassemblement est prévu devant la mairie en marge du Festival d'Avignon qui a débuté samedi. Les syndicats du spectacle vivant réclament un moratoire et appellent la filière à se mobiliser jusqu'à la rentrée. Un incendie dans une usine de chaussures en Chine a entraîné aujourd'hui de lourdes pertes humaines selon le président Xi Jinping, avec près de 200 pompiers et secouristes mobilisés. Le président ne cite pour autant aucun bilan chiffré. Remake de la demi-finale de la Coupe du Monde 2022, le quart de finale France-Maroc de ce soir doit voir les Bleus revenir dans le jeu et dans leur force après le combat douteux du Paraguay. Mais les Lions de l'Atlas sont poussés par un élan immense, coup d'envoi du match à 22h. Le Tour de France avec un rouleau compresseur représenté par la formation UAE Team Emirates. Tadej Pogacar a été parfaitement mis sur orbite pour remporter sa 12e victoire de la saison en s'imposant en solitaire lors de cette 16e étape du Tour de France. Il récupère par la même occasion le maillot jaune. Voilà.

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